0: autre moment de live que tu as vécu avant de faire ton retour avec System, c'est ton invitation au concert de Théodora.
1: Ah ouais.
0: Théodora qui a 20 ans et des poussières, qui a raflé 4 victoires de la musique cette année sur 5 nominations. C'est vraiment la chanteuse dont tout le monde parle. Elle faisait son premier Zénith de Paris et elle t'a invité, ça a donné ça.

0: de gamins qui ont l'âge de la chanson.
1: Incroyable.
0: Et qui la chantaient. Et c'était un moment fou. Est-ce que tu peux me raconter comment tu t'es retrouvée au Zénith de Théodora?
1: Mais écoute, l'histoire, elle est vraiment, vraiment folle. Théodora et son équipe, les deux, en fait, m'ont contacté via Instagram.
0: D'accord.
1: À peu près 3 semaines avant et m'a expliqué un peu le concept. Elle dit voilà, en fait, je serais hyper contente si tu me dis oui. On voudrait que tu viennes chanter double jeu sur scène. Alors moi je dis ben d'accord, ben c'est génial.
0: Enfin, t'étais familier flatté avec son travail à elle.
1: Ah, bien sûr. Ouais, voilà. Enfin, moi j'ai toujours dit, tu vois, aussi bien du son que le travail d'image. Il y a un énorme travail d'image avec Théodora que je trouve fascinant. Enfin pour moi ça me rappelle vraiment les grandes heures de Grace Jones, Jean-Paul Good. Tu vois les clips hyper travaillés. Donc elle fait beaucoup de bien, je trouve, à la musique française vraiment. Et donc très très très flattée et en même temps hyper flippée. C'est-à-dire que t'arrives sur une scène du Zénith de Paris. Donc déjà, bon, c'est quand même assez flippant le Zénith, on dirait pas, mais quand même.
0: Si, quoi, il y a des milliers de personnes.
1: Oui, et puis là, t'es quand même dans une salle chauffée à bloc parce que c'était la première de Théodora au Zénith. Donc si tu veux, tu te dis, mais comment ça va se passer?
0: Oui, et comment je vais m'intégrer dans le show?
1: Mais complètement.
0: Oui.
1: Et en fait, Théodora, avec donc pas mal de guests, ce qu'elle a fait dans pas mal de shows, de concerts qu'elle a fait, et elle me dit, voilà, j'ai une personne avant toi, il y a Gims qui vient après, il y a Rema. Non, mais j'attends, mais. Qu'est-ce que je viens foutre au milieu?
0: T'étais comment dans les coulisses?
1: Non mais je t'explique même pas. Une boule au ventre, j'ai perdu 47 kilos en allant sur scène. Non mais vraiment, et tout le pire, c'est que même mon équipe était là. J'étais là, non mais je vous en supplie, vous vous rendez pas compte, le trac que j'ai, c'est quand même hyper flippant. Et plutôt que de me dire, mais non, ça valait. Non, franchement, c'est vrai que c'est chaud. Non, mais vraiment, ils me disaient ça.
0: Ils sont terribles.
1: Mes amis et tout avant. Ah ouais. Parce que évidemment, quand elle m'a proposé, je dis, moi, je dis oui. Tout de suite. Puis après, tu dis. Alors après, tu réfléchis, en fait.
0: Et tes proches, ils commencent à te dire t'es vraiment courageux, hein, d'y aller.
1: Ah non, mais je te jure, après, par contre, c'est là que je me suis dit mais c'est dingue. Tu vois, ma nièce, qui a 20 ans, justement, hyper fan de Théodora, comment te dire que je suis son tonton préféré? C'est-à-dire que d'un seul coup, non, mais t'as chanté avec Théodora, quoi. Ouais. Mais tu la connais bien, t'es potes avec. Bah, je dis, on va pas non plus faire une bouffe tous les 4 jours, mais il y a une rencontre artistique qui s'est passée, qui a été vraiment géniale, parce que vraiment, je tiens à le dire, mais vraiment, elle a été mais d'une générosité, elle, toute son équipe, vraiment. Dès que je suis arrivé, on répète l'après-midi, le dimanche après-midi, tout le monde hyper cool. Mais que ce soit, je te dis, du manager, du technicien, des danseurs qui étaient sur scène, en disant, oh, mais quand on a vu que t'étais là aujourd'hui, on a halluciné. Elle nous avait dit, elle m'avait parlé de l'idée, mais on savait pas si t'allais venir ou pas. Enfin, vraiment, c'était hyper bon enfant, super ambiance. Vraiment à l'image de ce qui s'est passé après sur scène avec le public, qui était carrément improbable. C'est-à-dire que tout le monde connaissait la chanson, mais par cœur.
0: Est-ce que tu en doutais de la qualité intemporelle et du tube qui dure de double jeu? Est-ce que là, tu te l'es pris un peu en pleine poire?
1: Bah là, franchement, ouais. C'est-à-dire que le côté intergénérationnel comme ça, j'avais pas idée que c'était à ce point. Et après, si tu veux, on a vachement parlé, ils m'ont dit, mais non, mais tu te rends pas compte. En plus, il y a une trend sur TikTok qui existe depuis pas mal de temps. Et donc, c'est vrai qu'il y a tout un tas de jeunes qui se sont emparés de ce titre. Et je pense qu'aussi, Théodora, c'est ça qui la faisait marrer. C'était de se dire, bah attends, on va lui demander de venir. Vu que tout le monde est un peu en train de reprendre le titre, ça serait génial qu'il accepte. Et bon, bah, du coup, je l'ai fait. Mais c'était fou, tu vois, vraiment. C'était comme dans mes concerts, c'est-à-dire que vraiment, tu vois, je lâchais le micro, tout le monde connaissait les paroles, enfin, j'ai trouvé ça ouf, et c'était tellement, tellement bienveillant. Il y avait beaucoup de bienveillance dans cette salle, et tu vois, avec tout le bordel qu'on vit en ce moment, ça fait vraiment du bien. Tu dis vraiment, la musique a ce pouvoir, je pense que qu'aucune autre chose ne peut avoir de fédérer à ce point-là, et j'ai trouvé ça fou.
0: On va se plonger maintenant dans une nouvelle chanson qui s'appelle

0: premier extrait de ton 7e album.
1: Ouais. C'est vrai que c'est le 7e album, c'est vrai que ça passe très très vite.
0: Ouais. Et 20 ans de carrière, c'est très mignon d'ailleurs, parce que avant de lancer System, la nouvelle chanson, et donc finalement de mettre en place tout ce 7e album et d'annoncer ton retour, t'as fait un petit récap des 20 dernières années.
1: Bah carrément.
0: Et que évidemment que la première fois de ta vie que t'étais en studio pour enregistrer ton premier album, si on t'avait dit on se retrouve pour le 7e avec 20 ans de carrière,
1: j'aurais dit mais c'est une blague, je pense que ouais. Pas du tout. Non mais c'est ça qui est fou en fait avec ce métier, c'est que t'es tellement dans une dynamique, tu rencontres tellement de gens et que la musique, on en parlait tout à l'heure, mais la musique ça sert à fédérer, ouais. Et en fait toutes ces rencontres ça te nourrit énormément aussi. Tu là sur ce nouvel album justement, bah comme System par exemple, j'ai bossé avec une nouvelle équipe aussi, donc c'est Noé Tristram et Marceau, c'était la toute première fois que je bossais avec eux,
0: okay.
1: Donc je me suis amusé, il y a aussi des équipes plus anciennes, donc on a mélangé tout ça et c'est toujours enrichissant parce que c'est vrai que nous on voit pas le temps passer. Réellement, c'est-à-dire que quand on me dit 20 ans, tu vois, quand vraiment j'ai réalisé que ça faisait 20 ans, en fait, moi, j'ai l'impression que c'était hier, en même temps que c'était une autre vie. Enfin, oui. Tu vois, il y a un truc un peu bizarre, comme quand tu vis un truc qui chamboule littéralement ta vie, en fait, parce que réellement, la nouvelle star a complètement chamboulé ma vie.
0: Et c'était il y a 20 piges.
1: C'était à 20 ans, ah, exactement. Ouais.
0: C'est fou. Et alors, ce qui me fait plaisir, c'est que tu dis que tu t'es amusé pour préparer ce nouvel album. Parce que si on rembobine un peu, avant Covid, il y a ton album Rio en 2017. Ouais. L'après Rio, c'est pas passé très bien.
1: Pas ouf, non, voilà. Carrément.
0: T'as pas kiffé le disque. Alors que je trouve sous-côté, parce que moi je le trouve vraiment cool. Mais en tout cas, il a pas marché autant qu'il aurait dû. Donc, tu perds un peu confiance,
1: ouais.
0: Tu perds un peu envie.
1: Exactement.
0: Bim 2020, le Covid.
1: Ouais, par-dessus, histoire d'en mettre une petite couchette.
0: Ouais. Et finalement, quand même, tu reviens avec Panorama en 2022, qui cartonne, qui fait une très belle tournée et tout. Et donc, mais oui, moi, je me suis dit, bon.
1: Dans quel état d'esprit
0: j'étais ? Dans quel état tu aimes de retourner à ta table de travail, finalement ? Est-ce que, voilà, on est plutôt confiant ? Est-ce que tu as gardé cette confiance et cette joie de Panorama ?
1: Alors, en vrai, je suis pas dans un truc de confiance. Si tu veux, je suis plutôt dans un truc, mais je pense que c'est justement, tu parlais de l'échec de l'album Rio, entre autres.
0: Oui, enfin, relatif, hein, parce qu'il a quand même existé, ce disque.
1: Oui, il a existé, mais c'est vrai que ça n'a pas été accueilli comme j'aurais aimé. Ouais. Et si tu veux, à chaque fois, les gens se disent « Ouais, c'est un truc d'ego quand les artistes ont des échecs. » C'est pas là que ça se situe, en fait. C'est surtout que nous, en fait, quand on défend un projet, on est la face visible de tout un tas de gens avec qui on travaille, que ce soit des auteurs, des compositeurs, la maison de disques, ton équipe, en fait, si tu veux. Et d'un seul coup, tu te dis « Merde, j'ai failli, quoi. » Donc c'est cette sensation, si tu veux, de pas avoir été à la hauteur aussi de tous ces gens qui te font confiance.
0: Et leur travail et leurs efforts.
1: C'est ça qui te met un coup, en fait. Mais
0: t'as mis du temps.
1: Ah ouais.
0: Entre Rio et Panorama,
1: Ouais, c'était assez long entre les deux. Bah alors après, tu l'as dit aussi, après il y a eu le Covid, qui a quand même mis tout à l'arrêt. Et en même temps, si tu veux, toutes ces expériences-là, tu vois, je pense que quand tu es au début d'une carrière, tu crains absolument le moment de l'échec, parce que tu sais que ça va arriver. C'est-à-dire que moi, si tu veux, le truc qui était écrit, quand tu gagnes une émission et que tu vends énormément de disques d'un coup avec un tube comme Double Jeu, à un moment, tu sais que tu vas avoir un petit mur sur ton chemin.
0: Ah, donc t'attendais le retour de bâton. Tu
1: alors,
0: t'es dit,
1: j'étais
0: ça arrivera
1: pas
0: un jour.
1: En mode, tu sais, comme j'attends le bus, je vais attendre le mur. Mais je me disais, ça va quand même arriver. Ouais. Tu vois, tu le sais, en fait, parce que bah, mathématiquement, de toute façon, dans la carrière d'un artiste, t'as des hauts, t'as des bas. Et en fait, tu vois, ce que je dis souvent, là, quand je croise des artistes aujourd'hui, en développement, il y a plein de nouveaux talents que je trouve assez hallucinants. Je leur dis, arrêtez d'anticiper ou de craindre ça. Je pense qu'il faut vraiment accueillir littéralement le truc, parce que moi réellement, tu parlais de Rio, mais l'échec de cet album-là, en fait, moi c'est vraiment ce qui m'a vraiment construit. C'est-à-dire que quand à un moment tu as la sensation que t'es plus vraiment en pilote automatique et que tu dois réellement retrouver la raison première pour laquelle tu fais les choses, ben tu vas vraiment puiser en toi et du coup ça te donne une force très différente. Donc moi vraiment, tu vois l'étape Rio qui m'a permis d'aboutir après avec Panorama. Et là, ce nouvel album, j'arrive pas en me disant, bah, c'est super, Panorama a bien fonctionné, donc celui-là, c'est pareil, ça va y aller.
0: Ouais.
1: Non, là, j'y vais avec quelque chose, je me suis beaucoup amusée. C'était très, très, très libérateur, cet album, vraiment. Parce que déjà, j'ai recomposé, j'ai réécrit sur Panorama, je voulais pas, parce que j'étais sur le trauma d'album Rio, donc je ne voulais pas du tout. Tu vois, j'étais vraiment dans ce truc-là.
0: Ouais, donc t'as réglé des trucs.
1: Ouais.
0: Ça, c'est bien.
1: En tout cas, vraiment, et il y a eu beaucoup, beaucoup de bienveillance. Tu vois, toutes ces équipes avec qui j'ai bossé sur le nouvel album, eux, si tu veux, ils sont cette image-là. Ben, on parlait tout à l'heure du public Théodora, mais j'ai bossé avec des équipes plus jeunes. Eux, ils sont sur ce truc, mais tu te rends pas compte, en fait, de qui tu es et de ce que tu représentes pour une génération, en fait. Enfin, il y a certains qui m'ont dit, mais nous, en fait, limite, quand on t'a vu à l'Investor, on s'est dit, ah bah, nous aussi, on peut faire un truc, parce que d'un seul coup, tu sortais complètement des sentiers battus. Donc, si tu veux, on se rend jamais compte de l'image qu'on envoie aux gens. Alors évidemment, tu as des haters, des gens qui t'aiment pas. Bon, ça, à la rigueur, ça existe toujours. Mais c'est bien aussi d'accepter les compliments et les choses qui te poussent, en fait. Tu vois, plutôt que t'es toujours là à t'excuser d'être là, bah merci, c'est gentil. Non, il faut les accueillir.
2: Ouais.
1: Faut les accueillir parce que c'est aussi ce qui te permet de grandir et d'évoluer, en fait. Donc cet album, le nouvel album, j'ai vraiment travaillé avec ce côté totalement libérateur de, il y a absolument aucun tiroir, aucune case. On s'amuse. On fait un album qui, moi, me fait du bien, qui nous fait du bien à tous, hein. Toutes les équipes à qui je bosse sont vraiment à fond dessus. Et on se dit, bah voilà, évidemment, on espère que le public le recevra avec autant de plaisir que nous, on a eu à le faire. Mais en tout cas, si tu veux, c'est très, très, très libérateur. Et c'est d'ailleurs ce qui a amené le mec qui fait les questions-réponses, carrément.
2: J'adore. Vas-y.
1: C'est ce qui a amené vraiment le thème de l'album. Le thème de l'album, c'est vraiment la liberté, mais avec un grand L, tu vois. On parle vraiment de liberté, de tout ce qui bloque notre liberté. C'est pour ça que Système...
2: Oui, alors Système, dans
1: tout ça. On trouvait ça cool que ce soit le premier single, parce qu'on se disait, voilà, c'est intéressant de se dire, puisqu'on va parler de liberté après, bah, un des trucs qui bloque beaucoup notre liberté aujourd'hui, ou qui nous enferme un peu, c'est tous ces différents systèmes dans lesquels on est tous, volontairement ou pas, un peu enfermé, que ce soit les réseaux sociaux, que ce soit le système politique, le système amoureux,
2: le patriarcat.
1: Non mais le patriarcat.
2: Non mais ça va mieux.
1: Non mais
2: je vois un mot toutes les 5 minutes, mais quand ça sort, elle est contente.
1: Non mais tu vois ce que
2: oui,
1: je veux dire
2: oui,
1: ou pas
2: oui. On est dans des carcans.
1: Ouais, on est dans des carcans. Et si tu veux, Système, c'est pas du tout un titre qui dénonce genre le point levé. Non, c'est pas ça. C'est juste une question de dire, ok, on est tous là-dedans d'une manière ou d'une autre. Faut juste en avoir un peu conscience, ça permet de faire un petit pas en arrière et voilà, de le tenir à distance et pas être les deux pieds dedans. Et pour moi, ça, c'est une des étapes qui permet de retrouver un peu notre liberté. Et notre liberté, pour moi, c'est d'être un peu plus connecté avec soi-même, plutôt que d'être connecté avec tout ce qui est autour de nous en permanence. Ouais. Et donc, c'est ça un peu le point de démarrage de l'album.
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0: Willem. C'est Christophe Willem qui est de retour. Le carcan dans lequel on est, donc constat joyeux et sautillant, mais constat quand même. Du coup, c'est la chanson qui va ouvrir l'album. Ça va raconter une histoire un peu dans l'ordre.
1: Il y en a une autre avant qui ouvre l'album, qui est La Route, qui parle d'une route où ça parle vraiment. C'est pas le titre. De toute façon, je ne te donnerai pas le titre.
0: De l'album. Ah, ouais, c'est
1: même
0: ça.
1: Même pas le titre des autres chansons. Non, titre, peut-être, je t'en lâcherai un ou deux. Ouais. Mais non, la première chanson, là, telle que c'est en train de se profiler, parce que tous les titres sont faits. Là, on est en train de peaufiner la production, en vrai.
0: Ah, mais c'est un bon moment, ça.
1: Ah ouais, non, mais c'est le meilleur. Parce que c'est là que tu dis, alors, jusqu'à où on va aller, tu vois. Donc ça, c'est assez kiffant. Pour le coup, c'est vraiment le moment que j'adore. Et il y a un titre qui parle d'une route. Voilà, cette route vers le bonheur, ce qu'on
0: cherche. Sur la route de Memphis ?
1: Ça pourrait, mais non, ça n'est pas celle-là. Donc c'est plutôt ce titre-là qui parle de ce chemin qui ouvre. Je pense que c'est celui-là qui ouvrira l'album et puis après ça évolue.
0: Ok. Et après
1: mais
0: on va donc vers
1: dans
0: la,
1: le début,
0: vers la liberté. En
1: exactement.
0: Potentialité.
1: Et on va aussi bien dans la liberté, la libération au niveau des textes qu'au niveau du son. Toute l'équipe qui est autour, eux sont dans ce truc justement. Ils sont très contents de l'album et ils sont aussi dans ce truc de dire mais là on a l'impression qu'on retrouve un peu ta folie en fait, ce côté un peu justement hors cadre où on n'arrive pas à te mettre dans une case. Et c'est ça aussi qui m'a vachement stimulée sur cet album, c'est quand je posais la question à toutes ces équipes que je connaissais pas forcément, qui me connaissaient que à travers ma musique, et tous me disaient bah nous en fait le truc qui nous excite c'est qu'en fait on n'arrive pas trop à te mettre dans une case. Tu peux faire un truc très variété française, tu peux faire un truc un peu plus soul, tu peux faire un truc un peu électro. Et donc, du coup, on a ce truc où on n'arrive pas vraiment à te cerner totalement. Et en fait, si tu veux, c'est ça aussi qui a vachement marqué la dynamique de l'album, c'est de se dire, mais si, en fait, mon style musical, c'est justement d'écouter moi ce qui me parle.
0: Ouais, et de pas choisir forcément.
1: Et ouais, et de garder tout cet éclectisme-là, en fait. Et si tu vois tous les albums que j'ai pu faire depuis le début, c'est vrai que chacun est un peu dans un registre différent, parce que c'est ça qui m'amuse. Il faut qu'on s'amuse quand on fait ce métier.
0: Assemblons les pièces du puzzle, mes petits Hercule Poirot. Nous avons une chanson, Système, qui sera sans doute en deux dans l'album, rapport à la première chanson, une reprise de Sur la route de Memphis ou Sur la route toute la sainte journée de Palmas. On n'est pas encore bien sûr, mais ça sera la première. Et donc tout ça à l'automne 2026.
1: Exactement, automne. D'accord. Et alors la vérité,
0: non mais ce que je te dis
1: que la vérité, c'est pourquoi il y a pas, je te donne pas de titre, je n'ai pas encore de titre.
0: Ah mais ça c'est déjà une information, le fait là, que alors, le titre soit pas là.
1: Mais pourquoi ? Alors pourquoi ? Mais tu vois, tu vas me demander pourquoi.
0: Pourquoi Christophe ?
1: Alors pourquoi ? Parce que tout simplement, cet album parle de liberté. Mais je vais pas appeler l'album Liberté. Enfin, c'est pas possible.
0: Ou Freedom.
1: Quoi, tu vois. Non, mais oui, mais tu vois, en anglais ça passe, mais en français non.
0: Non,
1: tu vois.
0: C'est pas ouf.
1: Donc non. Donc j'ai plein d'idées et à chaque fois que j'ai une idée que je trouve intéressante et tout, je trouve que c'est trop réducteur et donc ça ne n'évoque pas suffisamment ce que je dis dans l'album. Tu vois, non, mais réellement.
0: Attends, on a Internet. Je vais chercher.
1: Et évidemment, j'ai
0: chant lexical de la liberté. Est-ce que tu as tapé dans Google chant lexical de la liberté ?
1: Alors vas-y.
0: Eh ben voilà, parce que moi je fais des études littéraires pendant que toi là tu faisais la nouvelle star.
1: Vas-y, surtout tu viens de trouver un titre.
0: Chant lexical de la liberté. C'est parti. Émancipation.
1: Je l'ai évoqué à un moment.
0: C'est pas mal.
1: Si.
0: Démocratie. Bah, en 2027, c'est emmerdant.
1: C'est dur.
0: Choix, ça fait un peu. Non, ça va pas.
1: Et en plus, alors important,
0: libération.
1: Alors tu sais pourquoi choix ça va pas ?
0: Pourquoi ?
1: Là, je te donne une autre info.
0: Parce qu'il y a une chanson.
1: Il y a une chanson pour le coup qui s'appelle La Liberté. Il y en a une qui s'appelle La Liberté. Et je démarre justement cette chanson en disant être libre, c'est pas choisir, mais c'est décider, qui n'est pas la même chose. Est-ce que t'as déjà vu ça avec ta psy ?
0: J'aime beaucoup ça. J'ai pas de psy.
1: Ah bah écoute, je vais te donner les coordonnées de la mienne. Oui, non. Alors, la grosse différence.
0: On fera un tarif famille.
1: Oh, bah, un tarif de groupe. Attends.
0: Ensemble.
1: Non, mais on y va, on fait carrément un truc collectif. Non, mais tu sais pourquoi c'est important ?
0: Dis-moi pourquoi.
1: Parce que quand tu choisis quelque chose, tu prends pas vraiment de risque. Quand tu choisis, c'est par exemple, bah, tiens, je vais manger, je sais pas, moi, je mange un steak frites ou une salade César. Voilà, tu choisis.
0: Tu choisis entre les deux.
1: Quand tu décides, il y a une part d'inconnu dedans. Par exemple, tu vas dire, bah non. Je ne vais pas manger ça. Je ne sais pas ce que je vais bouffer, mais ce ne sera pas ça. Tu ne décides pas entre deux choses identifiées.
0: Elle est au régime, ta psy ?
1: Non. Non, mais je te jure, c'est très important.
0: D'accord.
1: La différence entre choisir et décider, elle est importante. Et quand tu décides d'un truc, par exemple, tu décides de prendre ce boulot, ou tu décides de vendre ton appart, c'est ce moment où tu décides de quelque chose et tu sens d'un coup que tu prends une décision qui t'appartient et que tu as cette part d'inconnu. Mais tu vois ou pas, là, je te jure, je suis très sérieux.
0: Non, mais je t'écoute.
1: Et donc, la liberté, c'est d'arriver à décider.
0: J'ai un mot qui est pas mal, là, qui est sorti dans Google.
1: Ah bon?
0: Dans le champ lexical de la liberté, c'est cool. Et je sais pas, ça te va bien, je trouve. Et en plus, il y a un jeu de mots à l'intérieur. Donc, toi, t'aimes bien les jeux de mots?
1: Ah bah. T'es prêt? Ah bah. Vas-y,
0: peut-être
1: vas-y.
0: On va trouver le nom de ton album en direct.
1: C'est ça,
0: à la
1: évidemment,
0: radio.
1: En remerciement dans l'album, je le dis.
0: Ah, moi, je mets ma photo.
1: Ah bon?
0: Tu mets ma photo.
1: Sur la cover.
0: Non, bah, pas tout. Non, mais à l'intérieur. T'imagines? L'album de Christophe Willem, mais il y a ma tête.
1: Mais pourquoi pas? On est libre.
0: Ma tête avec une petite barbe. Attends, déjà, faut que tu valides le nom.
1: Vas-y.
0: J'adore. Franchement, ça tirait trop
1: ah
0: bien.
1: Ah bon?
0: Inaliénable.
1: Ah mais c'est pas mal.
0: Inaliénable. Dedans il y a alien et tout. Inaliénable.
1: C'est pas mal.
0: La liberté, les droits inaliénables, inaliénables.
1: C'est pas mal.
0: Je te laisse là-dessus.
1: Bah écoute, inaliénable.
0: C'est l'heure. Déporté.
1: Non mais inaliénable, c'est pas mal.
0: C'est... Oui c'est pas mal.
1: Mais émancipation,
0: sûr.
1: C'est bien aussi.
0: Ouais.
1: Mais émancipé.
0: Mais émancipation, ça fait.
1: Il y a une connotation que j'aime
0: ouais,
1: pas.
0: Ouais, je sais pas. Ça fait Madonna, je sais pas pourquoi.
1: Bon, emancipation.
0: Emancipation.
1: Tu vois, non.
0: Inaliénable.
1: Inaliénable, c'est pas mal.
0: Franchement.
1: C'est pas mal. Non, je le note.
0: Ouais. Bon, moi, je t'embrasse.
1: Ah bon?
0: Bah oui, bisous. Ah. C'est l'heure, on a débordé.
1: Ah bon?
0: Mais je vois pas le temps passer avec toi.
1: Mais c'est fini, là?
0: Oui.
1: Bravo.
0: Bisous.
1: Bisous. C'était trop court, moi, franchement, faut que je revienne.
0: Reviens bientôt. Avant 2027.
1: Ah bah, évidemment.
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0: 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Bonjour.
1: Bonjour.
0: Qu'est-ce que je suis contente qu'on se retrouve, ma chère Fatoumata. Comment ça va?
1: Ça va bien, merci toi. Ouais,
0: ça va très bien aussi. Fatoumata Diawara qui fait une pause là de quelques heures à la maison de la radio pour répondre à des interviews, qui vient de sortir, je le disais, un nouvel album. Mais en réalité, tu es au cœur déjà d'une tournée énorme depuis le mois de mars. T'es déjà passé par l'Afrique du Sud, pas mal par la France aussi, et puis la Norvège, et puis la Suède, et puis après ça continue, l'Espagne, le Danemark, la Belgique, la Pologne, la Suisse, l'Angleterre, la Hollande. C'est dingue quand même ce rythme. T'es chez toi parfois ?
1: Moi je suis chez moi, sur scène oui. Ah. Je me sens comme à la maison. C'est incroyable, c'est l'endroit où je me sens le plus vraiment comme chez moi. Oui. Je sais pas si c'est bien ou pas, ou ça va changer plus tard, mais pour l'instant... Ça me manque la scène.
0: Il faut dire que tu fais partie de ces artistes qui ont rêvé très fort d'être sur scène et qui ont dû travailler dur pour arriver sur scène. Donc peut-être c'est normal de savourer aujourd'hui.
1: Non, aussi parce que je suis passée aussi par tellement d'expériences et qui a envie de aussi se libérer. Il y a voilà, et j'ai envie de continuer à me guérir, en fait.
0: C'est ça.
1: Parce que les thérapies, quand tu commences à aller voir un psy, tu t'arrêtes pas, en général. C'est une maladie.
0: Ça peut durer.
1: Ouais. Donc, en gros, la scène, c'est mon psy, quoi. Je vais voir un psy et dès que le moral est bas, ben, la scène m'aide à remonter tout ça.
0: Alors Fatoumata, en parlant de voyage, la dernière fois qu'on s'est vu, c'était pour ton troisième album, London Co, donc qui nous emmenait quelque part entre Londres et Bamako. Et Bamako.

0: Dieu pour te dire qu'on est toujours reliés, de près comme de loin, et que je suis très très fier d'avoir participé à cet album magnifique et tellement magique comme toi. Gros baiser.
1: Ah. Mathieu Chédid, c'est une sublime rencontre, vous deux.
2: On s'adore.
1: Mais ouais.
2: On s'adore. Je l'aime tellement. C'est que parfois, quand tu laisses la place à la nature, elle te fait découvrir des belles choses. Il faut avoir confiance, en fait. Faut pas toujours penser aux choses négatives. Et avec Mathieu, on a cet instinct-là, cet instinct enfant. Il y a un enfant en nous. On a des petits garçons et des petites filles en nous qui parfois connectent et on est juste nous-mêmes. Quand on joue la musique, on est comme si on était dans un jardin d'enfants où on est en train de jouer ensemble. On s'éclate, on se regarde, on rigole. On ne sait pas pourquoi on rit, mais il y a un sentiment de bien-être et de confort et de complicité et d'amitié lorsqu'on partage la musique. C'est vraiment quelque chose que tu ne peux pas définir. Je ne saurais même pas vous dire qu'est-ce que c'est exactement je sais pas, cette fusion et cet amour. Parce que c'est au-delà de l'amour que les gens connaissent. Parfois, on se limite trop de l'amour classique, se marier, sortir ensemble. Mais l'amour est vaste. C'est au-delà de tout ça. Le monde est l'amour. La vie, c'est l'amour. Donc, si on se dit, on limite tout aux relations amoureuses, on perd tellement la dimension de cette divinité, cette sensation qui est l'infini.
1: C'est ça, la force infinie.
2: La force infinie, exactement. La divinité.
1: Dans le message, Mathieu Chédid se réjouissait d'avoir participé au nouvel album. Il s'appelle Massa.

0: Il y a une chanson donc sur l'album qui s'appelle Massa. Cette chanson, elle donne son titre au disque. Massa, c'est Dieu, c'est l'éternel. C'est immense comme thème. Tu parlais d'amour avec un grand A, D avec un D majuscule aussi. C'est immense. Et ça donne bien le ton de ton disque. Hein. T'as décidé.
1: Exactement, c'était le sentiment de bien-être lorsque nous étions sur la création de cet album. Je sentais tellement cette harmonie et cette sensation de bienveillance, d'être bien entourée. Pour une fois, moi qui ai galéré en tant que femme chanteuse, comédienne et musicienne, et me retrouver en face d'un homme qui me respecte comme Mathieu, et que mais avec lui il me rassure en fait. Et cette assurance, tu l'as pas avec beaucoup de personnes. Dans chaque chose, il faut des deux énergies. Moi, je crois à la dualité. L'homme, la femme, l'eau, le feu, jour, la nuit. Et j'ai fait ma partie eau, qui est l'esprit féminine, et j'avais besoin de feu, ou je suis le feu, j'ai besoin d'eau, parce que...
2: Ouais.
1: Il faut quelqu'un pour calmer l'autre. Voilà. Si peut-être je suis trop dans l'extrême dans le texte ou trop dans le rythme, qu'il y ait quelqu'un qui dose tout cela. Sur ça, j'accepte totalement de me faire accompagner.
0: Fatouma, t'as fait une tournée mondiale parce que l'album sort partout dans le monde. Parce que, voilà, t'es une artiste internationale. Je le disais tout à l'heure, la classe internationale. Est-ce que ça simplifie les choses pour toi en te disant finalement, de toute façon, je peux bien choisir une langue. Je joue en Suède, je chante pas en suédois. Tu vois, est-ce que ça simplifie les choses ou est-ce que c'est compliqué et t'as envie quand même de pouvoir avoir la compréhension de tous les publics que tu vas aller rencontrer? Je parle des paroles.
1: Les paroles, après, je traduis certains thèmes qui me tiennent à cœur, dont l'albinisme, la mutilation génitale, le mariage forcé, tous ces thèmes qui sont assez sensibles. Mais il est important pour moi de chanter en bambara parce que ma vérité compte beaucoup. J'aurais pas cette flamme de vouloir monter sur scène tous les jours. Il faut être vivante pour pouvoir défendre tout ça et tout le temps sur la route, échanger des chambres tous les jours.

0: Tu n'as pas de vie, en fait. Il y a beaucoup de sacrifices là-dedans. Donc, pour gagner, pour trouver le plaisir d'aller à la conquête de ton public, il faut que tu fasses quelque chose que tu te sens bien, quoi.
1: Ouais.
0: Et moi, la langue, elle est comme une connexion, une antenne entre moi et mes ancêtres. Et ça facilite tout. Dès que je monte sur scène, le fait d'être soi-même, même si tu es malade, en fait, les choses... L'ange de la musique t'aide, quoi.
1: Ouais.
0: C'est que tout se met, tout est aligné, tout se... Ça, en fait, la connexion est plus évidente que si tu devais faire beaucoup d'efforts et se mentir à soi-même.
1: Et puis l'authenticité aussi de cette langue qui te permet d'aborder dans ce nouvel album des thèmes extrêmement intimes. Je pense notamment au décès de ton papa, avec cette chanson Tati Bakary, où tu parles, oui, de ton papa qui est parti. Mais il n'y a pas que lui, il y a aussi Amadou Bagayoko, Toumani Diabaté.
0: J'en cite pas mal.
1: T'en cites quelques-uns, c'est beau comme tout.

0: thème qui est évidemment immense, plus grand que nous, et en même temps c'est le thème qu'on a toutes et tous en commun avec l'amour. Tous dans la vie à un moment on aime, tous dans la vie à un moment on a quelqu'un qu'on aime qui meurt. C'était difficile d'écrire cette chanson pour ton père?
1: Beaucoup. Jusqu'à présent, même quand je chante sur scène, je suis assez émue parce que l'amour que t'as pas pu exprimer de son vivant et que quand il part, soudain tu libères.
0: Ouais.
1: Tout cet amour-là, c'est fort. Si tu dis, en fait, je savais dire je t'aime, mais pourquoi je le sais que maintenant, seulement maintenant que je peux dire que je t'aime. Et je lui demande sa permission de lui chanter mon blues.
0: Fatoumata, sur l'album, en chanson presque miroir de celle qu'on vient d'entendre sur la mort de ton père, Tati Bakary, il y a Fala, une chanson où tu t'adresses

0: Lorsque les méchants s'en prennent à toi, te maltraitent à cause de ta condition, ne leur dis rien, orphelin. Cela ne vaut pas la peine de leur répliquer. Eux seuls savent pourquoi ils agissent de la sorte. Ça, c'est du réconfort, Fatoumata. C'est de la sagesse aussi.
1: Mais imaginez cette voix... Genre, on est tous genre au-dessus d'une planète. Vous voyez la planète entière, un micro, la voix d'une femme qui parle à tous ses enfants qui vivent dans des pays des guerres. Rien que ces trois phrases. Vous voyez l'impact ?
0: Eh bien, une immense consolation.
1: Parce qu'il y en a tellement des orphelins aujourd'hui. On en crée chaque jour. Et ils ont besoin de la voix féminine, ils ont besoin d'être réconfortés. Donc quand j'ai dit « don't cry », je m'adresse au cœur de nombreux cœurs, beaucoup d'enfants et même des adultes. Des orphelins, il y en a pas mal. Hein. Et on a besoin de... Ils ont besoin de réconfort, ils ont besoin d'aide, ils ont besoin de nous entendre, savoir qu'on sait, on le sait.
0: Ouais. Et on les voit.
1: On les voit, on est là, quoi.
0: Ouais.

0: Les enfants, tu t'adresses aussi à eux dans la chanson Denko.
1: Denko, justement, qui veut dire la cause des enfants. Et justement, c'est dans cette chanson-là que je parle, je m'adresse aux enfants albinos et aux enfants, tous les enfants atteints
0: de handicap physique.
1: Et de physique ou mentaux, tout ça. Et je voulais juste leur faire un clin d'œil aussi dans cet album. Et assez souvent, je chante pour les enfants, mais pas. On oublie ces enfants-là.
0: Ouais. Dans certains pays d'Afrique, on dit qu'ils sont, qu'ils portent malheur. Ouais, c'est ça. Ils peuvent être très maltraités.
1: Très, très maltraités. Et les mamans surtout. Là, je rends hommage à leur mère, à leurs parents. Et aussi, je dénonce l'histoire de l'albinisme où on tue les enfants. Et en l'occurrence, il s'agit d'un jeune albinos que j'adopte, qui s'appelle Daouda. Son père l'a rejeté et qui veut plus de lui. Et je raconte son histoire. J'ai dit, pourquoi tu le veux pas? Pourquoi tu... C'est Dieu qui te l'a donné. Et ouais, tout simplement parce que tu penses qu'il est sale. Et peut-être de l'extérieur, il est sale. Mais à l'intérieur, son cœur vaut de l'or. Donc en fait, j'essaie de magnifier ce que les gens voient. Trouver la poésie dans ce que les gens trouvent négatif. Et ces choses-là, il faut juste qu'on embellisse, qu'on donne une autre forme. Au lieu de voir ces personnes comme... au lieu de les rejeter, peut-être si on essaie de les rapprocher, on va être surpris nous-mêmes. Parce que le problème, c'est pas eux, c'est nous le problème. Il faut qu'on reconnaisse que c'est nous qui avons des problèmes et que pour se guérir, il faut faire un effort d'aller vers ces enfants-là. Parce que eux, ils nous en veulent pas. Ils sont en paix avec nous. Mais c'est nous qui avons des problèmes avec eux. Et il faut que ça soit dénoncé. Il faut que les sociétés changent. On peut pas s'asseoir comme ça et c'est des thèmes à aborder. Même mon prochain album, je ferai un autre, ouvrirai une autre porte pour aborder encore à ce thème-là. Jusqu'à ce que les gens comprennent que c'est nous qui avons des problèmes.
0: Fatoumata Diawara, tellement j'ai l'impression en paix en ce moment avec cet album qui est sorti. C'est comme s'il y avait des thèmes, des trucs que tu avais envie d'aborder depuis longtemps et ça y est, ils sont
1: exactement,
0: là sur un disque
1: exactement.
0: Pour toujours.
1: Et puis j'ai la chance que ce soit en plus mon quatrième album parce que c'est symbolique quand même, le chiffre 4. Au Mali, le symbole de la femme, c'est le numéro de la femme, c'est 4.
0: Ah.
1: Et l'homme, 3. Les deux ensemble, ça fait 7. Voilà, ça fait... tout est 4 jours. Je suis une femme. C'est ton numéro, quoi.
0: D'accord. Donc, quatrième album,
1: c'est symbolique.
0: Ouais.
1: Et je le dédie au divin. Et effectivement, pour... quand je vois par où je suis passée, d'où je viens, mon histoire... je me dis j'ai de la chance quand même, même si j'ai quand même traversé des moments pas totalement agréables. Ça faisait partie de l'histoire. Et je pense que ça devait être comme ça. Pour mieux grandir et grandir plus vite, il fallait ces expériences-là.
0: C'est un euphémisme hein, quand tu dis que tu as passé des moments pas terribles ou pas très faciles, parce que tu as quand même dû t'enfuir à un moment, loin des gens que tu aimais.
1: Et je viens de loin.
0: Voilà. Parce que pour échapper à un mariage forcé, où Fatoumata s'est dit « mais non, je ne peux pas être forcée, donc je m'en vais
1: ».
0: Et c'était prendre un gros risque, évidemment.
1: Un très gros risque.
0: Quand tu t'es lancée dans la musique aussi, parce qu'on n'en a pas parlé, mais je pense que si vous avez vu Fatoumata Diawara au cinéma, vous savez que c'est aussi une grande actrice. Voilà, bah oui, non, mais c'est vrai quand même.
1: J'ai commencé par le cinéma,
0: oui, c'est ça.
1: Le théâtre...
0: C'est d'abord le cinéma, et alors notamment dans le film Timbuktu d'Abderrahmane Sissako, qui a été multi-récompensé au César. Donc voilà, il y a eu la danse, il y a eu le théâtre, il y a eu le cinéma. Et finalement, quand tu commences la musique, tu repars encore de zéro. Donc c'est sûr qu'il y a eu plein de moments difficiles dans cette carrière. Et alors, quand tu repenses à quand tu jouais dans les bars à Paris,
1: c'est ça,
0: tes premières chansons
1: jusqu'à 2h, 3h du matin.
0: Et maintenant, tu as une tournée internationale entre l'Afrique du Sud, le Danemark, l'Italie, la Suède, la Pologne. L'Autriche, l'Espagne, tu te réjouis de
1: ça.
0: Ce chemin
1: c'est
0: parcouru
1: comme un accomplissement. Voilà, cet album est justement la sagesse. C'est vraiment se dire, ok, Certes, je veux pas que ça s'arrête là, mais je peux dire que j'ai écrit un bout de mon histoire quand même. J'ai quelque chose à raconter. Je peux dire qu'il y a, il y a des sujets. Voilà. Si jamais j'ai écrit un livre, cet album pouvait être un point où je peux dire OK. Ouais. Ça, c'est le premier chapitre ou deuxième, je sais pas, mais c'est important ce moment.
0: Il est important.
1: Dans ma vie, ouais.
0: Alors, vous pouvez le partager.
1: T'as des enfants, que qu'ils grandissent bien. Et enfin, dans le milieu, tu sens pas le, tu sens pas ce combat là en tant que femme. Certes, il y en a, mais moins qu'à tes débuts. Comme si je venais de traverser le pont, en fait.
0: Ouais, t'as passé un cap.
1: Oui, passé un cap.
0: Ouais.
1: Il y a plus ce souci de définir ton style. Parce qu'au départ, quand tu commences, on va te comparer à beaucoup de personnes. Il y en a qui disaient ouais, Tracy Chapman. D'autres, n'importe, m'a donné tellement de noms à mes débuts, j'étais là. Si, mais donnez-moi le temps, quoi. J'arrive. Ouais. Je finis tout ça là. Pour savoir qui je suis, donnez-moi la guitare. Dans 5 ans, vous saurez qui je suis. Et cette patience, il faut l'avoir. Malgré qu'il y a la vague et que toi, tu restes aligné et à mener ton public jusqu'au bout, pendant qu'il ne te croit pas jusqu'à ce qu'il voit, ah, finalement, je pense qu'avec cet album, les gens vont comprendre que le monde, mon genre musical, parce que c'est quand même assez atypique ce que je fais. Ça ressemble à la musique de personne. Au Mali, en tout cas, il n'y a pas de chanteuse.
0: Voilà. C'est toi.
1: C'est ouais. Qu'on ne peut pas me comparer à quelqu'un. Mais pour cela, il fallait être sûr de ce que tu veux et d'amener les gens à te suivre. Et de les amener jusqu'ici. Et ça, c'est pas évident pour tout le monde, surtout les femmes. Ouais. Parce qu'on a besoin de nous voir autrement. On a besoin de nous voir nus, on a besoin de nous voir de plus en plus sexy pour exister, comme si on doit crier pour dire « mais je suis une femme ». Mais non, on ne doit pas se débattre tout le temps. C'est pas normal. La femme ne doit pas être tout le temps en train de se protéger, de se réaffirmer, de vouloir toujours convaincre les gens ce qu'elle veut faire. Il faut que ce soit plus facile que ça. Ça doit être plus évident de nous laisser le temps de nous exprimer. Voilà. Avec la dignité et avec le respect qu'on mérite.
0: Merci beaucoup. Fatoumata Diawara, invitée de Décibel. On se dit au revoir, à très bientôt, en écoutant une chanson qui s'appelle Nden, qui est un des grands moments de cet album, Massa, qui est disponible partout depuis vendredi. Nden, c'est mon enfant.
1: Justement, c'est celui, ça parle de mes enfants. Quand je les quitte le matin et que je vais travailler, et que je passe toute la journée à penser à eux, je ne sais pas s'ils vont bien ou pas. Ouais. Mais en même temps, en tant que femme, pour acquérir ta liberté, il faut faire des sacrifices. Et c'est pas évident. C'est des choix à faire. Pas mal de choix et beaucoup de sacrifices. Donc cette chanson est dédiée à mes enfants. Je les aime tellement.
0: Mmh. Merci.
1: Même si parfois ils se doutent, mais moi je sais que je les aime. Mais à ma manière, à la Fatoumata Diawara. Vous voyez ce que je vais dire? L'Amazon moderne.
0: Mmh. Nous on adore cette façon-là d'aimer. Fatoumata. Bien.

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2: Oh, depuis le temps maintenant, les amis, on se connaît. Vous savez que Décibel, c'est tous les soirs sur votre radio ici. L'actualité musicale du lundi au vendredi. Les chansons préférées des auditeurs le dimanche. Et le samedi, eh bien, c'est la chanson préférée d'un ou une invitée. Ça peut être un artiste ou pas. Et ce soir, c'est une femme qui fait bouger les lignes, la société. Depuis plus de 10 ans maintenant, avec la Fondation des Femmes, vous le savez, j'en parle régulièrement. C'est un combat de tous les jours. Un combat aussi avec de grands moments comme la Nuit des Relais ou encore le concert Nos Voix pour Toutes. Parce que oui, la musique et la lutte pour les droits des femmes, en fait, elles se tiennent la main depuis le début. Alors Anne-Cécile Maillefert, soyez la bienvenue dans Décibel. Madame la Présidente, comment ça va?
3: Ça va bien, merci beaucoup pour l'invitation.
2: Avec joie. Alors déjà parce que moi, franchement, si je m'écoutais, je vous inviterais toutes les semaines, tellement j'adore vous entendre parler justement des droits des femmes et de tout ce qu'on peut faire chacun et chacune pour les faire avancer, mais aussi parce que vous avez des idées géniales avec la Fondation des Femmes. L'idée étant, comme toute fondation, hein, de récolter de l'argent pour ensuite financer des projets d'associations de terrain. Et ben parfois, pour récolter de l'argent, c'est sympa d'organiser un grand concert ou des choses comme ça. Donc la musique, en fait, elle fait vraiment partie de votre boulot.
3: Oui, aujourd'hui, oui, c'est vrai, depuis qu'on organise ce concert Nos Voix pour Toutes, qui nous permet de sensibiliser et aussi de récolter des fonds, eh ben oui, on devient voilà organisatrice de spectacles. C'est vrai que je m'y attendais pas en étant féministe, mais en même temps, il y a un peu, il y a quelque chose qui fait sens parce que on parle souvent, vous avez entendu ce mot culture du viol, mais moi je pense qu'il y a aussi une culture féministe dans notre répertoire, qu'il soit national ou international, et en vrai depuis très longtemps quand on remonte, on a toutes en fait au cours de notre vie eu des chansons comme ça qui nous ont donné envie de, qui ont fait un écho en fait avec ce qu'on vivait en tant que femme, qui nous ont donné envie soit de pleurer, soit au contraire de se mobiliser. Dans toutes les manifs, il y a toujours les manifestations, il y a toujours des chansons.
2: Ah oui, ça chante fort, hein, les manifestantes.
3: Et ça, super fort. Et ça nous aide en fait énormément à nous rassembler, à nous donner de l'énergie et dans notre quotidien individuellement et aussi collectivement pour faire avancer nos droits.
2: Et alors, à titre personnel, Anne-Cécile Maillefert, la musique, elle a quelle place dans votre vie? Vous vous levez avec, vous chantez sous la douche, on est comment avec la musique? Dans la voiture, peut-être?
3: Oui, on est pas mal avec la musique, j'avoue, surtout qu'avec mon compagnon, il écoute aussi énormément de musique, et mes enfants, ils s'y sont mis. Mon fils, il joue du violon, là, en ce moment.
2: Oh, waouh, il a quel âge?
3: Ils adorent chanter, il a 8 ans.
2: Oh.
3: Et les deux adorent, les enfants, ils adorent chanter, et alors, c'est à mourir de rire, quoi.
2: Ouais.
3: et c'est vraiment quelque chose qui est très compatible. Partage beaucoup, même dans les réunions de famille par exemple, on finit toujours tous ensemble par mettre de la musique et chanter et danser. C'est comme ça que ça se passe les repas de famille chez nous.
2: Et c'est comme ça que ça va se passer pendant une heure sur votre radio ici. Décibel a la joie d'accueillir Anne-Cécile Maillefert. Une playlist, oui, très féminine, mais pas que. Très féministe, évidemment, et qui commence avec un incontournable, c'est Résiste de France Gall.
3: Ouais.
2: Celle-là, elle est, oui, de toutes les manifs.
3: Elle est de toutes les manifs, je pense. Et moi, ce que j'adore, c'est « Résiste, prouve que tu existes ». Parce qu'en fait, pour moi, c'est essentiel quand on est une femme. En fait, si on ne résiste pas un minimum, on est tellement objectivé toute la journée. On nous refuse tellement un peu d'être considérées comme des humaines d'égale dignité que pour exister en tant que femme, qu'on soit féministe ou pas, qu'on l'assume ou pas, en fait, en vrai, on doit toujours un peu résister parce que sinon, on est écrabouillé. Et donc, il y a ce vraiment « Résiste, prouve que tu existes », c'est que voilà, c'est vraiment pour moi, quand on est une femme, on n'a pas tellement le choix que de résister. Et puis aussi parce que moi, résister, ça donne beaucoup de joie dans ma vie. J'ai de la chance en fait d'avoir réalisé qu'en fait la cause des femmes était à défendre parce que je sais pourquoi je me lève le matin et ça me permet d'exister.
2: Résiste, prouve que tu existes, c'est ce que chantait France Gall en

0: musique de Michel Berger, Résiste, c'était France Gall. On commence donc sur les chapeaux de roue cette soirée avec Anne-Cécile Malfer, la présidente de la Fondation des Femmes. C'est pas anodin de dire que paroles et musique sont signées d'un homme, en l'occurrence un grand homme, un artiste qu'on adorait, Michel Berger, parce que on va mettre tout le monde à l'aise ce soir. Oui, bien sûr que forcément cette émission prendra une tournure féministe et militante, mais les gars sont invités, en fait, Anne-Cécile, hein, dans votre combat.
1: Absolument.
0: Dans le combat,
1: oui,
0: de la Fondation.
1: De toute façon, les violences faites aux femmes ne sont pas qu'un problème de femmes. C'est pas que l'affaire des femmes. Les violences faites aux femmes sont quand même commises dans l'immense majorité par des hommes. Et donc, il y a aussi des messages à envoyer aux hommes. Il faut qu'ils nous rejoignent dans ce combat. Et quand ils s'adressent, il faut aussi qu'ils puissent s'adresser aux autres hommes. C'est vraiment quelque chose qu'on les incite à faire. C'est-à-dire en disant, voilà, vous, vous êtes sensible à cette cause. Super. Maintenant, allez parler à vos amis, parlez à vos fils, parler, voilà, expliquer en fait qu'on peut être un homme différemment.
0: Et il y en a un qui a bien compris ça, c'est Eddie de Préto. Eddie de Préto, il est venu, je me souviens, chanter au gala de la Fondation des Femmes, parce que ça fait partie des événements.
1: Des manières de lever les fonds, très clairement.
0: De lever les fonds. Alors, c'est un gala, comme vous pouvez l'imaginer, c'est comme le gala pour la Fondation Alzheimer, etc. Donc, c'est des tables, un dîner très chic, etc. Et des entreprises, en fait, qui achètent des tables et tout. Donc, c'est chouette aussi, cette variété d'événements. Il y a à la fois des concerts où on paye sa place 25 ou 30 euros, et après des trucs très chics, etc. En fait, il faut s'adapter, au public.
1: Oui,
0: qu'on
1: ça
0: vise,
1: fait partie des collectes. On fait aussi des collectes dans la rue. On vous propose de faire des dons réguliers. On fait aussi. On a vraiment toute la panoplie en fait des outils, comme le fait toutes les grandes causes, que ce soit sur le Cidaction, le Téléthon.
0: Ouais.
1: Nous aussi, on fait ce genre de choses pour les droits des femmes et contre les violences. Donc tout l'argent est redistribué aux associations qui tous les jours accompagnent, héberge, conseille les femmes victimes de violences. Et Edith de Préto, effectivement, était venue chanter. Et c'est vrai que c'est important. Le message qu'il délivre dans cette chanson, Kid, c'est vraiment un message qui est essentiel, parce qu'en fait, il nous fait comprendre que finalement, le problème, c'est pas les hommes génétiquement, c'est la virilité.
0: Ouais.
1: C'est-à-dire, c'est la manière dont on a éduqué les hommes depuis petits, et ça fait des siècles et des siècles que ça dure. Et en fait, il invite à sortir de ça. Il explique en fait, lui, on l'a un peu intimidé, son père en l'occurrence lui disait qu'il fallait qu'il soit viril.
0: Ouais.
1: Et du coup, viril, ça veut dire qu'il ait un gros sexe, qu'il soit fort, qu'il soit puissant, qu'il pleure pas.
0: Soit violent, même.
1: Qu'il soit violent, exactement. Mais il y a ça, dans la virilité, il y a vraiment quelque chose qui est, pour prouver que tu es viril, il faut aussi que tu prouves que tu as réussi un peu à écrabouiller les femmes et les hommes aussi plus faibles que toi. Et donc, il invite à sortir de ça grâce à cette chanson. Et ça, c'est vraiment, pour moi, c'est vraiment s'il y a un truc que les hommes, quand ils veulent nous aider, s'il y a un truc qu'ils peuvent faire, c'est ça. C'est-à-dire que c'est inventer une autre masculinité, une autre virilité, et puis en parler autour d'eux et convaincre les autres hommes de les suivre.
0: Voilà, Kid, c'est une chanson, Anne-Cécile Maillefer, sachez-le, que vous avez en commun dans vos chansons préférées avec l'écrivain Éric Emmanuel Schmitt, qui était avec nous il y a quelques semaines et qui l'a choisi exactement pour les mêmes raisons. Edith de Préto, parce qu'on ne l'écoutera jamais assez, la chanson s'appelle Kid, sur votre radio, ici.
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0: La voix du père au début tellement angoissante et la voix du fils à la fin si libératrice. Eddie de Pretto et Kid, très beau choix d'Anne-Cécile Maillefer, la présidente de la Fondation des Femmes, qui est notre invitée ce soir et qui partage avec nous ses chansons préférées qui sont toujours un peu voilà, des chansons de lutte, des chansons qui donnent de l'élan et il en faut pour mener votre combat, je le rappelle, pour les droits des femmes et contre les violences faites aux femmes et à leurs enfants. Alors, il y a un événement qui arrive bientôt, oui. Anne-Cécile, oui. Et on s'y retrouvera et vous y serez aussi, chers amis qui avaient la gentillesse de nous écouter dans Décibel. C'est le festival Sœurs Jumelles, ouais. Organisé par Julie Gaillet, actrice et productrice, qui est très très souvent aux côtés de la Fondation des Femmes.
1: Et ambassadrice de la Fondation des Femmes, on a beaucoup beaucoup de chance de l'avoir avec nous.
0: Ah voilà, vraiment, elle porte haut et fort vos couleurs et vos paroles. Et donc, dans son festival Sœurs Jumelles, qui se tient à Rochefort tous les ans, le vendredi soir, le vendredi 26 juin, Décibel sera en direct du festival et c'est une soirée qui est dédiée à la Fondation des Femmes et à votre événement Nos Voix pour Toutes. C'était un concert parisien, mais il n'y a pas de raison que ça se passe qu'à Paris.
1: Exactement. En 2026, on a décidé de partir en tournée.
0: C'est super.
1: Après deux éditions parisiennes et une retransmission sur TMC, c'était vraiment un très très beau concert. C'est une salle énorme, l'Adidas Arena, où on a fait résonner des tas de chansons. Il y en avait plus d'une trentaine d'artistes qui défilaient sur scène pour chanter justement toutes ces chansons-là, à plusieurs ou en chœur. Et là, ça va être donc première étape de cette tournée. On va être au festival Sœurs Jumelles. Et effectivement, Julie Gaillet nous fait cet immense honneur et cet immense cadeau de pouvoir organiser non seulement la soirée, mais aussi toute la journée. Il y aura le vendredi 26 juin à Sœurs Jumelles des événements, des concerts, des conférences en lien avec le sujet aussi de la présence des femmes dans la musique, des conférences sur les femmes compositrices et des concerts aussi. Et puis, il y aura un moment un peu dédié Nos Voix pour Toutes où on va pouvoir aussi expliquer un petit peu le sujet des violences faites aux femmes quand même, prendre quelques minutes pour donner quelques pistes de comment réagir par exemple face à un harcèlement de rue, puis après on passera sur une soirée de musique magnifique avec entre autres Charlotte Cardin et donc voilà, c'est vraiment, nous on adore faire ça, lier le combat à des événements joyeux, populaires, ouverts, partout en France, pour montrer que le féminisme, il est accessible et il est pour tout le monde.
0: Voilà, Rochefort au festival Sœurs Jumelles, dont ici est la Fière Radio partenaire. Décibel sera en direct, au pied de la grande scène. On pourra pas se rater, Anne-Cécile. Nous, on y sera dès le mercredi 24 juin, jeudi 25 et vendredi 26, donc avec évidemment un plateau qui sera consacré à Nos Voix pour Toutes. Vous y croisez notamment la délicieuse Mentissa, il y aura aussi PR2B, Vanille, et donc oui, Charlotte Cardin, ça va être un très très grand moment. Alors, sur la route pour aller à Rochefort, ou dans le TGV d'ailleurs, je ne sais pas comment on fait, on va se mettre de la bonne musique, c'est le principe. Ma chère Anne-Cécile, voici une chanson de Amel Bent, qui s'appelle Ma philosophie, et il me semble vous avoir déjà entendu chanter cette chanson très fort et très faux, est-ce que c'est possible?
1: C'est tout à fait possible. C'est tout à fait possible. J'avoue qu'il n'y a pas un karaoké où je ne la mets pas. C'est devenu la chanson préférée de ma fille, je pense aussi. Oh. Et donc c'est trop mignon de la. Voilà, un petit bout de 5 ans là qui nous dit Vigée la lune. Voilà.
0: Et son frère qui fait du violon et avec. Voilà, non, mais faut monter une tournée, Anne-Cécile, vraiment.
1: Je pense. On pourra peut-être récolter des fonds comme ça.
0: C'est ça. Ouais. Amel Bent, ma philosophie. Et évidemment, ce petit bout de phrase qui change tout. Toujours le point levé.
1: Toujours le point levé.
0: C'est ça. Mais vous ne levez pas le point, non. Prenez plutôt vos petits doigts pour aller taper fondationdesfemmes.org sur vos ordinateurs et autres tablettes et téléphones pendant qu'on écoute la chanson. N'hésitez pas, c'est toujours le bon moment pour faire un don.

0: Amel Bent, ma philosophie. Franchement, merci Anne-Cécile Maïssa. On avait besoin d'écouter cette chanson, mais oui, hyper important. Amel Bent qui a fait, vous avez sans doute vu passer quelques vidéos sur les réseaux sociaux, ou alors encore mieux, vous faites partie des vénards qui étiez dans la salle. Elle a fait son premier Bercy. C'était absolument magnifique. Les jeunes disent Accor Arena, mais c'est Bercy, qu'on est tous d'accord là-dessus. Et donc, elle continue sa grande tournée Amel Bent. Vous pourrez la voir cet été sur les festivals, notamment aux Éclectiques, ça sera le 30 juillet, ou encore à la Tranche-sur-Mer le 6 août, et les Francophonides, qui ne sont pas les Francopholies, c'est pas très loin de Lyon, et ça sera le 12 septembre à Melbourne, qui ensuite, au mois de novembre, repartira sur les routes les 26, 27 et 28 novembre à Paris, à la salle Pleyel. À tout de suite, Décibel revient.
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1: Et quand l'invité, c'est Anne-Cécile Malfer, la présidente de la Fondation des Femmes, on sait qu'on va chanter, qu'on va danser, mais qu'on va aussi parler de choses extrêmement importantes. La Fondation des Femmes, donc on explique en gros, une fondation, c'est une structure qui va récolter de l'argent pour ensuite le redistribuer. Oui. La Fondation des Femmes, donc depuis 10 ans maintenant, a récolté énormément d'argent, a pu
2: énormément d'argent, malheureusement pas assez, bien sûr, surtout si on compare à d'autres causes. Voilà, puisqu'on est les premières à le faire, donc c'est vrai que les gens nous connaissent pas encore tout à fait, mais en tout cas quand ils nous connaissent, ils nous font des dons, et ça nous a permis de reverser 20 millions d'euros, ce qui a permis d'aider concrètement plus de 600 000 femmes victimes de violences depuis 10 ans. Donc c'est à la fois incroyablement bien, et en même temps c'est vrai que ça fait quand même 600 000 femmes qui ont été victimes de violences, et donc c'est vrai que ça fait réfléchir aussi. Mais en tout cas, moi c'est vrai que j'ai, grâce à la Fondation des Femmes, ça nous permet vraiment d'agir en fait, et de transformer cette indignation qu'on peut avoir parfois, cette colère.
1: Oui, quand on voit les féminicides ou les choses comme ça.
2: Oui, mais en fait ça s'arrêtera jamais.
1: On peut faire des choses.
2: On peut faire des choses. Et un truc tout simple, c'est faire un don. On prend sa carte bleue, on prend son ordinateur ou son téléphone, et on peut faire un don, et l'argent va directement aux associations qui sont par exemple des centres d'hébergement, des numéros d'écoute, des psys ou des avocats qui peuvent, des conseillers juridiques qui vont venir aider, accompagner les femmes victimes de violences. Et par ailleurs, évidemment, la Fondation des Femmes fait tout ce travail aussi de sensibilisation du plus grand nombre, parce qu'on ne peut pas juste réparer, il faut aussi prévenir, et on permet aussi de travailler avec les pouvoirs publics pour essayer d'améliorer les lois. Donc on s'est beaucoup battu par exemple pour l'IVG dans la Constitution, entre autres choses,
1: ou même des choses du quotidien. Le fait qu'on dise le mot féminicide, il y a encore quelques années ça n'existait pas, on n'en parlait pas, enfin c'était pas un crime particulier en fait de tuer sa femme ou son ex-femme.
2: Ou alors encore, c'était même pas un crime tout court. On disait, voilà, c'est un crime passionnel. Le pauvre, il était trop amoureux, quoi.
1: Voilà. Et c'est des lignes qu'il faut faire bouger. Toujours. Et puis, vous posez les bonnes questions aussi chaque année avec des campagnes qui sont très marquantes. Je me souviens, par exemple, d'une campagne de la Fondation des Femmes qui posait une question qui était dingue, qui disait, mais partir, oui, mais pour aller où et comment on part? Et donc, vous expliquez dans cette campagne que, en fait, une femme peut s'échapper avec ses enfants quand elle est dans le cadre de
2: violence conjugale,
1: de violence conjugale, mais qu'il faut bien avoir un endroit où s'échapper, et comment on fait, et à quelle heure, etc. Et ça, c'est le genre de choses qu'on peut justement organiser avec des assos, et pour ça, ils ont besoin d'argent, parce qu'il faut aller dormir à l'hôtel ou dans un appart, ou que ne sais-je. Et c'est pour ça, il faut très concrètement de l'argent, en fait, pour la Fondation des Femmes. Donc voilà, fondationdesfemmes.org, les amis. On compte évidemment sur vous, sur votre écoute, et sur le fait que, après avoir parlé de tous ces sujets difficiles, à la Fondation des Femmes, on met la musique très fort, on chante et on danse. Et les Spice Girls, alors, que viennent-elles faire
2: transition
1: dans cette histoire?
2: Écoute, c'est carrément lié, parce que pour moi, les Spice Girls, tu vois, c'est cette bande de femmes, c'est le tube de 1996.
1: Oui.
2: Moi, en 1996, j'ai 12 ans.
1: Oh.
2: Et en fait, tu vois, je suis toute jeune adolescente, et je vois cette bande de jeunes femmes là qui débarquent avec cette énergie, des femmes...
1: Les looks.
2: Toutes différentes et en même temps toutes solidaires. Et je pense que le féminisme, c'est un peu ça. Il y a un côté aussi, tu prends ta place, tu viens, tu affirmes ton truc avec une chanson qui défonce tout, quoi. Et tout le monde danse dessus. Et franchement, tu le mets encore aujourd'hui, tout le monde chante à tue-tête, quoi. C'est vraiment un tube qui ne se démode pas, je pense. Et puis c'est surtout, ce tube, il est aussi sur l'amitié. C'est Friendship Never Ends. Donc il y a vraiment ce truc de se dire, en fait, il y a quelque chose de très important dans l'amitié entre femmes. Alors nous, on appelle ça aussi la sororité. Et moi, je pense que si on réussit à se rendre compte qu'on est toutes interdépendantes, les femmes, et que ce qui arrive à l'une d'entre nous arrive en réalité, doit toutes nous toucher, et qu'il faut qu'on se serre les coudes, et c'est comme ça qu'on arrivera à faire changer les choses et améliorer et faire en sorte que la vie de chaque femme compte, ce sera gagné. Donc la sororité, Friendship Never Ends, serrons-nous les coudes, et en musique et en dansant, c'est encore mieux.
1: Et voici les Spice Girls. Yo!

0: pris ce test grandeur nature sur votre radio ici. Je suis en mesure d'affirmer que oui, ce tube de 1996 déjà ne fait pas ses 30 ans. Et aussi, bien sûr qu'on le connaît encore par cœur.
1: Il a 30 ans, oh là là.
0: Oui, ça s'appelle un coup de pelle. Bienvenue Anne-Cécile Maillefer, la présidente de la Fondation des Femmes, qui vient gentiment partager avec vous sa playlist en ce samedi soir. Des chansons qui donnent de l'élan, qui donnent le sourire et qui donnent de la force pour aller au combat. Alors il y a un combat qui est très très important en ce moment pour la Fondation des Femmes. Et c'est un combat qui se joue au niveau de la loi. Est-ce qu'il faut changer la loi? Est-ce qu'il faut une nouvelle loi? Qu'est-ce qu'on veut exactement? Qu'est-ce que veut la Fondation des Femmes?
1: Alors nous, ce qu'on aimerait, c'est que 8 ans après MeToo, 9 ans, on puisse enfin avoir la justice. Parce que on nous a dit, après MeToo, toutes ces femmes qui disaient, voilà, moi j'ai été victime, etc., pour la première fois pour beaucoup d'entre elles, on leur a dit, arrêtez avec Twitter, arrêtez avec les réseaux sociaux, ce tribunal médiatique, portez plainte.
0: Laissez la justice faire son travail.
1: Et du coup, elles ont été 3 fois plus nombreuses à porter plainte, ce qui est extraordinaire. C'est-à-dire qu'en 15 ans de féminisme, j'avais jamais réussi à faire en sorte que ça augmente vraiment beaucoup. Et là, tout d'un coup, les femmes, elles font « Ok, j'y vais, je porte plainte, je fais confiance, je fais comme on m'a dit, je vais porter plainte bien sagement », ce qu'elles ont fait. Et là, elles se sont pris le mur de la justice. Hein, 96% de ces plaintes ont été classées sans suite, parfois parce qu'il n'y avait même pas d'enquête. Et donc, en fait, on est face à une sorte d'immobilisme qui freine cet élan des femmes et qui ne répond pas à leur exigence, ce qui est tout à fait légitime, de justice et d'égalité. Et donc, face à ça, nous, on demande une loi intégrale contre les violences sexuelles, c'est-à-dire on demande enfin un texte, parce que depuis 8-9 ans, il ne s'est rien passé sur le sujet des violences sexuelles. Enfin un texte, mais qui soit global, c'est-à-dire que nous, on en a marre, la petite rustine, changer un mot dans le code pénal, faire un truc à droite, un truc à gauche, c'est pas comme ça qu'on change la société. La société, elle a énormément bougé grâce à MeToo. C'est plus la même chose, en fait. En 2026, c'est plus comme avant 2017.
0: On peut prendre l'exemple de Patrick Bruel.
1: Par exemple, on avait
0: eu déjà des témoignages en 2019, il ne s'était rien passé. Aujourd'hui, en 2026, il se passe des choses.
1: Voilà, il se passe enfin des choses. Donc, il faut aussi que la loi, que le système, que la France, en fait, change. Pas seulement du point de vue de la loi et du point de vue de ce qui se passe dans les tribunaux, donc il faut le faire, mais on dit loi intégrale parce que nous on veut aussi qu'il y ait des mesures pour prévenir les violences et aussi des mesures pour réparer les victimes. Et donc on veut une loi intégrale parce qu'on veut que ça comprenne tout ça et en plus on veut des sous pour être sûr que ce soit bien mis en place, que dans les commissariats ça se passe mieux, dans les tribunaux ça se passe mieux et à nouveau pour les victimes aussi se réparer, parce que ça on le dit pas assez, mais c'est possible d'aller bien, c'est possible d'aller mieux. Mais pour ça, il faut aussi des moyens pour l'accompagnement des femmes qui ont été victimes de ces violences, qui sont des flagrations dans la vie des femmes.
0: Il y a une pétition qui est en ligne et qui a déjà recueilli plus de 115 000 signatures cette loi intégrale qui est demandée par la Fondation des Femmes. Donc si vous voulez apporter votre soutien déjà en signant cette pétition et puis en parlant autour de vous aussi, ça c'est important. Suzanne, elle, a fait une chanson sur le sujet de la justice en France, justement quand il s'agit de violences sexuelles, de violences faites aux femmes, à leurs enfants. Ça s'appelle...

0: grande militante de la lutte contre les violences sexuelles. Et dans ce clip, on a Charlotte Arnoux, qui a été une victime aussi, Muriel Robin, Catherine Ringer. Donc c'est le travail de Suzanne, il est extraordinaire sur cette chanson. Elle aussi d'ailleurs, elle explique qu'elle a été aussi victime de viol. Donc on sent qu'en fait il y a aussi une énergie qui est hyper hyper forte et quelque chose de très déterminé dans l'envie de changer le système. Et c'est vraiment ça aussi pour la raison pour laquelle on se bat à la Fondation des Femmes.
1: Alors écoutez bien les paroles et je pense qu'après vous signerez la pétition pour la loi intégrale contre les violences sexuelles. Suzanne dans Décibels, je t'accuse. D'abord.

0: j'assume.
1: Elle s'appelle Suzanne, avec un seul N, et elle est en tournée. Allez l'applaudir, vous passerez un moment génial, c'est sûr. Anne-Cécile Maillefer, présidente de la Fondation des Femmes, qui écoute Stromae, Papa Outé. On s'ambiance là-dessus. Je suis sûre qu'il y aura un petit message encore dans le choix de cette chanson, Anne-Cécile. C'est quoi, c'est la place des pères qui est importante?
2: La place des pères, et ouais. Puis aussi parler pour les femmes chefs de famille monoparentales.
1: Exact.
2: Puisqu'il en parle aussi dans cette chanson, et c'est vrai que ça concerne plus de 2 millions de foyers, et c'est des familles dans lesquelles c'est pas simple. On a sorti justement un rapport à la Fondation des Femmes sur les conditions de vie de ces familles qui, pour la plupart d'entre elles, sont presque à la limite, voire carrément dans la précarité, hein. Une femme chef de famille monoparentale sur 5 dort dans le salon. Donc ouais. Ça, c'est des choses qu'il faut savoir. Et du coup, Papa Outé, et puis il parle aussi du coup de la pension alimentaire, de tout ça. Donc c'est une chanson qui parle de ces sujets et qui parle aussi du coup de ces mères et de la maternité. C'est un sujet qui me préoccupe beaucoup cette année. Il y a aussi cette exposition Bonne Mère à Marseille, au MUCEM, ouais. Qui est vraiment une exposition magnifique.
1: Je l'ai découverte il y a quelques semaines, elle est incroyable. Ouais. C'est vraiment toutes les mères, dans toute leur diversité, celles qui ne sont pas mères, celles qui voudraient bien l'être,
2: qui aimeraient bien,
1: celles qui n'ont pas du tout envie de l'être. Enfin, c'est une expo magnifique au MUCEM. Ouais.
2: C'est 250 œuvres d'art, et donc je suis co-commissaire de cette exposition. Ça a été un travail superbe avec Caroline Chenu. Et voilà, ça fait partie des messages aussi que j'ai envie d'envoyer cette année aux mères, et c'est vrai que je trouve que Stromae parle bien de la réalité de ses familles.
1: Papa, où t'es, Stromae, dans Décibels. Dites-moi.

0: Si belle grâce à Anne-Cécile Maillefer, la présidente de la Fondation des Femmes, qui partage avec nous ses chansons préférées ou des chansons qui ont du sens. Voilà, avec votre combat, avec le combat de cette fondation. Je redonne le site, tiens, fondationdesfemmes.org. Et même un petit don, et ben ça peut changer les choses pour une femme qui a besoin d'aide, que ce soit dans votre région ou un peu plus loin. Ou il y a, on l'a dit Anne-Cécile, des événements tout au long de l'année. Il y a la nuit des relais, notamment de la Fondation
1: ça,
0: des femmes.
1: C'est des courses solidaires, donc on les fait à Paris, ça vient de passer. Et puis on l'a fait aussi à Bordeaux et à Toulouse. Et c'est des courses solidaires, on rassemble, là c'est pareil, c'est une ambiance un peu faux folle, hein,
0: ouais,
1: parce
0: j'avoue.
1: Que voilà, vous êtes venus
0: à la nuit des relais à Toulouse.
1: Mais à nouveau, à chaque fois qu'on fait des choses, on les fait dans la joie, la Fondation des femmes, parce qu'on se bat aussi pour ça, en fait, on se bat pour que les femmes réussissent et les moyens de sortir des violences et pour qu'elles retrouvent justement la joie. L'énergie.
0: Et toutes les équipes étaient tellement fières. Il y a des hommes et des femmes qui courent ensemble. Il y a des jeunes, il y a des moins jeunes. Il y en a qui ne sont vraiment pas taillés pour courir, mais qui vont quand même. On se déguise aussi beaucoup. Voilà, par équipe. À Toulouse, je me souviens, il y en avait qui étaient déguisés en statue grecque.
1: Oui, qui était
0: incroyable.
1: Ah non, mais il y avait un niveau de déguisement qui était dingue. Franchement, les Toulousains, bravo.
0: C'est fou, les Toulousaines,
1: franchement, vous assurez.
0: Donc voilà, surveillez la nuit des relais. Voilà. Si vous voyez que ça passe pas loin de chez vous, faut monter une équipe avec des collègues ou des potes. Ensuite, vous tapez plein d'argent aux gens autour de vous pour qu'ils sponsorisent votre course. Et voilà, et on passe des soirées folles.
1: Et il y a de la musique aussi,
0: pour la bonne cause
1: d'ailleurs.
0: Et il y a de la musique. Et il y a notamment cette chanson là qui est obligatoire, c'est Girls de Beyoncé.
1: Around the World Girls,
0: ouais.
1: Exactement. Ça c'est vraiment, c'est pareil, c'est un peu la base d'une playlist féministe.
0: Ouais.
1: Et c'est vrai que qui dirige le monde, les femmes. Alors évidemment, ça n'est pas le cas. Ça n'est malheureusement pas le cas. mais en tout cas, il y a quand même quelque chose qui est très fort. Et puis surtout, c'est une femme noire en plus qui dit ça. Et donc il y a quelque chose de très, une autorisation aussi à assumer sa puissance.
0: Oui, c'est de l'ordre de la fierté aussi.
1: De la fierté, ouais. Et c'est vrai qu'on a besoin de dire que les femmes sont victimes de discrimination parce que c'est comme ça qu'on réussit à changer les choses. Mais il faut aussi rappeler qu'on est extrêmement forte et qu'on est extrêmement puissante en réalité chacune et qu'on est empêchée, mais qu'on n'est pas moins forte pour autant et qu'on n'est pas moins puissante pour autant. Donc voilà, who run the world, girls.

0: Comme le dit mon invitée Anne-Cécile Maillefer, ce ne sont pas les femmes qui sont fragiles.
1: Ce sont leurs droits.
0: Ce sont leurs droits. Anne-Cécile Maillefer, présidente de la Fondation des femmes, qui en plus de faire le bien et œuvrer pour les droits des femmes et contre les violences dont elles sont victimes, eh bien, ambiance votre soirée ce soir à la radio. Anne-Cécile, vous vous êtes levée pendant plusieurs saisons pour faire une chronique hebdomadaire dans la matinale de France Inter. C'était le réveil à quelle heure?
1: Je sais plus, c'était 5h du matin, ça va.
0: Il y a pire, hein. Y a des matinaliers qui ont le réveil qui sonne à 3h.
1: Mais en vrai, ce qui est pire, c'est d'avoir les enfants en bas âge.
0: Oui.
1: J'ai un petit réveil à 5h, ça va. Mais le problème, c'est qu'en même temps, j'avais les enfants en bas âge qui me réveillaient la nuit tous les autres jours de la semaine.
0: C'est ça.
1: Donc, ouais, non, ça, c'était un peu épuisant. Mais c'était bien, j'aimais bien.
0: C'était super. Et toutes les chroniques sont encore disponibles sur l'appli Radio France, sur le site de France Inter. N'hésitez pas, parce que c'était des textes qui, pour certains, m'ont beaucoup marqué. Donc, je pense qu'on peut les réécouter. Et on peut aussi écouter Anne Sylvestre. Alors là, on parle de classique de chez classique, une chanson qui s'appelle Non, tu n'as pas de nom. Anne Sylvestre qui, ici, en s'adressant à l'embryon qui est dans son ventre, explique qu'elle ne considère pas comme un bébé et donc envisage la possibilité d'avorter.
1: Ouais. Alors ça, c'est une des chansons peut-être les plus importantes du répertoire féministe français, qui mérite justement d'être réécoutée et entendue, surtout aujourd'hui. Alors ça a été écrit en 1973, c'est l'année où le droit, où l'avortement est dépénalisé en France. Ouais. Et alors, on a réussi à faire progresser encore un peu les choses, puisqu'aujourd'hui, c'est constitutionnalisé en France depuis 2024. Mais on voit bien à quel point ces derniers temps, aux États-Unis, il y a ce recul incroyable, enfin complètement fou, quoi, sur le droit à l'avortement aux États-Unis, avec du coup des chiffres de plus de 50% de femmes qui meurent en couche quand même aujourd'hui aux États-Unis à cause de ces lois qui sont horribles et liberticides. Et puis en France, on sent bien avec ces petits refrains là autour de la natalité, des natalités. J'ai écrit un livre là-dessus qui s'appelle La panique démographique, une réponse féministe aux éditions Les Petits Matins, que j'ai sorti il y a pas longtemps, et j'explique à quel point en fait faut faire attention à ce discours sur la natalité qui vise à dire comment on fait pour faire plus d'enfants aux femmes, parce que quand même, faut sauver la nation, faut sauver les retraites, faut sauver les droits. Et donc à nouveau, on revient très très vite, c'est fou à quel point on revient vite dans cette idée qu'il faut faire des enfants aux femmes. Alors que moi, mon propos, c'est de dire en fait, il faut s'intéresser aux conditions dans lesquelles la vie peut être accueillie convenablement. Donc il faut déjà s'intéresser à savoir si toutes les familles ont de quoi manger, ont un toit sur la tête, s'il y a la paix, s'il y a la prospérité, si il y a un environnement, un air qui est respirable. Occupez-vous de tout ça, mesdames et messieurs les politiques. Ouais. Et puis après, laissez-nous décider de ce qu'on fait de notre corps.
0: Mais on aura sans doute un peu plus envie d'en avoir, effectivement.
1: Et voilà.
0: Oui.
1: Si on sait qu'il y a une santé publique, qu'il y a une éducation, etc., ça nous donnera beaucoup plus confiance dans l'avenir. Et donc, probablement, ça nous fera faire un petit peu plus d'enfants. Mais en tout cas, oui, cette chanson, c'est une belle chanson. Et à l'époque, elle est très forte, hein, parce qu'on est quand même à un moment où, ça y est, ça commence à devenir légal. Et ça reste, c'est toujours un petit peu un tabou. Mais alors à l'époque, en 1973, ça va être encore plus.
0: Et puis, elle se cache pas. Enfin, je veux dire, il y a à peine un fond de musique, sa voix est très forte, on comprend chaque mot. Donc il faut vraiment qu'elle assume chaque mot qu'elle dit. Et elle le fait, hein, Anne Sylvestre.
1: Elle le fait, elle l'assume. Et c'est vrai que c'est fou même aujourd'hui de se dire quand même que je me pose la question d'avorter, que ça a pu être et que ça reste aussi quelque chose d'aussi révolutionnaire en quelque sorte. Ça reste un tabou et ça vient aussi du fait que ça, auparavant, avant 1973, c'était quand même vraiment pénalisé. D'ailleurs, la Fondation des femmes a œuvré et il y a grâce à nous une loi qui a été votée il y a moins d'un an pour réhabiliter les femmes qui ont été condamnées pour avortement avant 1973 et dire à toutes ces femmes, mais peut-être que certaines nous écoutent, vous n'aviez rien fait de mal. Vous aviez le droit de choisir pour votre propre corps, même si la loi disait le contraire, vous n'avez rien fait de mal. Et donc, grâce à cette loi, elles sont officiellement réhabilitées.
0: Et vous, Anne-Cécile, merci de faire autant de bien avec la Fondation des femmes. Je vous remercie d'être venue. À très bientôt.
1: Merci.
0: Et on se retrouve au festival Sœurs Jumelles pour la journée Nos Voix pour Toutes avec l'équipe de la Fondation des femmes. Ça sera le vendredi 26 juin à Rochefort. Merci, Anne-Cécile.
1: Merci à toi. À bientôt.

0: C'est certainement pas la chanson la plus joyeuse qu'on aura à écouter ce soir, mais qu'est-ce qu'elle est importante dans le répertoire en général et dans le répertoire féministe, évidemment, en particulier. Anne Sylvestre, et non, tu n'as pas de nom pour terminer ce décibel qui a donc été intégralement programmé par la présidente de la Fondation des Femmes, Anne-Cécile Maillefer. Merci à vous d'avoir écouté l'émission. Merci à Iris Guitoni, Fred Vigneault, Elodie Biancamaria, Sadika Raoult et Franck Moilier qui faisaient partie de l'équipe ce soir. Et restez dans le coin, la musique continue sur votre radio ici.
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3: Bonjour, merci d'avoir choisi votre radio ici. Si Willy vient déjeuner chez vous, numéro 1061.
4: Oh là là,
3: village, hein. Bonjour la tribu.
5: Bonjour.
3: Alors, qui est là aujourd'hui? Nicolas Malabeuf, notre enfant de la télé. Bonjour mon bon Nicolas.
6: Bonjour Willy, bonjour tout le monde.
3: Et Fabien Imo, notre geek. Bonjour mon Fabinu.
7: Bonjour Willy, bonjour à tous.
3: Et bienvenue à tous. J'espère que vous avez passé une bonne semaine.
6: Ah, excellent.
3: Excellent. On est samedi et le samedi, c'est les kikis de tous les kikis qui vous accompagnent pendant une heure dans un talk show unique et utile, le seul qui permet d'apprendre et de sourire de l'actu. Alors notez bien les dossiers du jour. D'abord, on va évidemment parler du mondial de foot. Il a démarré jeudi pour la première fois de son histoire dans trois pays: Mexique, Canada, États-Unis.
6: Ah oui.
3: Et on l'a souvent entendu, ça sera un mondial très politique. Alors ça veut dire quoi? La réponse dans une minute. Et à 12h30, la folie des vide-greniers. 30% des Français fréquentent plusieurs fois par an les quelques 50 000 vide-greniers qui ont lieu chaque année en France. Le plus grand étant, bien sûr, la braderie de Lille.
6: On y sera à la rentrée.
3: Je crois
6: que c'est 5 et 6.
3: Voilà. Pourquoi aime-t-on ce type de brocante? Eh bien, on en parle dans 20 minutes. Et bien sûr, vous le savez, on aime vous entendre, on aime vous lire, on aime être avec vous. D'abord sur le groupe Facebook, mon Fabinou.
7: Vous nous retrouvez, vous tapez Youpi la vie avec Willy Rovelli, vous tombez sur nous. La question de ce samedi, nous allons parler des brocantes. Alors, vous dites brocante, vide-grenier.
3: Oui, vide-grenier.
7: En Normandie, on dit foire à tout.
3: Foire à tout.
7: Quel est le pire objet que vous avez chiné ou vendu lors d'une brocante? Ça nous intéresse. Alors, on a déjà un message de Marie. Elle a acheté un jean avec deux couleurs de jambes différentes.
3: Ah, ça, c'est bon. Ça, c'est très bien.
7: Noir,
3: bravo.
7: Et blanc.
3: Donc, bravo.
7: Voilà, comme Marie, voilà, vous pouvez témoigner, c'est complètement gratuit sur Facebook. Pour nous retrouver, vous tapez juste Youpi la vie avec Willy Rovelli, vous tombez sur nous.
3: Voilà, puis appelez-nous, tiens, si vous voulez réagir sur le mondial, sur les brocantes ou nous faire un petit coucou, vous êtes les bienvenus. Hein. C'est la libre antenne du week-end. C'est que c'est la plus grande émission de radio du monde. Vous êtes tous des chroniqueurs.
7: On nous envie.
3: Ah oui, on nous envie. Vous faites tous partie de cette tribu. 0810 055 056. Appelez-nous, passez à tout instant et vous repartez avec quoi?
7: Et bien sûr, les brocantes, notre carte carburant ferait un malheur, mais elle est invendable. C'est interdit, vous l'avez, vous la gardez.
3: Yeah, oui.
7: On vous offre 100 euros de carburant.
3: Le tirage au sort, c'est
7: demain.
3: En fin d'émission. 0810 055 056. Appelez-nous. C'est l'émission, c'est la vraie celle-là, parce qu'il y a souvent des copies. Non, là c'est l'original. C'est la vraie. 0810 055 056. On a tout dit. Alors démarrons.
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3: Ouvrons notre premier dossier. Bonjour Kevin Vessière.
8: Bonjour, merci pour l'invitation.
3: Avec plaisir mon cher Kevin. Attendez, vous ne savez pas les questions que je vais vous poser. Oui. Peut-être que vous allez le regretter dans une seconde. Vous êtes le fondateur de FC Géopolitique. C'est un média consacré aux enjeux géopolitiques du sport et auteur du livre Mondial 2026. Alors pourquoi mon cher Kevin, on entend beaucoup que ce mondial va être un mondial politique? Ça veut dire quoi?
8: Eh ben, on va entendre beaucoup que ce mondial va être politique parce que les précédents mondiaux étaient déjà très politiques, avec une Coupe du Monde en 2018 en Russie, organisée par Vladimir Poutine, une Coupe du Monde en 2022 organisée au Qatar, dans un pays qui avait peu de culture foot et avec des polémiques autour de l'organisation, des conditions d'organisation des stades. Et là, pour 2026, eh ben, c'est encore plus politique parce que vous avez tout le contexte américain, notamment autour de la police migratoire et des conditions d'entrée sur le territoire. Donc ça pose question sur cette Coupe du Monde, est-ce qu'elle veut vraiment accueillir le monde, et un Donald Trump qui depuis un an instrumentalise la compétition pour la faire à son image, et avec en fait la FIFA, donc qui est l'organisation du football mondial qui organise cette compétition, qui fait preuve de complaisance vis-à-vis de Donald Trump. Bon, elle a pas trop de moyens en tout cas de pouvoir contre-attaquer Donald Trump, qui le peut encore aujourd'hui, mais surtout elle fait preuve de complaisance. Alors, c'était illustré par la remise d'un prix de la paix à Donald Trump
3: il y a quelques mois. Instrumentaliser cette Coupe du Monde, ça veut dire quoi? Parce que Trump, il voudrait que ça lui apporte quoi, cette Coupe du Monde?
8: Bah, Trump, de toute façon, c'est un personnage assez insondable. Ouais. Trump, dès qu'il peut, en tout cas, prendre la lumière et s'accaparer quelque chose qui augmente son prestige personnel, enfin, d'abord le prestige des États-Unis, mais surtout son prestige personnel,
4: à lui.
8: Il le prend. Et ce qui est assez intéressant, c'est, il y a un an, vous aviez la Coupe du Monde des clubs, donc c'était la pétition générale de cette Coupe du Monde, mais version club. Mm-hmm. Et à l'issue, les joueurs de Chelsea ont remporté le trophée. Donald Trump s'est affiché avec les joueurs de Chelsea, en tout cas, sur le podium. Et à la fin, finalement, c'est lui qui a gardé le trophée original et les gens de Chelsea n'ont eu qu'une copie. Donc ça prouve en tout cas que Donald Trump, lui, vu que la Coupe du Monde c'est le plus grand événement télévisuel, puisque vous avez 5 milliards de téléspectateurs, s'il peut l'instrumentaliser montrer les États-Unis qu'il a fait à son image, il va pas s'en priver.
4: Et c'est quoi le lien alors entre géopolitique et sport? Parce qu'il n'y a que le foot qui permet ça, ou peut-être un peu les Jeux Olympiques? Non, même pas.
8: En fait, Jeux Olympiques, vous avez aussi un côté géopolitique, mais le côté au niveau du football, c'est plus fort parce que c'est le sport le plus populaire. Ouais. Au niveau de la FIFA, vous avez 211 fédérations, donc on va dire pays membres, donc c'est plus de membres que l'ONU. Donc en fait, toute la planète joue au foot. Et à travers le football, en fait, vous avez une sélection nationale, donc vous pouvez être aussi plus vous représenter. C'est dans le cadre d'une compétition. Les Jeux Olympiques, il y a quand même les drapeaux, les pays, mais c'est peut-être plus diffus. Alors que là, vous avez une compétition, des sélections nationales qui s'affrontent.
4: Ouais.
8: Parfois, on dit aussi que ça peut remplacer certains conflits, certains champs de bataille, puisqu'après, après le match, en tout cas, on se serre la main et on passe à autre chose parfois. Mais en tout cas, ça a un enjeu de notoriété pour les pays qui organisent et aussi de prestige pour les pays qui remportent la compétition. Même si un pays remporte une compétition, ça ne veut pas dire forcément que le pays va bien, mais la symbolique peut être forte du fait que le sport est un élément positif.
4: Alors, quand même, l'analyse que vous faites de ça dans votre livre, c'est que quand même, au bout d'un moment, le sport et le foot reprend le dessus quand même. Hein, parce qu'il y avait des polémiques, par exemple, vous parliez des polémiques au Qatar. Bon, une fois que ça a démarré, on a oublié tout ça, non ?
7: Comme les Jeux de
4: Paris. Comme les Jeux de Paris.
8: Oui, c'est ça. Ce que j'ai dit dans mon livre, c'est qu'en fait, la Coupe du Monde ou les Jeux Olympiques, c'est des événements qui ont été créés à la base avec déjà un but politique, parce que le but c'était de faire un événement de paix entre les nations. Donc dès qu'on parle de paix, c'est finalement quelque chose de politique. Surtout, oui, effectivement, cette édition 2022 au Qatar, c'était beaucoup de polémiques en amont. Et une fois que la compétition a commencé, s'est déroulée, on a retenu finalement que les matchs. Et puis après, surtout le vainqueur, malheureusement pour nous, l'Argentine. Là pour 2026, on se pose plus de questions parce que il y a possiblement la police migratoire présente aux abords des stades, toujours des conditions particulières autour des visas, et surtout, on ne sait pas. Enfin, Donald Trump, vu que c'est quelqu'un d'imprévisible, on ne sait pas ce qu'il va faire durant la compétition.
4: S'il peut interdire à des joueurs, c'est ça, ou des choses comme ça, des joueurs iraniens ou sénégalais.
8: Il peut interdire à des joueurs. Ouais. Il peut être présent au niveau des déjà les joueurs iraniens, ils sont présents en tout cas là au Mexique parce qu'ils n'ont pas le droit de séjour au sol américain seulement pour les matchs.
4: C'est ça.
8: Donc on peut se dire qu'un jour avant qu'il vienne sur le match, il peut très bien prendre comme décision qu'il ne passe pas à la frontière, ou alors il pourrait prendre des décisions autour de cette police migratoire qui soit présente aux abords des stades et qui fasse des radias pour certaines diasporas qui sont présentes. C'est des scènes qu'on ne voudrait pas voir et on voudrait retenir que le sportif, mais avec un personnage comme Donald Trump, tout est possible.
4: Tout est possible. Bon, et le fan de foot que vous êtes, alors un petit pronostic.
6: Est-ce qu'on a nos chances?
4: La France a-t-elle ses chances?
8: Moi j'ai commencé des pronostics avec mon petit prono et je suis très mauvais, donc je sais pas si ça va m'aider, mais pour la France fait partie des favoris avec l'Espagne, donc on espère si la France est première de son groupe, elle affronte l'Espagne en demi-finale, donc pour moi la France et l'Espagne sont favoris, mais après une Coupe du Monde parfois ça se joue sur match, donc derrière vous avez quand même l'Angleterre, le Portugal, le Brésil, l'Argentine,
4: tout le monde
7: est favori.
8: Mais quand on est favori, après il faut confirmer. On verra ça sur le terrain.
4: Et on croise les doigts en tout cas pour la France. Merci infiniment. On voulait avoir aussi ce petit côté, parce que comme on entendait beaucoup des mondiaux politiques, c'est intéressant d'avoir votre avis, Kevin Vestiaire, votre livre Mondial 2026 aux éditions Max Milo. Merci beaucoup. Passez un bon week-end, mon cher Kevin. On parle de quoi dans un instant avec toi, mon cher?
7: Eh bien, on va rester dans le foot. Actu Web spécial Coupe du Monde. Le ballon de la compétition a une particularité.
4: Il est connecté.
7: Je vous dis tout dans un instant.
4: Eh bien, on en parle juste après le balai. Ah oui, parce qu'il faut nettoyer un petit peu.

0: place. C'est Céline Dion avec le ballet.
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0: Enfin, hop, arrive Fabien Emo, alors, mon Fabinou.
3: Il est l'heure de la mise à jour.
0: Oui.
3: Toute l'actu web concernant, tiens, la Coupe du Monde. Vous avez reconnu
4: Shakira.
3: C'est Shakira avec l'hymne officiel de cette Coupe du Monde. Le clip a été vu quand même plus de 137 millions de fois sur YouTube. J'ai une info concernant maintenant le ballon. Car comme en 2022, le ballon de cette Coupe du Monde est connecté, développé par la marque Adidas, ce ballon intègre un capteur miniature capable d'enregistrer et de transmettre jusqu'à 500 données par seconde. Chaque passe, frappe, déviation ou contrôle est analysé en temps réel. L'objectif est simple, fournir aux arbitres et au système vidéo des informations extrêmement précise sur les interactions entre le ballon et les joueurs. Cette technologie embarquée carrément dans le ballon promet, selon ses concepteurs, de détecter plus rapidement certaines situations litigieuses comme les hors-jeux, les mains ou encore certains contacts et déviations difficiles à percevoir à l'œil nu. Voilà, avec ce ballon connecté, les joueurs ne pourront plus contester ni tricher, enfin, normalement.
4: Encore Shakira.
3: Elle est partout. Hymne de la Coupe du Monde 2010. Hein. Shakira, c'est un petit peu comme Maria Carré. On la ressort à Maria Carré, on la ressort à Noël. Et Shakira à chaque Coupe du Monde. Bon, on ne peut pas parler football sans parler des supporters.
0: Ah oui.
3: Et j'ai une passion pour ceux qui abusent un peu trop de l'apéro lors de la troisième mi-temps. Comme ce monsieur originaire du Nord que j'ai retrouvé sur Internet, qui a paumé sa femme après la victoire de son équipe préférée. En revanche, il n'a pas perdu le chemin du bistrot.
5: Vous avez l'air fatigué un peu, hein?
6: Je vais pas encore rentrer. J'étais très ce matin, mon patron m'a dit, retourne chez toi, t'as congé.
5: Oula, oula.
6: Une nuit d'enfer. Et puis j'ai perdu ma femme.
3: Ah, il a perdu ça.
6: Ah, on l'a perdu. Je sais pas, peut-être car à Lens, je sais plus c'est collé.
3: On espère qu'il a retrouvé.
4: Il
3: a bien abusé après le match. Mais il y a pire que lui. En 2024, pendant l'Euro, un supporter anglais s'est réveillé dans un stade vide après un match. Il avait trop bu en fait. Il s'est endormi pendant le match. Les stadiers ne l'ont même pas retrouvé. Mais il y a encore plus fort que ça. Il y a encore plus fort. En Norvège, un YouTuber a inventé il y a quelques années le drunk football. Alors ça, les règles sont très simples. Les joueurs doivent s'échauffer dans les vestiaires en buvant de l'alcool cul sec, dans l'optique de fouler la pelouse avec 1 gramme dans le sang minimum. Il faut que le taux d'alcoolémie soit d'1 gramme tout le match. Par exemple, si un joueur marque un but à 0,9, eh bien le but est refusé.
0: Ça, ça t'aimes bien, toi, ça. Hein, je sens que tu vas te mettre au foot, toi.
3: Sport à pratiquer avec modération, bien évidemment. On espère ramener encore une fois la coupe à la maison. Pour finir, selon une étude, les supporters français font partie des plus bruyants du monde. Ils passent environ un tiers d'un match à chanter dans les tribunes et le reste du temps à contester les décisions de l'arbitre.
0: Voilà. La France. Merci, moi, un pronostic.
3: Pronostic. Ah, c'est la France en finale.
4: En finale, mais défaite en finale.
3: Oh non. Lui, il va nous porter la poisse comme d'habitude.
0: Comme d'habitude. Merci.
3: Et vous?
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4: Il est nul.
2: Oui, vous n'êtes pas fou chez vous.
4: Il est rien.
0: Moi, je n'ai rien à faire. Mais je sais que, attendez, il y a des milliards de personnes sur Terre qui aiment le foot, donc il n'y a pas de souci. Laetitia, ça va, Maléti?
7: Oui, coucou, Willy.
0: Coucou, Maléti. Tu nous appelles d'où, Maléti?
7: Oui.
0: Tu nous appelles d'où?
7: J'ai pensé à toi, Willy, parce que du coup, donc, j'ai dit, je vais discuter un peu à Willy, parce qu'à midi, j'ai préparé des arancini.
0: Ah, arancini. Tu peux expliquer ce que c'est, les arancini?
7: Les arancini, c'est une spécialité sicilienne à base de riz et de sauce.
0: Tu mets quoi dedans?
7: Bolognaise à l'intérieur.
0: Voilà. Après, on garnit un peu de ce qu'on veut, mais c'est que la recette traditionnelle,
7: voilà.
0: C'est ça. Donc, c'est des petites boules.
7: Pas la Coupe du Monde, voilà. Mais des ballons parce que c'est en forme de ballon. Donc, on a la cuisine.
0: Exactement. Bravo. Mais tu es italienne, Laetitia? Non, tu l'as fait
7: Oui, je suis sicilienne. Ouais.
0: Ah, que bella. Ou de quel côté en Sicile?
7: Agrigento.
0: Oh là là, qu'est-ce que c'est beau là-bas, Agrigento. C'est dans le sud, c'est le sud.
7: J'aime bien, j'étais avec ma maman là. Donc,
0: ah là là là là. Eh ben écoute, bravo. Donc aujourd'hui, atelier arancini. Très très bien. Ton mari aussi, il est italien ou il n'y a que toi?
7: Non, mon mari, donc il est français, mais du coup, je lui fais découvrir les spécialités italiennes.
0: Bon, à part l'arancini, il y a quoi que tu aimes bien faire par exemple?
7: Soirée piscine, moi, après-midi piscine, comme cet après-midi, parce que du coup, il fait très chaud. Et du coup, donc, cet après-midi, on va, après avoir digéré les arancini, on va se mettre au bord de la piscine.
0: Ah là là, parce qu'on a donc des auditeurs qui ont une piscine. Mais je vous ai dit, je vous l'ai dit 50 fois, on est l'émission, on n'a que des auditeurs, mais qui ont du pouvoir d'achat. C'est comme ça, hein. C'est très bien, Maléticia.
7: Et la prochaine émission, vous êtes les bienvenus au bord de la piscine, si
0: avec
7: vous voulez.
0: Beaucoup de plaisir.
3: Pour l'année prochaine.
0: C'est ce qu'on va faire. Ah bon, on va faire ça. D'ailleurs, vous savez que l'année prochaine, on retourne vous voir chez vous. vous, hein, parce que cette année, on n'a pas pu le faire, mais l'année prochaine, on revient refaire l'émission chez vous. Bah, peut-être qu'on passera chez Laetitia. On t'embrasse fort, Maléti. Tu repars avec quoi?
4: Tu es en lice pour les 100 euros de carburant. Oh. On était bien au-dessus.
0: Elle n'en a pas besoin. Elle n'en a pas besoin. Elle n'en a pas besoin. Merci beaucoup. On t'embrasse fort. Allez, dans un instant, on vous présente un invité pas banal, parce qu'on aime vous présenter des invités pas banaux. Mais d'abord, on va écouter M. Pokora avec Quand même. Ah oui, quand même. Écoute, M. Pokora, bah quand même. Je ne savais pas quoi dire, donc voilà, je dis bah.

0: monde s'aime. Tout le monde s'aime. Bah quand même, oui, c'était Pokora. Au revoir, merci.
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0: Allez, comme promis, place à la personne pas banale du samedi. Bonjour Victor.
3: Bonjour.
0: Bienvenue ici, mon cher Victor. Alors, depuis quelques mois déjà, vous faites un Tour de France. Un Tour de France original, pas banal, lui aussi. Vous faites le Tour de France de quoi, mon cher Victor ?
3: Tout à fait. Je me suis lancé il y a exactement un an dans le Tour de France du sandwich.
0: Voilà.
3: Un Tour de France gastronomique particulier.
0: Ah, mais je l'adore. Donc, le Tour de France du sandwich. C'est-à-dire que vous allez quoi ? Alors, vous allez dans toutes les villes de France manger des sandwichs, c'est ça ? Comment ça se passe ?
3: Tout à fait, les villes, les villages, je parcours les régions pour découvrir la gastronomie française
0: sous
3: toutes ses formes, mais il y a toujours à la fin un sandwich.
0: Voilà, et vous les mangez où ces sandwichs ? C'est des boulangeries, comment vous les trouvez où ? Comment ça se passe ?
3: Alors là, total. Donc en fait, je vais autant aller chez des boulangeries que dans des sandwicheries qui font des sandwichs, mais je vais aussi aller chez des chefs, chez des artisans, chez des producteurs, chez des chefs étoilés, absolument tout le monde, même chez des abonnés qui vont me faire un sandwich.
0: Ah bah voilà. Et donc, alors, ça a commencé. Alors, vous êtes parti d'où ? Vous comptez arriver jusqu'où ? Et là, vous êtes où ? Allez-y, expliquez-nous un petit peu.
3: Alors, mon tour n'a absolument aucun sens. Donc,
0: ouais,
3: en fait, je suis un petit peu en fonction de mes envies, des saisons et des choses qu'on me propose.
0: Ouais.
3: Donc, j'ai commencé en Gironde, puis je suis allé dans le Nord, j'ai été à Nice, à Lyon, à Marseille.
0: Ah oui, c'est n'importe quoi, alors, effectivement.
3: Ça n'a aucun sens. J'ai été en Alsace, Bretagne. Et donc, voilà, je continue un petit peu partout. Et là, la prochaine région, ça va être les Pays Basques.
0: Pays Basques. Alors, pourquoi le sandwich, mon cher Victor ? Pourquoi cette passion pour le sandwich ?
3: Mais déjà, qui n'aime pas les sandwichs ? Ah, enfin, moi, j'adore ça. J'espère que moi aussi.
0: Ah, j'adore ça. Moi, je suis fan de pain, de toute façon, et un sandwich, c'est fabuleux.
3: Eh ben exactement, ça commence par un bon pain. Mais justement, pourquoi le sandwich ? Déjà parce que j'adore ça, mais ensuite parce que le sandwich, c'est avant tout des bons produits.
0: Ouais.
3: Et donc, il y a un côté assez simple, c'est que d'un côté, je peux aller montrer parce que d'autres peuvent facilement montrer sur les réseaux des sandwichs tout faits, des chefs, etc. Mais le sandwich me permet de mettre en avant les personnes qui travaillent des produits.
0: Oui.
3: Donc, les agriculteurs, les producteurs, les pêcheurs, les artisans. Et de créer une vidéo ludique à partir de personnes qu'on voit un peu moins sur les réseaux. Parce que le sandwich va permettre de simplifier un petit peu la compréhension de ce qu'ils font.
0: Ouais.
3: Et donc, de mettre en lumière d'autres personnes, tout simplement.
0: Et donc là, alors, de ce que vous en avez vu, de ce que vous avez goûté, la France, on est bon en sandwich alors ?
3: On est pas mal du tout.
0: On est pas mal du tout.
3: Mais ce qui est assez marrant, c'est que finalement, la France n'est pas tant un pays de sandwich que ça. Il n'y a pas tellement de sandwich tout fait qu'on connaît. Il y a le jambon beurre, il y a le champagne, etc. Mais l'avantage de la France, c'est qu'en fait, on a du très bon pain et d'excellents produits. Et donc, on peut inventer
0: des millions
3: de sandwichs. Donc, c'est pas prêt de s'arrêter.
0: Voilà. Et là, c'est que vous en avez un bon, là, le meilleur. Vous avez
4: la recette un peu originale que vous avez goûté.
3: Alors, il y en a vraiment beaucoup. Je vous invite à regarder mon compte. Mais une recette assez marrante, par exemple, c'est que j'aime bien aussi transformer des plat traditionnel en sandwich.
0: Ah oui.
3: Et donc, il y a quelques mois, j'étais à la fête du cassoulet, avec le champion du monde du cassoulet.
0: Wow.
3: Et je lui ai demandé de me faire un sandwich au cassoulet.
0: Ah.
4: Oh là là.
3: Et franchement, c'est super bon.
0: C'est léger.
3: C'est léger.
0: Bien
3: sûr. Voilà. Il faisait 30 degrés.
0: Ah, très bien.
3: Parfait. Mais le plus marrant dans cette histoire, c'est qu'en fait, au-delà du fait que c'était très bon, c'est que lui, en fait, en faisait déjà. Et il appelle ça le sandoulet. Donc, il y avait toute une recette préparée de sandwich au cassoulet.
0: Ah ben, les garçons, vous aviez mangé un sandwich raclette. Le sandwich raclette, là, les deux, là. De toute façon, ils bouffent tout le temps.
3: C'est bon, c'est un classique.
0: Voilà. Bon, et donc, vous en avez mangé combien, là, de sandwich jusqu'à présent, alors ? Vous savez à peu près ?
3: Alors, il faut savoir que j'en mange encore pour le plaisir hors vidéo.
0: Bah oui.
3: Donc, je dirais que sur l'année qui vient de passer, j'ai dû en manger facilement 200, ouais.
0: Voilà. Et au niveau du poids, ça va ou pas ?
4: 200 kilos.
3: Figurez-vous que j'ai perdu du poids. Je sais pas comment c'est possible.
0: Ah non, mais j'adore les sandwichs. Comment on peut vous suivre ? Comment ils s'appellent vos réseaux sociaux, alors, pour vous suivre, mon cher Victor ?
3: Alors, c'est très simple. Ça s'appelle Tour de France du sandwich.
0: Voilà,
3: vous pouvez
0: tout simplement.
3: Sur Instagram et sur TikTok.
4: Et ça cartonne en 170 000 abonnés.
0: Ça cartonne. Le Tour de France du sandwich, donc, par Victor. Merci infiniment. Voilà. Donc, il fait, le Tour de France des sandwichs. Une très belle idée. Alors, vous repassez à Paris bientôt, là, comme ça, on pourra se faire une dégustation ensemble.
4: Goûter le cassoulet.
3: Quelques-uns de mes sandwichs préférés de Paris.
0: Si vous voulez tomber malade, vous pouvez faire le sandwich de la cantine. Vous allez voir.
4: C'est Radio France.
0: Tu mets tout dedans.
3: Il n'est pas encore prévu.
0: Partir avec une mononucléose juste après. C'est le sandwich mononucléose. Merci Victor, merci beaucoup.

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2: Allez, partons gaiement vers la deuxième demi-heure de votre grand talk show du samedi. Alors ici, c'est comme le talk show de la salle Michael Pock,
3: mais en pas pareil.
2: Sinon, c'est la même chose. Dans un instant, on va parler de la folie des vides-greniers avec votre tribu, notre enfant de la télé, Nicolas Malabeuf, qui arbore aujourd'hui un t-shirt.
4: Alors, c'est un maillot.
2: Un maillot.
4: France, enfin. Alors, le problème, c'est que je l'ai acheté il y a 8 ans, j'avais plus d'US, mais j'ai grossi en 8 ans.
2: Boudiner.
4: J'ai pris du poids.
2: Oui, mon bébé.
4: En 8 ans.
2: Alors, c'est un maillot d'équipe de France.
4: Évidemment, Mbappé.
2: Alors, c'est pas un vrai.
4: C'est une copie.
2: Parce que oui. Le coq, on dirait un mammouth, un cheval, non ? Je sais pas.
4: Bon, je l'ai acheté au Sénégal. Voilà.
2: Bon, d'accord. Mais enfin, ça n'empêche pas.
5: Mettre un coq.
2: Oui. Sénégal, on sait ce que c'est un coq. Pas non plus. Arrête de prendre les gens pour des cons. Notre spécialiste web, Fabien Emo, mon Fabinou. Alors, ça va, mon Fabien ? Fatigué, toi, non ?
5: Non.
2: Qu'est-ce que t'as fait, toi, cette nuit ? Il est bizarre.
4: Et
2: t'as fait quoi, toi ?
5: Par contre, j'ai honte, je vous ai menti cette semaine.
4: Qu'est-ce que vous avez fait ?
2: Il ment. Qu'est-ce que t'as fait ?
5: Parce qu'il m'a appelé, Willy m'a appelé cette semaine.
2: Oui,
5: je fais allô. Et il me fait, oh, ça résonne, tu serais pas aux toilettes ? Je fais non.
2: T'étais au Wawa.
5: J'étais aux toilettes.
4: Oh.
5: Je suis désolé. Non, mais ça me pesait sur le cœur.
2: J'étais sûr que t'étais au Wawa.
5: Et en plus, il en finissait pas. Non, mais
2: j'ai parlé 20 minutes, moi.
5: Ah, non, mais
2: tu sais, moi, à chaque fois, j'en ai pour une minute, j'en ai pour 25 minutes. J'étais sûr que t'étais au Wawa.
5: Mais non, mais ça résonnait. J'étais en train de travailler pour ma chronique de ce week-end.
2: Il était soit dans une couscoussière, soit dans un Wawa. J'étais sûr.
5: Bon, bref. Il y a le groupe Facebook,
2: Youpi
5: la vie avec Willy Revelli, parce qu'elle nous allons parler des brocantes là dans un instant. Donc, alors, quel est le pire objet que vous avez chez nous, que vous avez vendu dans une brocante ? Alors là, il y a Sarah qui vient de nous laisser un message à l'instant, elle a posté. L'objet le plus farfelu que j'ai vendu, la jambe de bois de mon arrière-grand-père.
4: Oh non !
5: Retrouvée dans une cage, je vous jure que c'est vrai.
2: Oh putain. Ah. Il y avait son grand-père avec ou sans ?
5: Non. Elle a retrouvé la jambe de bois dans la cave.
2: Et elle l'a vendue ?
5: Elle l'a vendue. Voilà, donc continuez à réagir, vous
2: faites
5: rire. Le groupe Facebook pour nous retrouver, vous tapez juste Youpi la vie avec Willy Revelli.
2: Voilà, appelez-nous aussi, 0810 055 056. Tiens, si vous êtes fan de vide-grenier, de brocante, tout ça, appelez-nous. On va en parler dans un instant. 0810 055 056, pardon. 0810 055 056, voilà. Et vous repartez avec quoi, mon Nico ?
4: Une carte carburant qui n'est pas en bois, elle vaut 100 euros.
2: Voilà, on a tout dit.
4: On a tout dit.
2: Parce que là, si vous n'avez pas suivi d'actu, pas de panique. L'actu vous suit. Il est temps pour moi de mettre les points sur les i.
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2: Et on commence bien sûr avec un point Patrick Bruel. Alors, regarde ma bite. Lundi, Patrick Bruel était en garde à vue. Son sgeg, lui, toujours au garde à vous. Voilà, il a été mis en garde à vue à 8h du matin. Sa demi-baguette devait à peine sortir du four. Les avocats de Patrick Bruel ont dit qu'il se défendrait jusqu'au bout. Ça demande bien de quel bout il parle. Le chanteur Franck Michael est mort. Le plus étonnant en apprenant sa mort, c'est de découvrir qu'il était encore vivant. Franck Michael est mort de chagrin après le décès de sa plus jeune grande fan, Bernadette Chirac. Franck Michael, lui, s'il abusait de ses fans, elle s'en souvenait plus après. Du coup, on attend le biopic, Michael 2. Lynn Renault a assisté vendredi aux obsèques de Bernadette Chirac. Et oui, elle partait en repérage. Une fausse Shakira aurait remplacé la star durant la cérémonie d'ouverture du Mondial 2026. En revanche, c'était bien la vraie Ophélie Meunier qui présentait la soirée foot sur M6. Et ça s'est vu. C'est donc officiel, le pape Léon XIV sera en France du 25 au 28 septembre prochain. Dans un documentaire sur sa vie, le pape apparaît portant une paire de baskets Nike. Et oui, le fameux Nike ton père. Il met des Nike parce que c'est comme les prêtres avec les enfants, on est bien dedans. La députée écolo Sandrine Rousseau annonce qu'elle organisera cet été un barbecue vegan géant dans le Finistère. Moi, je trouve que Sandrine Rousseau, derrière ses lunettes, elle a un regard de braise. Sandrine Rousseau, qui côté cuisson, est plus woke que barbecue.
4: Oui.
2: L'enseigne Jiffy crée la polémique en proposant des tétines en forme de sexe.
4: Oh.
2: Jiffy des idées de Zizi. Enfin, la question du jour à propos de Sandrine Rousseau. Est-ce que le compositeur classique préféré des véganes, c'est Jean-Sébastien Bach à légumes ?
4: Oh
2: hey, bah vous avez 2 heures. Allez, heureusement, dans 201 jours, c'est fini 2026.
4: Bravo,
2: voilà, bravo, voilà. Enfin, moi, j'irai au barbecue de Sandrine Rousseau.
1: Manger des courges, être grillé.
2: Eh ben, pourquoi ça, pas
1: c'est, bah, oui, bah,
2: c'est bon,
1: je ne juge pas.
2: Grillé. Bon, mes amis, si vous n'avez pas le moral,
1: bah non,
2: on n'a pas le moral.
1: Bah non, du barbecue.
2: Pas de pépite. On a la solution pour vous, c'est que vous avez un petit coup de mou. Quand je vous dirai à vous, quoi que vous fassiez, vous arrêtez tout et vous me faites un à vous. Et vous verrez, ça ira beaucoup mieux. Vous me ferez un pas là-bas, papa. Vous me faites un pas là-bas, papa. Dès que je vous dis à vous, tiens, regarde, là, ça va pas bien.
1: Barbecue,
2: là, ça va pas bien.
1: Oh non.
2: Ça va pas bien.
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2: À vous! Pa-la-ba-pa-pa-la. Et là, ça va beaucoup.
4: La viande, là, ça va mieux.
2: Là,
1: pensez à une côte de.
2: Pa-la-ba-pa-pa-la à la viande. Voici Super Tramp, à tout de suite, mes amis.

0: Fabien, tu es très dans le pantalon blanc en ce moment. Hein,
1: oui,
0: t'as fait une razzia sur le pantalon blanc.
1: Non, bah,
2: c'est parfait en ce moment là.
0: Oui, très.
1: Ah non, mais bon, on se voit que deux fois par semaine.
0: Ah, c'est pour ça.
1: Donc bah là, je l'ai mis deux fois de suite.
0: Oui, c'est ça.
1: Qu'est-ce que
0: tu l'as là, il est propre toujours.
1: Oui, bah il est blanc. Oui. Il est pas bête.
2: Il devient noir là.
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1: Vous m'énervez.
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0: Non, mais c'est bien. Ouvrons, si, j'aime beaucoup. Ouvrons notre nouveau dossier. Bonjour Thomas Godel.
5: Bonjour Willy.
0: Bienvenue.
5: Bonjour
0: ici.
5: À toute l'équipe.
0: Bonjour. Non, les autres, c'est pas important. Thomas, c'est que moi. Je l'ai dit déjà. Voilà, on recommence. Bonjour Thomas Godel.
5: Bonjour Willy Rovelli.
0: Voilà, c'est très bien. Vous êtes le dirigeant, alors ça j'adore, le dirigeant de dimanchematin.net. Dimanche-matin.net. C'est quoi Dimanche Matin?
5: Alors Dimanche Matin, c'est une plateforme qui est dédiée aux associations et aux collectivités qui souhaitent organiser des vide-greniers.
0: Voilà.
5: On est parti du constat que l'organisation d'un vide-grenier, c'était parfois compliqué sur le plan déjà légal, puisqu'il y a un certain nombre de
0: Règles. Exactement.
5: Et puis, le processus d'inscription lui-même pour les exposants est compliqué. C'est souvent des bulletins d'inscription à remplir à la main, à joindre avec un chèque, une photocopie de la pièce d'identité, d'attestation sur l'honneur.
0: Ouais.
5: Et du coup, avec Dimanche Matin, on a voulu simplifier la vie des associations qui organisaient des vide-greniers en proposant une inscription en ligne. Voilà.
0: 30% des Français font des vide-greniers. Il y en a 50 000 chaque année en France. Déjà, mon cher Thomas, un vide-grenier, c'est quoi alors, déjà, pour qu'on comprenne bien?
5: Alors, vide-grenier, c'est ce qu'on appelle le niveau légal de la vente au déballage.
0: Ouais.
5: C'est-à-dire que ce sont des particuliers qui vendent des objets usagés, généralement sur la voie publique. Après, on a des organisateurs qui peuvent proposer ça dans des salles polyvalentes, par exemple. Mais généralement, c'est sur la voie publique.
0: Voilà, ce sont des objets personnels, on est d'accord. Hein. Des vrais,
5: c'est ça, pas d'objets vieux... neufs. C'est ça.
0: Voilà. Ouais. Donc pas d'objets neufs et donc des objets perso. Qui les organise généralement ces vide-greniers? Parce qu'on débarque pas comme ça, suppose.
2: Non, c'est encadré.
6: C'est les communes, non?
5: Alors, c'est encadré, effectivement. Généralement, ce sont des associations qui organisent ça. Donc, c'est là où c'est intéressant, le vide-grenier. Et c'est ce qui fait, je pense, le succès des vide-greniers aujourd'hui. C'est qu'en fait, tout le monde y trouve son compte. C'est-à-dire que les associations vont pouvoir encaisser les droits de place et organiser après, financer des projets pour faire vivre le village. Les exposants, eux, font un petit peu de sous en vendant des objets dont ils n'ont plus besoin. Et puis, les visiteurs font des bonnes affaires, tout simplement.
0: Et donc, on a commencé un petit peu à en parler. Voilà, il y a donc des règles. On ne s'installe pas comme ça, on est bien d'accord.
5: Oui,
0: qui peut s'installer? Comment on peut s'installer?
5: Alors, déjà, il y a ce qu'on appelle le droit de place. Donc, c'est l'association, elle, qui, en accord avec la mairie, peut attribuer des droits de place. Donc, déjà, un exposant, il est obligé de s'inscrire pour venir participer à un vide-grenier.
0: Très bien.
5: Voilà, il doit avoir l'accord de l'organisateur. Ensuite, il doit respecter un certain nombre de règles, c'est-à-dire qu'il ne doit pas avoir fait plus de deux événements similaires au cours de la même année civile. Voilà, il y a une limite qui est imposée par l'État.
0: C'est une déclaration sur l'honneur, c'est ça? Parce que c'est vérifié, c'est pas vérifié.
5: C'est surtout pour l'organisateur en fait, parce que lui il doit remettre en fait ses attestations sur l'honneur ainsi qu'un registre des exposants à la préfecture dans les 7 jours qui suivent l'événement. Et du coup ça c'est un peu des démarches qui sont parfois compliquées pour une simple association, et c'est là aussi où notre plateforme elle vient faciliter les choses.
0: Donc normalement pas deux de plus par an. Et si je gagne de l'argent, tiens, si j'ai bien vendu, est-ce que je dois le déclarer aux impôts? Est-ce que je dis rien? Thomas, je dis rien aux impôts?
5: Non.
0: Parce que moi, je fraude tout le temps, quoi qu'il arrive, je ne paye jamais mes impôts. Tout est dans des îles vierges. Mais sinon, est-ce que ça, je dois le déclarer?
5: Non, vous n'avez pas besoin de le déclarer. C'est deux événements similaires et c'est la seule limite qui est imposée. Voilà.
0: Ah d'accord, très bien. Donc je déclare pas si j'ai gagné un petit peu. Et alors, à votre avis, pourquoi, mon cher Thomas, pourquoi est-ce qu'il y a autant d'engouement? Pourquoi est-ce qu'on aime autant les vide-greniers?
5: Il y a, je pense, le fantasme aussi pour les visiteurs de trouver la perle rare, de pouvoir acheter une pièce à quelques euros qui en vaudrait dans la réalité une centaine. Ça, c'est un peu ce qui attire les visiteurs, et c'est pour ça que d'ailleurs les gens se précipitent assez tôt le matin. C'est pas rare que les visiteurs, vraiment les chineurs, comme on les appelle.

0: viennent très tôt le matin avec les lampes de poche pour fouiller directement dans les coffres des exposants qui sont en train de s'installer, ça se voit souvent.
1: Ah
0: oui, oui. Et puis après, ben voilà, ça fait une sortie aussi en famille, ça fait vivre le village, hein, c'est des événements qu'on va trouver dans beaucoup de petits villages.
2: Et c'est convivial, voilà, donc, en plus.
0: C'est hyper convivial. Ça, vraiment, tout le monde y trouve son compte, les associations, voilà, tout le monde.
1: Tiens Thomas, je vous présente Claudine qui est avec nous. Ça va ma Claudine? Oui, coucou. Tu nous appelles d'où, Claudine?
3: Coucou. Ah, je suis contente de vous entendre, je vous adore.
1: Ah bah nous aussi, on nous adore. On s'adore.
3: Je vous connais depuis Fort Boyard.
1: Vous me faisiez trop rire. Très bien, ma Claudine. Et toi, tu nous appelles d'où? Tu nous as pas dit?
3: De Saint-Jean-de-Luz.
1: De Saint-Jean-de-Luz, c'est beau là-bas. Et Claudine, toi, tu es fan de vide-grenier, c'est ça?
3: Ah, moi j'adore chiner.
1: Ah,
3: tu chines des trucs anciens.
1: Ah, les trucs anciens rigolos, alors tu peux peut-être m'acheter, parce que je commence à être ancien et rigolo.
3: Willy, je vais vous dire ce que j'ai vendu, vous allez rigoler.
1: Vas-y.
3: J'ai vendu le dentier de ma grand-mère.
1: Bravo, alors ça j'adore. Et ça a été acheté, tu l'as vendu combien le dentier de ta grand-mère?
3: Oh, je l'ai vendu 2 euros.
1: Quand même.
2: Mais ça peut servir.
1: On achète vraiment tout. Mais ta grand-mère n'était pas comprise dans le prix, on est d'accord. Hein. C'était hors grand-mère, on est bien d'accord.
3: Pauvre, c'est en vidant sa maison que je l'ai trouvé par hasard. Oh, j'ai dit, tiens, ça, je vais prendre.
1: Oh, mais j'adore. Et Claudine, bravo. Donc, alors là, le dentier de la grand-mère.
2: Moi, mon grand-père, il avait acheté une paire de lunettes.
1: Pourquoi pas. Et donc, Claudine, toi, tu vas vendre et t'achètes aussi, hein, c'est ça, tu fais les deux. Hein.
3: Ah oui, moi, j'achète des trucs anciens, des vieux bijoux, des vieux trucs pour rappeler ma jeunesse, des vieux moulins à café moulinets qui n'existent plus, mais qui fonctionnent encore.
1: C'est pas des trucs qui sont
2: fait du trafic de dentiers, on a bien compris.
1: Claudine, bravo, merci pour les dents de ta grand-mère. C'était les fameux dents de la grand-mère, le film, évidemment. Et donc, tu repars évidemment avec...
2: Dentier.
1: Voilà. Thomas, vos dents, ça va, mon cher Thomas? Au niveau dentition,
0: oui,
1: Thomas Godel.
0: Elles vont bien.
1: Sinon, Claudine, elle fait du trafic de dents, si ça vous intéresse. Thomas Godel, donc dirigeant de dimanche-matin.net, donc pour la folie des vides-greniers. Merci d'être passé nous voir, mon cher Thomas. Merci infiniment. On parle de quoi avec toi dans un instant, mon bon Nicolas?
2: Eh bien, je m'impatientais sur le banc de touche. Oui. Je vais rentrer sur le terrain. On va parler mondial de foot.
1: Très bien. Juste après, Marine. Elle est là, Marine. Ça se vend les CD de Marino?
2: Ah, ça cartonne. La chanteuse. J'écris.

0: roi de Marine, Nicolas, c'est dandeliner
1: j'adore
0: toute la chanson.
2: Avec un
0: quand il
2: foot.
0: Fait ça,
2: avec un maillot de foot qui est moulant, c'est désagréable. Heureusement que vous n'avez pas l'image.
0: Ouais, Dieu merci pour vous. C'est un spectacle assez bizarre, on va pas se mentir.
1: Oui, c'est du soutien.
0: Oh mon bébé, Nicolas Malabin, quand il y en a mal, il y a Malabin.
1: Eh bien
0: Nicolas
1: c'est ouvert, la 23e Coupe du Monde de football depuis les Amériques. Mardi soir, la France jouera son premier match face au Sénégal. Allez les Bleus.
0: Ah, c'est Dalida ça, non?
2: C'est pas Shakira. Mais c'est un autre style.
1: Vous le savez, je suis toujours à l'ancienne. Je passe les hymnes d'antan. Lors du Mondial 82, c'est Dalida qui chantait l'hymne des Bleus, la chanson du Mondial. Et alors, cette année-là, il y avait une guéguerre entre Dalida et Denis Fabre, qui avait aussi fait son hymne.
0: Ah, c'est Denis Fabre.
1: Elle arrive.
2: Oui, sinon elle a mué.
1: Voilà. Et oui, ça s'appelait Olé la France. Il y avait guéguerre entre Dalida et Denis Fabre. Allez, alors replongeons aux prémices de la Coupe du Monde. La toute première date de 1930, c'était en Uruguay. Seuls 4 pays européens avaient participé. Et alors c'était une autre époque, pas de jet privé. Les joueurs européens étaient venus en traversant l'Atlantique en bateau. Puis c'est en 1954 que la première Coupe du Monde est retransmise à la télé. Le premier match opposait la France à la Yougoslavie. Ça n'avait pas porté chance. Les Bleus avaient perdu 1-0. Mais c'est surtout lors du Mondial 58 en Suède que ça va exploser. La France va jusqu'en demi-finale et l'ORTF retransmet en direct le match, sauf que la télé n'est pas encore à son firmament. Il y avait seulement 1 million de télévisions, mais les Français vont se ruer devant les magasins équipés de téléviseurs et donc 8 millions de Français avaient regardé le match. Et alors l'un de ceux qui a commenté le plus de Coupe du Monde, c'est Michel Drucker qui avait aussi cette casquette. Il a commenté quand même 5 mondiaux de foot et le 10 juin 78, il commente le match France-Hongrie qui ne passe pas comme prévu. Il est 14h30, les joueurs ne sont toujours pas sur le terrain et Drucker s'inquiète.
3: Voilà les images du stade de Mar del Plata et dans un instant l'arrivée des deux équipes. Le match est prévu, le coup d'envoi est prévu dans 3 minutes et je crois que c'est la première fois depuis le début du tournoi que les organisateurs ont un petit peu de retard.
1: Et oui, Drucker avait dû meubler longtemps, il y a eu un problème de maillot, impossible de jouer le match. Les joueurs français et hongrois sortent des vestiaires avec tous des maillots blancs. Drucker trouve l'explication.
3: Il y a des problèmes de maillot, on discute depuis maintenant près d'un quart d'heure dans les vestiaires, on sait de la couleur des maillots. L'équipe française avait compris sur une première note qu'elle devait jouer en maillot blanc. Donc les Français sont venus avec des maillots blancs. En réalité, la note avait été mal interprétée car annulée par une seconde note et les Français doivent jouer en rouge. Les Français ne sont pas venus avec des maillots rouges.
1: Les Hongrois avaient même proposé aux Français de prêter leur maillot rouge, sauf que le gardien a déjà le maillot rouge, il ne voulait pas changer. Et donc des motards sont partis puis revenus avec des maillots d'une équipe locale de pêcheurs. Voilà pourquoi les Bleus ont joué ce jour-là avec un maillot vert et blanc, c'était la première fois. Et le petit potin, eh bien, si les Bleus vont en finale et qu'il y a tir au but, M6 vend le spot pub de 20 secondes à 500 000 euros. C'est un record. Vous pouvez vous l'acheter.
0: Mais bien sûr, mais 500 000 euros, les
1: 20 secondes
0: de pub, c'est incroyable.

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1: Allez, de retour ici, c'est Willy vient déjeuner chez vous. On passe à table tous ensemble le samedi et le dimanche entre midi et 13h. Alors vite, ce sont les 5 dernières minutes. Alors il faut qu'on fasse vite. Alors évidemment, ici on vous dit tout, comme nous sommes en direct, et c'est ça qui est vachement bien. C'est que nous sommes toujours en direct. Il peut tout se passer. Et là, on devait avoir notre invité au téléphone, et puis on galère un petit peu à la voir, c'est pas très grave. Qu'est-ce qu'on fait? Est-ce que nous passons un auditeur, une auditrice? Aidez-moi en régie. Allô, Cognac Jet, est-ce que vous m'entendez? Qu'est-ce que nous faisons? Bon, très bien. Alors, tu sais ce qu'on va faire? On va passer. Tiens, vous l'avez, Félix Gray, sous la main?
2: Il est là, Félix.
1: Il est là, Félix Gray.
2: Il est toujours là.
1: Mettez Félix Gray avec la gitane. Et puis, en attendant, et puis, peut-être qu'à tout moment, on va couper la gitane pour avoir notre invité. Hein. Je vous le dis.
2: C'est direct.
1: Je vous le dis, moi. Hein. Dans une seconde, là, s'il faut. Faut pas que Félix Gray m'emmerde.
2: Hein. Ah oui, non.
1: Là, on passe Félix Gray. Et puis si notre invité est là, et ben on coupera notre invité. Ah bah elle est là. Ah bah tant mieux. Et ben on coupe Félix Gray. Je crois que...
2: Alors il est content s'il nous écoute. S'il nous écoute, il est très content, Félix Gray.
1: Je crois que c'est le passage de disque le plus court au monde.
2: Vous n'avez pas touché de droit d'auteur.
1: Et c'est ça qui est très bien, mes amis. C'est qu'à un moment donné, on aime bien les chansons, mais pas trop. C'était Félix Gray avec la gitane, et c'était suffisant. Est-ce que Naïma Baizizi est là?
3: Bonjour
1: Naïma, on est content de vous entendre. Bonjour. Naïma, merci infiniment d'être avec nous. Bienvenue ici.
3: Merci. Alors vous êtes à vous de m'avoir invité.
1: Bah avec beaucoup de plaisir, parce qu'en plus je voulais vraiment vraiment qu'on vous ait au téléphone. Donc vous êtes du côté de Pau, et comme là on parle beaucoup de football, et bien vous avez lancé un challenge qui réunit des mamans de tout horizon, de toute confession, de tout bord. Ce challenge s'appelle les MAMS, MAM'S. Donc de quoi s'agit-il exactement alors?
3: Bah alors, l'idée a émergé autour d'un tournoi de foot de nos enfants, parce que nous avons nos enfants qui jouent au foot, une tranche d'âge de 13 ans.
1: Ouais.
3: Et du coup, on s'est lancé un challenge avec quelques mamans en se disant, mais attendez, ça serait bien qu'on se lance aussi pour se mettre dans la place de nos enfants.
1: Voilà.
3: Savoir ce qu'ils ressentent sur le terrain, ce défi-là.
1: Ouais.
3: Et du coup, on en a parlé vaguement à notre président de club, qui est les Bleuets de Pau.
1: Ouais.
3: Et il a trouvé vraiment l'idée ravissante.
1: Bah oui. Et donc, Naïma, pardon de vous couper, mais c'est juste pour qu'on comprenne bien, c'est donc une équipe de foot qui est composée uniquement de mamans, c'est ça, hein?
3: Uniquement de mamans.
1: Voilà. Uniquement et donc, ces mamans qui n'étaient pas forcément des sportives à la base, hein, ou des joueuses de
3: Absolument
1: foot.
3: Absolument pas.
1: Voilà.
3: Ah oui, on est pratiquement toutes amatrices. Hein.
1: Voilà.
3: Et pour la plupart, on n'a jamais fait de foot auparavant.
1: Voilà. Et donc, le but, ma chère Naïma, c'était donc évidemment de jouer, mais pas seulement.
3: Exactement.
1: C'est aussi quoi? Un lieu de rencontre, un moment entre vous, entre mamans?
3: Exactement. Un lieu de rencontre, une bouffée d'oxygène, un moment où on allie santé, plaisir et bien-être.
1: Voilà. Donc vous rencontrez, puis donc l'idée c'est quoi? C'est de lâcher prise et puis de penser un petit peu à vous, quoi.
3: Exactement. Ce moment-là, c'est vraiment notre moment à nous, sans enfants, sans encombre du quotidien.
1: Voilà.
3: Où on se dit on est des femmes avant tout. Mmh. On est des jeunes aussi.
1: Ouais.
3: On se lâche sur le terrain.
1: Voilà.
3: En oubliant tous les tracas du quotidien.
1: C'est trop bien. Bien.
2: On se défoule.
1: On se défoule. Et donc c'est quoi alors? Vous réunissez tout quand, tous les combien? Comment ça se passe alors?
3: Alors, c'est une fois par semaine, donc c'est les dimanches, et on a choisi l'horaire de 17h, parce que il faut voir, au niveau de la logistique, ce créneau-là était disponible par rapport aux autres moments sportifs que le club donne. Donc, c'est tous les dimanches à 17h.
1: Voilà, tous les dimanches à 17h.
2: Et donc, s'il y a des mamans du côté de Pau qui sont intéressées pour vous rejoindre, c'est possible?
3: Ah oui, complètement.
1: Voilà.
3: Oui, c'est ouvert à tous. À toutes, j'ai dit à tous, mais c'est plutôt à toutes.
1: Voilà. Et donc,
3: il n'y a pas de critère particulier.
1: Voilà, au contraire, c'est vraiment ouvert à toutes les mamans. Donc, je précise que c'est au sein du pôle palois football féminin. Et je crois qu'au début, vous n'étiez que 4, et puis très rapidement, vous étiez 12. Enfin, ça a vite pris, hein.
3: Oui, totalement. Ça a vite pris. Aujourd'hui, nous sommes une vingtaine.
1: Voilà. Ah, une vingtaine. Une vingtaine. Voilà.
3: Tout à fait. Donc, en l'espace de 8 mois.
1: Voilà. Donc, un petit moment pour vous, entre mamans, pour lâcher prise, pour discuter un petit peu, faire un petit peu de sport aussi.
4: Et ça va donner peut-être des idées aussi à d'autres clubs.
1: Franchement, c'est une super idée, ma chère. Bravo. Voilà, ça, c'est le genre d'initiative qu'on aime. Comme c'est la période du mondial, on voulait aussi évoquer le foot un peu d'une autre manière. Naïma Baizizi, merci infiniment. Donc, vous occupez d'une équipe de foot santé uniquement composée de mamans, donc les MAMS. Du côté de Pau. Merci beaucoup, Naïma. Bravo. On vous embrasse.
5: Alors là,
4: c'est le petit dernier pour la route, c'est ma tournée.
1: C'est la tournée de Fabien. On va faire un petit coucou à Chantal. Ça va, ma Chantal?
6: Je pense que je me suis trompée. J'avais entendu qu'il fallait appeler quand on avait des objets insolites sur les brocantes.
1: Ah, tu voulais vendre un truc?
4: Bah oui.
6: Non.
7: Pas à faire conclure.
6: Je voulais vous dire ce que j'avais trouvé.
1: Vas-y. Tu as trouvé quoi? Vas-y.
6: Alors, la personne qui m'a reçue ne sait pas à quoi ça sert.
1: Ah d'accord, et donc?
6: Alors, il faut lui expliquer.
1: Très vite.
6: J'ai trouvé un bidet.
1: Un bidet. Mais c'est génial, les bidets. Mais on sait qu'on n'en trouve plus, les bidets. Ouais. C'est où on se nettoie la zizounette, entre autres.
7: Et les fesses.
6: Mais c'est pas le monsieur.
1: Ah bah si, c'est la zizounette et les fesses et les pieds.
7: Les pieds, moi je faisais.
6: Mais voilà. Alors c'est pas un bidet actuel, c'est un vieux bidet.
1: Eh bah vive les bidets, voilà. comme le disait Lagaffe, il est beau le lavabo, il est le bidet.
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3: Bonjour et bienvenue dans votre magazine Ma France, par ici les économies. Vous connaissez notre objectif chaque semaine, vous redonner du pouvoir d'achat et aujourd'hui on va s'intéresser au vélo. Vélo loisir, vélo quotidien, entretien, achat, on va tout vous dire avec notre invité. Bonjour Étienne Demure.
4: Bonjour.
3: Vous êtes coprésident de la FUB, c'est la Fédération Française des Usagers de la Bicyclette et je vous propose pour commencer de répondre à cette première question. Karine m'a écrit sur mon mail parici-les-économies@radiofrance.com. Je la cite. Mon fils ne veut pas que je fasse mes petits déplacements au quotidien à vélo car il trouve que c'est dangereux. Pourtant, dans ma ville, je vois de plus en plus de pistes cyclables. Alors, c'est vrai que c'est difficile de faire des généralités, mais est-ce que le vélo est un moyen de déplacement vraiment plus dangereux que la voiture ?
4: Alors non, c'est plutôt tout le contraire. En fait, quand on regarde les statistiques, l'Observatoire de la sécurité routière vient de sortir et on a une augmentation de la mortalité, mais surtout sur les véhicules de tourisme et les piétons qui sont en augmentation. Et au niveau du vélo, on pense surtout à l'accident qui peut arriver. Mais on pense pas souvent aux effets bénéfiques pour la santé, qui vont être extraordinaires. Et quand on a une politique publique d'encouragement à la mobilité à vélo, on se rend compte que les bénéfices surclassent largement tout ce qui peut être accidentologie.
3: Alors bien sûr, on a parfois un sentiment d'insécurité, et ça c'est légitime selon où on habite. Je me souviens, j'étais dans un coin plutôt rural à un moment donné, des petites routes, les voitures qui se croisent, on n'a pas trop la place. Et puis quand on est dans une grande ville avec des pistes cyclables, c'est quand même autre chose.
4: Oui, c'est autre chose. On voit se développer de plus en plus de pistes cyclables. Oui. C'est vraiment la clé, c'est la sécurité. Aujourd'hui, la plupart des gens ont envie de se déplacer à vélo. Mais le premier problème qu'ils mettent en avant, c'est la sécurité. Votre témoignage le dit bien. Je me sens pas en sécurité. Moi, je veux rentrer chez moi en bon état le soir. Et donc, je ne choisis pas le vélo.
3: Étienne Demure, dans cette émission, on va voir dans quelles conditions le vélo peut être une alternative à d'autres moyens de transport, comme la moto, la voiture, pour faire baisser le budget mobilité. On va aussi évoquer l'entretien, l'achat d'un vélo. Alors, pour commencer, le match, vélo-voiture, vélo-scooter ou moto, le vélo face au transport en commun, est-ce que le vélo gagne à chaque fois sur le plan de la dépense ?
4: Alors sur le plan de la dépense, c'est assez imbattable. Hein. Le seul qui peut être comparable, c'est tout ce qui est transport en commun, où il y a des fois, c'est vraiment aidé, voire c'est gratuit dans certaines métropoles, donc forcément c'est difficile de faire mieux. Mais par rapport à la voiture, on est dans un facteur 50 par rapport à la dépense, donc c'est considérable. Hein. On parle beaucoup de l'électrique, mais l'électrique, on diminue par 2, par 3 ses dépenses, et encore, il y a un très gros billet à l'achat pour acheter une voiture électrique. Pour le vélo, le billet d'entrée est très bas et l'entretien est très bas aussi. Donc vraiment, pour 100 €, on a déjà un vélo et pour l'entretenir, c'est quelques dizaines d'euros par an.
3: Si je calcule bien, donc 50 fois moins cher que la voiture au quotidien et 20 fois quand on passe sur un véhicule électrique, quoi. En gros.
4: C'est l'ordre de grandeur qu'il faut avoir en tête, oui.
3: Ah ouais, donc c'est vraiment très important. Il y a aussi le sujet du temps de trajet. Alors bien sûr, la difficulté sur ce type de thème, c'est qu'il y a presque autant de solutions que de situations. Mais pour autant, notamment dans les villes plutôt congestionnées, est-ce que le vélo gagne sur le temps de trajet par rapport à la voiture ?
4: Alors le vélo est absolument imbattable dans les métropoles ou dans les centres urbains. Pour plusieurs raisons. La première, c'est que par rapport à l'automobile, on se gare beaucoup plus près. On pense souvent au temps de trajet en automobile qui parfois est plus court, mais une fois qu'on est devant, il faut quand même se garer. Et donc, on a des métropoles où presque un tiers des automobiles juste tournent pour trouver une place de stationnement. C'est énorme. À vélo, c'est beaucoup plus simple. Et on commence à avoir des vrais réseaux express vélo. On appelle ça à la FUB. C'est des réseaux à haute qualité qui permettent d'aller très vite à vélo. En Ile-de-France, ici, il y en a beaucoup, mais dans pas mal de métropoles, ça se développe. Des pistes larges qui vont des trajets directs et qui permettent... Voilà, c'est imbattable le vélo dans les métropoles, dans les centres urbains. Hors agglomération, c'est plus compliqué. Il faut pas se mentir, à la campagne, souvent le trajet est beaucoup plus long parce que l'automobile va pouvoir rouler à 80 sur des routes départementales, chose que le vélo ne peut pas faire. Et donc on a des temps de trajet double ou triple selon où vous êtes.
3: Mais comment savoir si le vélo peut être une option viable pour se déplacer au quotidien, justement, là, pour celles et ceux qui nous écoutent ? Parce qu'en fonction de là où on est, de la situation, est-ce que vous avez des conseils à donner pour dire, bah oui, là, tenter, ça peut valoir le coup ?
4: Alors, moi, le premier conseil que j'ai à donner pour ceux qui se posent la question, est-ce que je peux aller travailler à vélo, est-ce que je peux aller à faire mes courses à vélo, c'est d'essayer. Se dire, voilà, le vélo, c'est un avantage incroyable, c'est que ça peut être un objet de loisir aussi. Et donc, moi, je vous dis, vous êtes le dimanche matin, tiens, je vais essayer de voir comment je peux aller au boulot à vélo. Donc, la première chose à faire, c'est évidemment de trouver un bon itinéraire. je vais farfouiller, je vais regarder les petits chemins. Avec l'objectif, c'est de prendre au maximum des routes que ne prennent pas les voitures. Vraiment, vous avez un croisement, vous avez une route à gauche, c'est celle que vous aurez pris en voiture, prenez la route à droite et vous essayez, c'est exactement ça, hein, on parle de sécurité, bah c'est d'éviter les voitures, évidemment. Et donc vous essayez comme ça, vous arpentez un peu les chemins, vous faites votre balade et vous trouvez pas. Au pire, vous avez passé un bon moment à faire une balade à vélo et au mieux, vous avez trouvé et vous pouvez essayer une fois dans la semaine, une fois dans le mois, etc. Il n'y a pas de pression à se mettre pour se dire, tiens, il faut que je le fasse tous les jours, hein, c'est absolument pas le ça. Mais vous allez trouver du plaisir, vous allez trouver si c'est réalisable, combien de temps ça prend, vous rassurez aussi pour pouvoir le faire régulièrement.
3: Vous connaissez notre ambition, vous redonner du pouvoir d'achat. Aujourd'hui, on parle vélo, voir dans quelles conditions on peut l'ajouter dans la galaxie, hein, des moyens de transport au quotidien. Je suis avec Étienne Demure, qui est coprésident de la FUB, la Fédération Française des Usagers de la Bicyclette. Et Étienne, vous nous disiez tout à l'heure, il y a aussi des bénéfices santé à pédaler.
4: Oui, alors c'est incroyable. Quand on regarde vraiment les bénéfices sur la santé et sur la population générale, qu'on fait des statistiques, on se retrouve avec des chiffres assez incroyables. On parle de santé, souvent on se dit la santé physique, hein, on va se sentir en meilleure forme parce qu'on fait un peu d'activité physique. Il faut pas oublier, derrière il y a plusieurs facteurs. Il y a l'activité physique, effectivement, et nous ce qu'on trouve, on a un travail avec des médecins, des kinés, etc. Le fait de faire 100 minutes de vélo par semaine, qui est pas énorme, hein, quand on en fait un peu tous les jours, ça va très vite, ça diminue de 10% le risque de mortalité, toutes causes confondues. Donc on est vraiment sur cet ordre de grandeur-là. Si demain il y a un médicament qui fait ça, je pense qu'il faut, on l'achètera tous. Et ben ce médicament, c'est le vélo.
3: Un quart d'heure de vélo par jour, en fait, ça fait.
4: Voilà, oui, vous avez un trajet de 5 km tous les jours, vous les faites déjà largement à vélo.
3: Okay.
4: Et derrière, il y a aussi les aspects donc sur la santé mentale. On en parle assez peu, mais pourtant c'est une maladie de nos sociétés, le problème de santé mentale, notamment chez les jeunes, mais chez tout le monde. Et on a près de 70% des gens qui disent, quand je pratique du vélo, ma santé mentale va mieux. Et c'est pareil, si on avait un médicament qui fait ça, bah, je pense que tout le monde l'achèterait. Et pareil aussi sur le côté respiration. La qualité de l'air qu'on respire, ça paraît pas grand-chose. Et on n'y pense pas souvent, mais l'air le plus pollué que vous trouverez sur la route, il est dans les automobiles en fait. Et quand vous êtes à vélo, vous êtes amené à faire des trajets un petit peu plus. Vous sortez un peu plus de l'île, vous faites des trajets agréables et vous évitez ces endroits de pollution. Et donc pour votre santé, ça va être extraordinaire. Et le dernier point qu'on retrouve au niveau de la santé, c'est au niveau du bien-être, notamment de l'autonomie. On parle beaucoup d'autonomie des seniors. Et aujourd'hui, les seniors, en fait, ils en ont marre de se faire trimballer et de pas être autonomes dans les déplacements. Et le fait de se retrouver à vélo avec l'autonomie qui va bien, ils sont pas obligés d'aller vite, il y a des vélos adaptés maintenant, c'est extraordinaire pour eux. Et cette autonomie qu'ils ont fait un gain de qualité de vie qui est extraordinaire pour eux.
3: Bon, si on vous écoute, on entend pas mal quand même d'intérêt à repenser la place du vélo dans la galaxie des moyens de transport, des enjeux économiques, de pouvoir d'achat, des bénéfices aussi sur la santé. Donc partons du principe que on a décidé de se remettre en selle, on n'a pas forcément un vélo à la maison, on va donc devoir en acheter un, électrique ou pas, comment choisir la bonne option?
4: Alors ça va dépendre de votre trajet. De vos trajets, si vous avez plusieurs trajets, hein, souvent on pense au domicile travail, mais ça peut être pour aller, je sais pas, faire du tennis, faire du football. S'il est court, s'il fait moins de 10 km, et que vous n'avez pas des pentes extraordinaires comme en montagne, le vélo musculaire, comme on dit maintenant, peut tout à fait être adapté. Ce qui ne veut pas dire qu'au début, ça peut être un peu difficile, parce que quand on n'a pas fait beaucoup d'activité physique depuis un moment, ben, il faut le temps de s'y remettre, mais rassurez-vous, en quelques semaines, vous retrouvez l'activité qui va bien. Sinon, vous pouvez aller sur des VE, souvent au-delà de 10 km pour un trajet. On dit, ben, essayez d'aller sur un VE, si vous avez les moyens, évidemment, de vous acheter un VE.
3: Alors, VAE, vélo à assistance électrique.
4: Exactement.
3: Il y a des aides toujours pour l'achat d'un vélo électrique ou musculaire, d'ailleurs?
4: Alors, ça a beaucoup diminué, hein, on va pas se mentir. Il fut un temps, il y avait des aides de l'État, il y en a plus. Par contre, il peut y avoir des aides de région, des collectivités. Moi, ce que je conseille à tout un chacun, c'est d'aller voir le site mesaidevélo.fr. Donc, c'est un site mesaidevélo tout attaché.
3: Ah, c'est bien.
4: Vous tapez votre code postal et il vous dit, vous avez droit à tant de la région, tant de votre département,
3: génial,
4: etc.
3: Mesaidevélo.fr.
4: Exactement, tout attaché. Souvent, on va pas se mentir, c'est aussi sous condition de ressources, ce qui est plutôt bien. Voilà, si vous avez un revenu assez bas, vous pouvez avoir des aides. Et l'autre chose aussi auquel on pense pas souvent, je sais pas si vous vous souvenez du coup de pouce vélo, des 50 euros qu'il y a eu pendant le Covid. Bon, le coup de pouce, c'est fini, évidemment. Mais vous connaissez certainement Ecologique, qui permet de réparer sa machine à laver, etc. Et ben, ça marche aussi pour le vélo. Donc, vous pouvez aussi aller voir sur les sites écologiques pour voir les réparateurs qui sont référencés et vous pouvez avoir des aides jusqu'à 60 euros.
3: Une aide à la réparation.
4: Une aide à la réparation.
3: Bon, mes aides vélo écologiques, là, il y a deux plans pour se faire aider et se remettre en selle, en tout cas.
4: Oui.
3: C'est parfait. Et est-ce qu'il faut assurer son vélo, d'ailleurs? Parce que alors ça, on nous le propose tout le temps.
4: Eh oui, alors, ça, c'est une question, c'est bizarre, parce que pour la voiture, personne ne se pose la question. On sait qu'il faut assurer son automobile. Pour le vélo, c'est pas si blanc ou noir. En fait, souvent, l'assurance habitation suffit. Mais des fois, c'est pas le cas. Donc, moi, ce que je vous conseillerais, c'est d'appeler votre assureur, sur laquelle vous avez votre assurance habitation, et lui demander sur quoi vous êtes couvert, sur quoi vous n'êtes pas couvert, et voir s'il y a des compléments qui sont possibles, ou s'il faut prendre une assurance à côté.
3: On peut partir aussi en vacances à vélo, bien sûr. Une fois sur place, ça peut être hyper intéressant. Et pourquoi pas faire toutes ces vacances à vélo? Bonjour, Mila Colas.
5: Oui, bonjour, vous m'entendez?
3: Oui, bien sûr. Bienvenue sur votre radio locale ici. Vous êtes blogueuse, photographe, spécialiste des voyages à vélo. Vous animez le blog Un Monde à Vélo qu'on retrouve sur unmondeavelo.com. Il y a des tirets entre chaque mot. Mila, on retrouve beaucoup d'infos pratiques sur votre blog si on projette de voyager à vélo, hein.
5: Oui, bien sûr. En fait, ça fait 9 ans que je voyage à vélo et que j'en ai fait mon mode de vie. Donc, j'ai parcouru près de 40 000 km ces dernières années, un petit peu partout en Europe. On n'a jamais réussi à quitter l'Europe parce que on a eu justement cette barrière du Covid qui nous a un petit peu bloqués. Mais au-delà de ça, voilà, c'est toute cette expérience que j'ai résumée un petit peu au fil des années sur mon blog. Et j'ai donné pas mal de conseils pour se lancer. Et puis j'ai récemment sorti un livre sur le voyage à vélo, qui s'appelle « Le voyage à vélo » d'ailleurs, avec En Voyage Édition, pour reprendre tous ces conseils que j'ai donné au fur et à mesure des années.
3: Donc Le Voyage à Vélo, ça c'est côté édition, côté livre. Sinon il y a votre blog, donc unmondeavelo.com, et je le disais avec un tiret entre chaque mot. Vous confirmez, Mila, partir en vacances à vélo, c'est un bon plan budget?
5: Alors, ça dépend comment, enfin, bien sûr, ça peut l'être, mais ça dépend évidemment de notre façon de voyager, parce que si on voyage tous les soirs avec une chambre dans un hôtel de luxe et puis des restaurants, etc., forcément, sur le budget, ça va peser. Mais en fait, le voyage à vélo a ce pouvoir qui nous confère une totale autonomie, c'est-à-dire qu'une fois qu'on a le vélo, on a le moyen de transport. Une fois qu'on l'équipe avec tout ce qu'il faut, c'est-à-dire le matériel pour camper, le matériel pour manger, etc., les popotes, eh bien, en fait, ça peut devenir un voyage très économique quand on part en totale autonomie. Alors, ça dépend évidemment où on va, parce qu'il y a des endroits, il y a des régions qui vont être moins faciles. Par exemple, sur tout le littoral, etc., on va devoir on va aller plus facilement vers les campings, etc. Mais dans certaines zones un peu plus sauvages, on va pouvoir faire pratiquer le bivouac. Et donc, du coup, ça va permettre d'économiser pas mal au niveau du budget, puisque finalement, il n'y a quasiment aucun coût dans la journée en totale autonomie. Après, nous, on a voyagé plusieurs mois comme ça au long cours. En général, nos voyages, ils nous coûtaient sur 5 mois de voyage, 5000 euros, quoi. Donc, ça fait, sachant qu'on était à deux, ça fait un budget très faible, en fin de compte, sachant qu'on dormait tous les 2-3 nuits en hôtel ou en auberge, etc.
3: Et si vous vous sentez, là, si vous écoutez et que vous n'avez rien prévu pour les vacances d'été parce que c'était trop serré, c'est vrai que l'idée de partir à vélo, alors il faut s'équiper un petit peu, mais justement, il y a beaucoup d'infos sur votre blog, hein, unmondeavelo.com. Hyper intéressant et sans doute bel été à vélo. Merci beaucoup, Mila Colas.
5: De rien.
3: Je le rappelle, vous êtes blogueuse et photographe, donc spécialiste des voyages à vélo.
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3: En version magazine, le thème aujourd'hui, on vous dit tout sur le vélo, achat, entretien, sécurité. Je suis avec Étienne Demure, coprésident de la FUB, la Fédération Française des Usagers de la Bicyclette. Et Yann Hiroua vient de nous rejoindre. Bonjour Yanni.
6: Bonjour Valère.
3: Vous êtes dirigeant de Cyclo.fr, président de Retrofit Vélo France. Alors avec Cyclo.fr, vous proposez de passer d'un vélo musculaire à un vélo électrique. Expliquez-nous comment ça marche et combien ça coûte.
6: Merci déjà de mettre en lumière le sujet de l'électrification du vélo. C'est une solution, je pense, qui mérite d'être mieux connue du grand public. Puisque déjà, c'est une solution, on va voir, qui est en moyenne 2 fois moins cher qu'un vélo électrique classique. Alors, comment ça marche? Simplement, on va installer un kit d'électrification sur un vélo existant. Il y a 3 grandes familles selon l'emplacement du moteur. On va avoir d'abord les moteurs dits pédaliers, moteur central, où on va avoir le moteur au niveau des pédales qui va entraîner la chaîne, puis faire tourner la roue arrière. On va avoir le moteur roue arrière, lui, directement au niveau de la roue arrière, ou encore la dernière option, c'est de mettre un moteur sur la roue avant.
3: Okay.
6: Chaque système a ses avantages, ses inconvénients. Le bon choix, en fait, il va dépendre d'abord du budget et de la pratique que l'on veut avoir, que ce soit pour faire des petites distances en ville, se balader, faire des voyages à vélo, avoir des charges lourdes en vélo cargo, être plutôt sportif en VTT. Voilà, tout ça, c'est des pratiques qui vont finalement nous guider, nous amener vers une solution plutôt qu'une autre.
3: Donc pour bien comprendre Yannick, vous installez le moteur sur le vélo, donc on l'a bien compris, au niveau du pédalier, roue arrière, roue avant, en fonction notamment de la pratique, mais est-ce que tous les vélos sont éligibles ?
6: Alors non, évidemment, tous les vélos sont pas éligibles. Et ce que j'allais dire juste avant votre lance, c'est finalement, d'abord, il faut aller voir, se rapprocher d'un professionnel. Alors, nous, effectivement, on est là pour assister sur le choix du kit. L'évaluation de la compatibilité du vélo, c'est vraiment le point de départ.
3: Okay.
6: On peut trouver donc des professionnels, des entreprises françaises comme Cyclo qui vendent en ligne et qui peuvent guider le client à distance, ou alors aller voir un atelier de réparation, un magasin de vélo en fait. Hein. Il y en a de plus en plus qui proposent ce service.
3: Okay.
6: On en a plus de 150 qui sont partenaires à travers la France et la Belgique. Globalement, pour répondre sur la compatibilité, on va avoir 90% des vélos qui sont compatibles en fait.
3: Bon, ça va.
6: Tous les vélos qui sont fabriqués après les années 2000, donc déjà depuis 20-25 ans, ils sont globalement compatibles. On va vérifier les points importants, hein, que le vélo soit bien entretenu, que les périphériques de sécurité soient en bon état, les freins, les pneus, ce qui nous rattache à la route, et évidemment que le cadre soit en bon état.
3: Bien sûr. Et au niveau du prix, alors une moyenne, vous disiez, c'est à peu près deux fois moins cher que d'acheter un vélo à assistance électrique.
6: Oui, c'est ça. Deux fois moins cher qu'un vélo à assistance électrique. Alors bon, bah, vous allez me dire, il y a tous les prix en vélo à assistance électrique. Et donc, c'est pour ça que je vais mettre quand même une petite asterisque sur cette mention. C'est à performance égale, à capacité de batterie égale, à puissance de moteur égale. On va être en moyenne deux fois moins cher. Ouais.
3: Ça veut dire quoi en point de départ si j'ai un vélo, allez, disons, moi, je vais l'utiliser pour faire une dizaine de kilomètres par jour. Je suis seul dessus, j'habite en ville et j'ai un vélo classique. Combien ça va me coûter?
6: Bah, vous, typiquement dans votre usage, je vous recommanderais plutôt de partir sur un petit moteur roue arrière, léger, avec une batterie légère.
3: Okay.
6: Au total, on va rajouter seulement 3 kilos sur votre vélo, d'accord, 2 kilos de roue, 1,5 kg de batterie, et ça vous coûtera 790 €.
3: Voilà, donc on transforme. Et ça, ça inclut la partie intervention, enfin mécanique, l'installation.
6: Soit, Valère, vous êtes à l'aise avec
3: les
6: plates, etc. Et donc, vous le faites vous-même.
3: Absolument
6: soit, vous
3: pas.
6: Allez voir un atelier partenaire. La bonne nouvelle, par exemple, pour ceux qui vont habiter, par exemple, l'Île-de-France, il y a d'autres territoires qui donnent des aides. Mais en Île-de-France, en l'occurrence, vous allez voir un de nos partenaires à Paris. Vous allez payer environ 150-200 € de pause en plus. Mais la région va subventionner 200 €, pardon, l'achat et la pause d'un kit d'électrification. Ça gomme, en fait, le coût de la pause.
3: Ok, c'est noté. En tout cas, Étienne Demure nous le rappelait à l'instant, à juste titre, mesaidesvelo.fr pour savoir justement les aides dans votre région. Merci beaucoup, Yannick Roua.
6: Avec plaisir, merci encore pour l'invitation.
3: Je le rappelle, vous êtes dirigeant de cyclo.fr, c'est avec un S et un Y, et président également de Retrofit Vélo France. Avant de nous quitter, vous allez vous prêter au jeu de notre quiz. Étienne Demure, vous êtes coprésident de la FUB, la Fédération Française des Usagers de la Bicyclette. Le vrai faux, pour finir avec les idées claires sur ce thème du vélo. Alors vrai ou faux, le casque est obligatoire pour tous les cyclistes, quel que soit leur âge?
4: Alors il est obligatoire si vous avez moins de 12 ans, sinon il n'est pas obligatoire, il peut être recommandé, mais pas obligatoire.
3: Moins de 12 ans.
4: Moins de 12 ans.
3: C'est noté. Un vélo électrique roule tout seul sans qu'on ait besoin de pédaler, vrai ou faux?
4: Si vous n'avez pas besoin de pédaler pour que ça avance tout seul, ça n'est pas un vélo.
3: Pourtant, on en voit certains passer sur les pistes cyclables.
4: Oui, mais il faut faire attention, ça n'est pas des vélos. Souvent, c'est des engins complètement illégaux.
3: Bon. Faire 5 km à vélo coûte généralement moins cher que faire 5 km en voiture, vrai ou faux?
4: C'est complètement vrai. C'est complètement vrai.
3: La batterie d'un vélo électrique doit toujours être complètement déchargée avant d'être rechargée.
4: C'est tout à fait faux. Vous pouvez recharger votre batterie quand vous voulez. Maintenant, avec les batteries modernes, ça se fait sans problème.
3: Etienne, est-ce que c'est vrai que depuis quelques années, les vélos vendus neufs doivent être identifiés avec un numéro unique?
4: C'est tout à fait vrai. C'est aussi vrai pour les vélos de particuliers ou reconditionnés. Il y a un numéro unique. Vous pouvez avoir toutes les informations sur apic-asso.com.
3: C'est noté. Étienne Demure, est-ce qu'on peut transformer gratuitement un vélo non démonté dans tous les trains en France?
4: Alors non, c'est le bazar. Toutes les régions ne sont pas d'accord entre elles. Vous avez des conditions de tarif, des conditions d'accès qui sont différentes dans toutes les régions. Donc renseignez-vous et préparez-vous, ça va être compliqué.
3: Parmi les petits entretiens à faire pour tenir son vélo en bonne santé, si je puis dire, est-ce que c'est vrai qu'une chaîne régulièrement nettoyée, lubrifiée, peut prolonger réellement la durée de vie d'un vélo?
4: C'est tout à fait vrai, notamment si vous êtes urbain et vous avez beaucoup d'arrêts, redémarrages, de changements de vitesse. Lubrifiez et séchez votre chaîne derrière pour éviter de vous salir le pantalon.
3: Vrai ou faux, transformer un vélo classique en vélo électrique est interdit en France?
4: Alors non, comme l'intervenant disait tout à l'heure, je conseille de passer par un professionnel quand même pour faire ça et pas de bricoler n'importe quoi sur un vélo trouvé n'importe où.
3: Et puis vous le disiez, il existe des aides financières dans certaines collectivités pour l'achat, la réparation d'un vélo. On ne sait pas toujours, mais il y a un site internet.
4: Voilà, mesaidesvelo.fr, vous avez toutes les informations.
3: Voilà, c'est noté. Merci beaucoup en tout cas, Étienne Demure. Vous êtes coprésident de la FUB, la Fédération Française des Usagers de la Bicyclette. Ben, merci en tout cas pour
4: vos éclairages.
3: Bon, j'espère que vous y voyez plus clair, vous qui nous avez écoutés sur votre radio locale ici. Alors vous le savez, pour écouter l'émission, mais aussi toutes les autres, on va sur ici.fr. La semaine prochaine, on va voir comment occuper les enfants pendant l'été sans trop dépenser. Vaste sujet, vos questions, vous les envoyez à parisilleséconomies@radiofrance.com.

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1: Étendu sur le dos, le visage et le torse baignés de sueur, les yeux exorbités, le garçon des visages inconnus penché sur lui. Sa barbe blanche broussailleuse déborde du masque qui lui cache en partie le visage. S'agit-il d'un monstre, sorti d'un conte de fantastique, d'un diable, ou du mauvais génie responsable des douleurs lancinantes qui lui broient le crâne depuis des mois? N'aie pas peur, je suis médecin, murmure le vieil homme à l'oreille du garçon. Je vais te soigner. Bientôt, tu n'auras plus mal. Comment t'appelles-tu? Une infirmière traduit de l'anglais au bengali à voix douce. Nayan. Très bien, Nayan. Je vais t'endormir. Quand tu te réveilleras, ta tête sera guérie. Depuis qu'il a pris sa retraite, Timothy Nataf, neurochirurgien britannique, a choisi d'exercer bénévolement son art dans une organisation humanitaire. Après avoir effectué des missions en Amérique latine, il est aujourd'hui en Bangladesh, un pays déshérité où l'absence de structures chirurgicales modernes et la pénurie de personnel spécialisé transforment chaque intervention en un véritable tour de force. Où est passé l'anesthésiste? Demande Nataf aux infirmières qui l'assistent. Le médecin tapote sa montre. 10 minutes? 1 heure? Dites-moi au moins s'il compte se manifester. Même réaction de gêne et d'impuissance de la part des jeunes femmes. D'accord, j'ai compris. Nataf perfore une veine, introduit un cathéter et mélange des produits anesthésiants dans une poche de perfusion. À la vue de ce qui l'entoure, une vague inquiétude lui serre le cœur. En guise de bloc opératoire, une chambre a été aménagée à la hâte dans une aile du dispensaire. Disposée de part et d'autre d'un lit de camp surélevé, deux gros ventilateurs brassent l'air torride et au plafond, des ampoules électriques dénudées ont remplacé le ciel ithique. Après s'être assuré que Nayan était profondément endormi, Nataf s'empare du trépan électrique et le pose délicatement sur la zone du crâne qu'il s'apprête à traiter. « Préparez-moi le stylet plat. La fausse tente et la feuille de myrte », demande le médecin aux infirmières. L'expression ahurie des jeunes femmes lui apprend aussitôt qu'elles n'ont jamais assisté à une trépanation et qu'elles ignorent les noms et l'usage des instruments. « Ça, c'est le stylet », indique patiemment le chirurgien. « J'ai disposé à côté la fausse tente et la feuille de myrte. Vous me les donnerez dans cet ordre quand je vous les demanderai. » Quand l'intervention commence, une tension palpable s'est installée. « Nous arrivons maintenant à la phase la plus délicate de l'opération, avertit Nataf. Je vais scier le diploé, sans bien sûr enfoncer l'os sur la dure mère. Soyez très vigilante. » Et à cet instant, les gros ventilateurs s'éteignent dans un râle plaintif et la pièce se trouve brusquement plongée dans l'obscurité. Panne d'électricité, constate une des femmes, la gorge serrée. Le groupe électrogène va-t-il prendre le relais, demande Nataf. Silence. Mais je vous ai posé une question, mesdemoiselles, s'énerve le médecin. C'est que, docteur, nous n'avons pas de groupe électrogène. En période de mousson, les pannes peuvent durer plusieurs jours, chuchote la moitié morée des deux assistantes. Timothy Nataf réfléchit à toute vitesse. Il lui faut décider et agir au plus vite. L'intervention ne fait que commencer. La plaie est à vif, et dans cette chambre surchauffée et non stérile, son patient court un risque d'infection majeure. Mais comment poursuivre une trépanation sans éclairage et avec un trépan électrique devenu inutile? Courez au village, que l'un d'entre vous se rende à l'auberge où j'ai pris une chambre et qu'elle rapporte la perceuse sans fil qui se trouve dans ma valise. Pendant ce temps, l'autre se procurera 4 lampes à pétrole. Pratiquez une trépanation. À l'aide d'un outil acheté au rayon bricolage d'un magasin. Et de surcroît, à la lueur vacillante de lampes à pétrole, de mémoire de médecin, jamais ce défi n'avait encore été tenté. Un exploit incroyable, réalisé pourtant avec succès, ce 5 août 1984, par le docteur Nataf. Il n'en a tiré aucune vanité. Sa seule récompense a été le sourire éblouissant que Nayan lui a adressé lorsqu'il l'a croisé dans les rues du village quelques semaines plus tard, complètement rétabli. Et puis, à un confrère admiratif qui lui demandait comment il avait procédé,

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1: Bienvenue, voici l'accent des autres, l'actualité de la semaine vue par les partenaires que sont RFI, la Radio-Télévision Suisse, Radio-Canada, la RTBF et ICI en France. Et d'abord, cette onde de choc à Montréal, 16 policiers visés par une enquête pour des gestes haineux et racistes, Nadim Moubarak.
2: Oui, certains agents auraient entre autres collectionné des bouts de tresse coupés sur la tête de personnes interpellées.
1: En Belgique, on retiendra cette semaine la fin d'un long et douloureux procès, celui de Paolo Falzone. Il a été reconnu coupable de 7 meurtres et 79 tentatives de meurtre. Au volant de sa voiture, il avait foncé dans une foule qui se préparait à fêter le carnaval Jacques Remers.
3: Il est condamné à 27 ans de prison. Aucune circonstance atténuante n'a été retenue. Son passager écope lui d'une peine de 2 ans de prison avec sursis. Ce procès a duré 7 semaines pour des faits qui remontent au 20 mars 2022.
1: Et puis ce fait divers aussi au Cameroun, Nicolas Sûr, il suscite une intense émotion.
4: Un jeune homme accusé d'avoir volé des tôles a été brûlé vif dans un village proche de la ville de Tchang, dans la région de l'Ouest. Un autre a également été tué. Le chef du village, accusé d'avoir donné les ordres, a été arrêté.
1: C'était un obstacle majeur au renforcement du partenariat entre la Suisse et l'Union européenne. L'électorat a finalement rejeté le plafonnement de la population suisse à 10 millions d'habitants, Pierre Enchauffat.
5: Pour gagner cette votation, il a fallu une large alliance contre les souverainistes de l'UDC, le premier parti du pays. Une alliance fragile qui restera nécessaire pour approfondir nos liens avec Bruxelles.
1: Enfin, la canicule est bien présente sur l'Europe du Sud et de l'Ouest. Une nouvelle vague de chaleur s'installe alors que l'été débute à peine. De quoi attirer pas mal de monde dans les lieux de baignade. Et ce n'est pas forcément sans danger. Nous serons le long de la Marne, non loin de Paris, en fin d'émission. 16 agents de police de Montréal-Nord font donc l'objet d'une enquête pour des gestes discriminatoires et haineux. Et ces gestes, Nadi, auraient été commis envers des personnes de couleur lors d'interventions.
2: Oui, d'ailleurs, au moins 2 agents du service de police de la ville de Montréal, le SPVM, ont été suspendus et pourraient faire face à des accusations criminelles, et 14 autres ont été réaffectés à d'autres tâches. Selon nos informations, certains agents auraient entre autres collectionné des bouts de tresse de cheveux coupés sur la tête de personnes interpellées. Des citoyens auraient aussi été interpellés sur la seule base de leur origine ethnique. Ce sont d'autres policiers qui ont dénoncé ces agissements et une enquête a été ouverte aussitôt. Voici le chef du SPVM, Fadi Daguerre.
6: Cette enquête nous tient beaucoup à cœur et je veux vraiment m'assurer qu'elle puisse y aller jusqu'au bout et puis qu'on puisse voir les résultats. Les liens de confiance avec certaines parties de la population sont fragilisés, il faut qu'on travaille fort.
1: Le chef de la police de Montréal donc à l'instant. Alors Nadi, comment réagit la population de Montréal-Nord?
2: Eh bien, elle réagit avec indignation et colère. Plusieurs centaines de personnes ont d'ailleurs manifesté cette semaine devant le poste de police de leur quartier.
7: C'était vraiment choquant de savoir que c'est quelque chose qui s'est passé dans l'arrondissement dans laquelle je me retrouve, dans laquelle j'ai grandi.
8: Je suis ici aussi pour prouver que le racisme systémique existe bel et bien.
9: C'est déjà un commencement parce que ça a été dénoncé, ça a été vu. Je pense qu'on s'en va vers une direction qu'on attendait depuis longtemps.
1: Voilà pour ces réactions d'habitants. On a dit la classe politique a aussi réagi.
2: Tout à fait. La mairesse de Montréal, tout comme des partis d'opposition à l'Assemblée nationale, réclame la tenue d'une enquête publique dans cette affaire, et ce, même si le gouvernement du Québec va nommer un observateur indépendant pour suivre les différentes étapes de l'enquête du SPVM. Cela dit, Québec n'écarte pas la tenue d'une enquête publique. Voici la première ministre, Christine Fréchette.
10: Je veux voir là, ce que révéleront les enquêtes qui sont en cours actuellement. Est-ce que ça va mettre tout en lumière? Est-ce qu'il faudra aller plus loin? On va voir où ça nous mène.
2: La première ministre du Québec, Christine Fréchette.
1: Voilà donc pour cette affaire qui concerne la police de Montréal-Nord. En Belgique, cette fois, l'arrêt est tombé mercredi dans le procès de Paolo Falzone. Ce chauffard avait été reconnu coupable la semaine dernière de 7 meurtres et 79 tentatives de meurtre. Finalement, Jacques, il écope d'une peine de 27 années de prison.
3: Aucune circonstance atténuante n'a été retenue par le jury de la cour d'assises du Hainaut. Le conducteur de la voiture, dont la vitesse a été mesurée à 174 km par heure dans les rues de Strépy-Braknir, Paolo Falzone a été condamné à 27 ans de prison. Il a été reconnu coupable de 7 meurtres et de 79 tentatives de meurtre pour avoir heurté et renversé avec sa voiture un groupe folklorique qui se rassemblait à l'aube dans les rues de la ville. Après plusieurs semaines de procès, c'est le soulagement pour de nombreuses victimes et familles de victimes.
11: On aurait espéré le maximum, ça oui, mais 27 ans, c'est déjà une peine très haute, donc on est assez content de cette peine, ça oui.
12: Les auditions des membres de ma famille ont été très compliquées, notamment celle de mes parents. C'était une journée qui était vraiment très éprouvante. Voilà, donc c'est vrai que c'est quelque chose qui était compliqué à vivre et content que cette page puisse enfin se tourner.
13: Les 27 ans, je trouve que c'est une décision juste. Je pense que le jury et la cour ont très très bien travaillé. Les qualifications sont également très juste pour les 7 meurtres et les tentatives de meurtre. En comparaison, pour Antonino Falzone, évidemment, je trouve la décision assez choquante.
1: Voilà, on vient de l'entendre, il y avait une deuxième personne dans le box des accusés, le passager de la voiture, Antonino Falzone. Il n'a pas de lien de parenté avec le principal accusé. Et Jacques, lui, il n'ira pas en prison.
3: Non, car la cour d'assises l'a condamné à 2 ans de prison assorti d'un sursis de 3 ans. Il a été reconnu coupable de non-assistance à personne en danger. C'est donc la fin d'un long procès pour des faits qui remontent au mois de mars 2022, un procès qui a révélé la banalité des violences routières, celle de ceux qui filment le compteur de leur voiture lancé à toute allure. Car non, ce n'était pas un homicide involontaire. Et d'ailleurs, à dater du 1er septembre prochain, le conducteur qui provoque un accident mortel sur la route sera poursuivi pour homicide dans le cadre de la circulation, un homicide routier avec des peines plus lourdes pour les auteurs de ces infractions.
1: C'est une affaire qui a défrayé la chronique cette semaine au Cameroun. Un chef traditionnel est accusé d'avoir encouragé un meurtre barbare. La vidéo de ce meurtre a été diffusée sur les réseaux sociaux et ça a fait réagir plusieurs jours après les faits, Nicolas.
4: Oui, il y a plus d'une semaine, 2 jeunes gens du village de Baloum dans la région camerounaise de l'Ouest sont accusés d'avoir volé des tôles. Une foule en colère s'empare d'eux et les traîne de force dans la cour de la chefferie traditionnelle. Ils subissent des violences insoutenables et sont finalement tués. La mise à mort de l'un d'entre eux est filmée. Il a beau protester de son innocence, il est inséré dans des pneus usés qui sont enflammés et périt brûlé vif. Personne ne s'interpose et dans la vidéo qui est diffusée sur les réseaux sociaux, on entend même le chef de village lui demander de dire sa dernière prière.
1: Alors dans un premier temps, ce chef de village prend la fuite, mais il va finalement être arrêté.
4: Des sources proches de l'affaire rapportent qu'il s'est rendu de lui-même au procureur local. Il est désormais en garde à vue à Bafoussam avec 3 autres suspects. Il est accusé d'avoir été le donneur d'ordre de ces crimes. Les familles des victimes, elles, ont déposé plainte pour assassinat, torture ou encore non-assistance à personne en danger.
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1: Le peuple suisse n'a donc pas voulu limiter sa population à 10 millions d'habitants. 55% de l'électorat a rejeté l'initiative de la droite conservatrice. Le parti UDC voulait limiter l'immigration, un nom qui a soulagé à la fois à Berne et à Bruxelles, Pierron.
14: Dès le résultat connu dimanche, la présidente de la Commission européenne, Ursula von der Leyen, a échangé avec le président de la Confédération, Guy Parmelin. L'Allemande a souligné que le partenariat entre la Suisse et l'UE devait maintenant être modernisé et approfondi. Elle aurait pu dire « pouvait », car l'initiative de l'UDC menaçait très directement la libre circulation des personnes qui lient la Suisse à l'Union européenne. C'eût été un coup d'arrêt à nos relations. D'où le soulagement de la présidente de la fêtière économie suisse, Monica Rühl.
15: C'est un résultat qui est important pour nos relations avec l'Union européenne et qui est important pour nos entreprises qui ont besoin d'avoir accès à la main-d'œuvre qualifiée venant de l'Union européenne d'une manière peu compliquée à travers la libre circulation des personnes.
14: En clair, le nom du peuple et des cantons libère la voie pour la suite.
1: Oui, c'est donc une victoire d'étape, disons-le comme ça, pour le gouvernement suisse.
14: Exactement, Olivier, car les nouveaux accords négociés avec Bruxelles sont sur la table du Parlement, avec a priori une même alliance de la gauche et du centre-droit contre les souverainistes de l'UDC. Président de l'Union syndicale suisse, le socialiste Pierre-Yves Maillard, prévient toutefois, cette alliance de circonstances ne tiendra que si le Parlement n'affaiblit pas le compromis négocié par les partenaires sociaux.
16: Si les nouveaux accords bilatéraux ne sont pas accompagnés des 14 mesures que le Conseil fédéral a acceptées pour protéger les salaires, il est tout à fait possible qu'à la fin on doive dire non et donc se retrouver du côté de l'UDC dans cette affaire. On voit que des parlementaires, comme ça en quelques minutes, sont tentés de défaire ce paquet. Le processus parlementaire est encore long, il est au début, mais les premiers signes ne sont pas encourageants.
14: Un coup de pression logique avant les débats, cela dit, sans cette large alliance, approfondir les liens avec Bruxelles paraît illusoire.
1: On va se quitter cette semaine avec les fortes chaleurs qui touchent une bonne partie de l'Europe. Tout le monde fait ce qu'il peut pour se protéger, se rafraîchir. Alors la tentation est évidemment grande de se jeter à l'eau, y compris dans des zones parfois interdites. Il s'agit évidemment de rester prudent. L'an dernier, 169 personnes sont mortes noyées dans des lacs ou dans des rivières en France. Alors pour éviter les comportements à risque, une des solutions, c'est d'ouvrir des plans d'eau surveillés, comme dans la Marne au sud de Paris, où trois communes proposent dès ce week-end la baignade dans des bassins au fil de l'eau. Et cette année, Faustine Calmel, le dispositif ouvre plus tôt, et les jeunes surtout sont ravis.
17: Sous un pont des bords de Marne, on croise Chloé, 14 ans, maillot rouge et cheveux noirs, détrempés.
18: On s'est baigné là où il y a l'échelle, là-bas. Moi, ça fait plusieurs temps que je me baigne ici, il ne m'est rien arrivé, ça va.
17: Pourtant, à quelques dizaines de mètres...
19: Là, vous avez l'ancien bassin qui a été restauré.
17: Olivier Capitagno est le président de l'intercommunalité Paris-Est-Marne-et-Bois qui gère cette installation à Maison Alfort.
19: On l'a vu depuis une dizaine d'années avec le réchauffement climatique. Les jeunes, les adolescents, ils retournent à l'eau spontanément. Ils se donnent même rendez-vous sur les réseaux sociaux et ils se baignent dans la Marne, sauf que ça peut être dangereux.
17: Et ce, dès la fin des cours, mi-juin pour certains. Alors cette année, il ouvre 10 jours plus tôt.
19: La décision, c'est simplement on essaye de voir en fonction de l'évolution climatique, d'une part, des usages, de ce qu'on a constaté l'an dernier sur la fréquentation, pour s'adapter au mieux.
17: Dans la commune voisine de Saint-Maur-des-Fossés, le maire aussi propose une baignade surveillée avec 2 semaines d'avance.
20: C'est un bassin flottant et c'est donc ici et uniquement ici que la baignade peut être autorisée.
17: Il y aura également des cours d'initiation à la nage en rivière, précise Pierre-Michel Delecroix, et de la répression.
20: Des jeunes qui se sont aventurés à sauter de pont ou à vouloir traverser la rivière dans des endroits qui ne sont pas sécurisés. On en a eu l'année dernière, mais on est très très vigilant. Et on a une police municipale qui a un bateau et qui non-stop circule pour prévenir et pour réprimander le cas échéant.
17: Pas de quoi pourtant convaincre Chloé, notre baigneuse, boudera les bassins et restera dans la rivière.
18: Pour sauter et tout, c'est mieux.
17: L'été dernier, 3 personnes, dont 2 mineurs, sont mortes noyées tout près dans la Marne.
1: Reportage de Faustine Calmel pour ici et pour refermer cet accent des autres. Merci pour votre fidélité et rendez-vous dans 8 jours avec les partenaires des médias francophones publics.

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0: Album considéré comme le plus rock de la discographie de Monsieur Séchon, il s'appelle Marche à l'ombre, publié en 1980 avec notamment ce titre éponyme, Marche à l'ombre, que vous écoutiez bien sûr avec Renaud ce matin sur votre radio ici.
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0: Merci de nous confier votre début de week-end de show, évidemment, avec aux petits soins pour vous, votre équipe du samedi. Fabien à la rédaction en chef, Diana à la technique, au standard Marion pour vous accueillir et Valentine Letess pour l'actualité de ce 20 juin 2026. Bonjour Valentine.
3: Bonjour François-Xavier, bonjour à tous.
0: Et nous prenons la température ce matin.
3: Elle est brûlante partout en France. Des vigilances rouges à la canicule sont déjà pressenties pour demain. On en parle dans les infos de 6h. Place ensuite au cadeau de cette météo, des cerises en abondance et bon marché.
0: On adore l'idée. Reportage dans un instant avec nos producteurs qui nous encouragent d'ailleurs à en manger.
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0: Samedi 20 juin, très beau réveil avec votre radio ICI. 6h, bonjour. Les infos, Valentine, à la une, une canicule similaire à un vieux cauchemar.
3: Août 2003 et ces deux semaines d'une chaleur suffocante, des urgences et des morgues débordées par l'arrivée des corps des Français les plus âgés. Juin 2026 a le même potentiel de risque sur la durée, précise Météo France, mais aussi par son intensité. Le déclenchement d'une vigilance rouge demain est donc déjà envisagé dans plusieurs départements. Guillaume Fariol, ça dépend bien sûr de plusieurs critères.
4: D'abord, les températures maximales et minimales, la durée de la canicule, l'humidité aussi, des seuils propres à chaque département. Ils sont fixés en fonction des canicules passées et du niveau d'acclimatation du territoire, c'est-à-dire s'il est plus ou moins habitué à connaître des épisodes de chaleur. Le nord, par exemple, passera plus facilement en rouge que les Pyrénées-Orientales. D'autres critères entrent en jeu, les passages aux urgences, les consultations chez SOS Médecins ces derniers jours, notamment la décision finale est prise en concertation entre Météo France, les autorités sanitaires et les préfectures. Un passage en vigilance rouge, c'est le signe d'une canicule extrême, explique Météo France, exceptionnelle par son intensité, par sa durée et par son impact sanitaire sur l'ensemble de la population. Les risques concernent aussi les personnes en bonne santé.
3: Et pour ne pas se laisser surprendre, des ministres, 14 sont convoqués ce matin à 11h par Sébastien Lecornu. Le chef du gouvernement passe en revue ses ministères et leurs mesures pour faire face. Les horaires des cours, notamment, sont déjà ménagés dans près de 800 écoles et collèges de France. 150 parmi ces établissements seront même complètement fermés lundi, journée annoncée comme la plus chaude avec celle de mardi. Les oraux du bac prévus sur ce début de semaine sont donc reportés dans 5 académies, Bordeaux, Lyon, Montpellier, Poitiers et Nantes. On parle de 5000 élèves de terminale et de première concernés.
0: Et conséquence de cette chaleur, Valentine, des éclairs hier soir dans le ciel du Nord.
3: Le tonnerre a grondé dans 6 départements placés en vigilance orage pour risque d'orage violent. Pour cette soirée, ils ont fait plusieurs victimes. 2 hommes frappés par la foudre à l'intérieur d'un restaurant de Fampoux près d'Arras et au moins 2 familles relogées en urgence après l'incendie de leur maison dans la métropole de Lille.
0: 6h03 sur votre radio ici avec cette chaleur ce matin. Des envies forcément de se rafraîchir.
3: Quitte à se faire peur, très peur, quand une petite fille de 9 ans est sortie de sa baignade cette semaine du lac d'Auzelle, le pied en sang. Nous sommes tout près de Besançon dans le Doubs et si l'enfant va bien ce matin, elle a été recousue. Lucas Chelmignac, reste un mystère. L'identité de son agresseur sous l'eau.
5: Principal suspect dans cette affaire, un brochet, c'est rarissime.
6: Il y a plus de chances de gagner au loto que de se faire mordre par un poisson.
5: Maxence Couret est le responsable de la base nautique d'Auzelle. Il était présent ce mercredi après-midi.
6: La petite, elle était sur une bouée. Et en fait, elle est descendue directement en fait, de sa bouée. Et je pense qu'elle a mis le pied là où il y avait la tête du poisson à ce moment-là. Et en fait, le poisson s'est juste défendu, s'est retourné et puis a croqué un bout de pied.
5: Un coup de malchance qui lui vaudra tout de même une quinzaine de points de suture.
6: On est quasiment à 80%. 100% sûr que c'est une morsure de brochet, parce que à part si effectivement il y a quelqu'un qui a introduit une espèce qui n'a rien à faire en France dans le lac, ce qui est possible mais infime, parce que ces espèces-là ne survivraient pas dans un écosystème comme ça.
5: Difficile de savoir ce que ce brochet faisait ici.
6: Peut-être avec la chaleur de l'étang, le poisson était en train de faire sa sieste, il somnolait un petit peu, il s'est pas rendu compte qu'il y avait forcément beaucoup de monde autour.
5: La base nautique d'Ocelles travaille en ce moment avec la Fédération de pêche du Doubs et des spécialistes des poissons pour avoir la certitude que ce brochet est bien le coupable.
3: Et la base nautique l'assure, c'est un fait isolé, il n'y a aucun danger à venir se baigner cette saison, comme ce petit fruit rouge charnu, véritable délice de l'été, la cerise. Et si la météo nous étouffe, Édouard Marguet, eh bien grâce à elle, la récolte s'annonce abondante.
7: Les producteurs de cerises s'attendent à récolter plus de 30 000 tonnes cette année. C'est un tiers de plus que d'habitude. Mathilde Chambe est arboricultrice à Besnay, près de Lyon.
8: C'est que les aléas climatiques ont été en notre faveur. Il y a souvent des années où il pleut sur une région, où il y a de la grêle. Cette année, il n'y a eu aucun phénomène, on va dire, négatif.
7: La cerise est le fruit qui a la saison la plus courte. 11 mois de travail pour quelques semaines de vente.
8: Les producteurs ramassent, elles partent le soir chez des grossistes et après, le lendemain, elles sont en magasin. Donc, on ne peut pas stocker la cerise, la pomme se stocke très bien, la cerise non. Quoi.
7: C'est ce qui explique en partie le prix souvent jugé élevé par les consommateurs, entre 5 et 8 euros le kilo en ce moment. Il y a aussi les nombreuses contraintes de production.
8: Cueillir à la main, les insectes ravageurs que nous, on n'a plus d'insecticides, donc il faut employer des moyens pour couvrir les vergers. Donc voilà, on a des coûts qui augmentent énormément, un travail qui se fait manuellement.
7: Contrairement à leurs collègues européens, les producteurs français n'ont en effet pas le droit d'utiliser l'acétamipride, ce puissant insecticide efficace contre la mouche Suzuki, qui peut faire des ravages dans les vergers de cerisiers.
3: Voilà, manger des cerises, c'est l'appel des 2000 producteurs français ce matin.
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3: Et la météo, François-Xavier, c'est donc cette vigilance orange pour risque de canicule étendue désormais à 60 départements.
0: Ah oui, un épisode de très forte chaleur qui devrait encore s'intensifier tout au long de ce week-end, d'un probable passage en vigilance rouge pour certaines zones. Demain dimanche, et un pic est vraisemblablement attendu également entre lundi et mardi avec des valeurs qui pourraient atteindre localement jusqu'à 42 degrés. Pour le moment, cette vigilance orange qui concerne en effet une bonne moitié du pays, vous l'avez dit Valentine, dû à cet air très chaud qui remonte du Maghreb et l'anticyclone qui bloque en fait les perturbations atlantiques. Résultat, un temps encore très sec et très ensoleillé. Quelques coups de tonnerre à prévoir de nouveau ce matin entre la Bourgogne et le Limousin et au fil des heures, des orages qui vont gronder sur le quart nord-est. Vos températures ce matin, 22 degrés attendus à La Rochelle, 24 à Biarritz, 25 pour Amiens, 28 à Montauban, 29 à Aix-en-Provence, 30 degrés du côté de Chalon-sur-Saône et de Bonifacio, il y en après-midi entre 27 pour le Pays Basque et 35 degrés. Ce sera le cas notamment à Limoges, Tours, Montélimar et Strasbourg. Vous retrouvez bien sûr l'ensemble de vos prévisions météo sur notre site ici.fr.
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0: Et toutes nos pensées qui sont bien sûr tournées vers notre Bonnie Tyler, et oui, la chanteuse de 74 ans qui, vous le savez, après avoir été plongée dans un coma artificiel début mai, va mieux. C'est la bonne nouvelle. Elle a d'ailleurs partagé hier vendredi un message rassurant sur son état de santé à travers un communiqué sur son site internet. Souhaitons donc un excellent rétablissement à cette immense artiste que voici pour le clin d'œil. It's a Heart Tech sur votre radio ici.

0: Bonnie Tyler pour débuter votre week-end avec It's Earthtech. Vous écoutez ici, très bon réveil avec nous.
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0: Mettons de côté la performance ce matin, ma chère Valentine, et si on courait tout simplement pour nous-mêmes et pour notre plaisir?
3: Voilà, courir pour soi, tranquillement, oui. Ça permet de mieux alimenter nos muscles en oxygène. Pas besoin de finir sa course à genoux.
0: Non, vous avez raison, franchement, il n'y a pas besoin. Alors, top départ, mais en douceur, vous l'avez compris. Il est donné par notre coach sportif, Nordine Latab. 2 minutes pour être en forme, ça se passe à 6h15. Et puis, c'est l'événement, bien sûr, ce soir sur France 2, la grande soirée de la fête de la musique 2026, en direct du théâtre antique d'Orange, dès 20h50. Sheila, Claudio Capeo, encore Taïk, parmi les nombreux artistes à l'affiche, mais aussi Christophe Willem, qui, tout comme ses petits camarades, a choisi de prendre un pseudonyme pour sa vie d'artiste. Pour quelle raison d'ailleurs? Eh bien, explication de la part de la tortue, comme on l'appelle bien sûr, au micro de Patrice Gascoigne. C'est dans vos coulisses télé à 6h20. Et puis côté musique, retrouvons la touche disco du groupe Imagination ce matin. Imagination et Just an Illusion, c'est notamment ce qu'on vous partage juste avant les infos de 6h30. À ma montre, il est précisément 6h12 et tout de suite une actu de vos territoires. Elle nous est rapportée par nos camarades d'ici Mayenne et cette surprise, c'est le moins qu'on puisse dire, d'un couple de la Bazoge Montpinçon qui a fait la rencontre impromptue dans leur jardin d'un wallaby. Bien décidé visiblement, Valentine, à leur rendre une petite visite impromptue.
3: C'est un nouveau voisin peut-être dans le quartier.
0: Oui, fraîchement arrivé visiblement. Alors la question étant, d'où vient-il ce fameux kangourou kangourou coquinou, hein, comme on pourrait l'appeler. Il a quand même mis 5 heures, parce que du coup, je ne suis pas sûr que ce soit vraiment quelqu'un qui soit venu en voisin, Valentine. Il a mis 5 heures avant de se laisser capturer par les pompiers du coin. On n'est pas sûr qu'il ait vraiment l'intention de poser ses valises dans le quartier.
3: Et surtout, personne ne l'a réclamé depuis.
0: Aucun signalement, effectivement, pour l'instant. Et aucun signalement qui n'a pour l'instant permis de retrouver le propriétaire présumé de notre wallaby fougueux et fugueur, évidemment.
3: Voilà, bon, et bien, si personne ne se manifeste, l'animal, je vous le dis, confié au parc d'attractions Divertipark situé près de Fougères, lequel on l'espère appréciera ses talents d'acrobate.
0: Bah ouais, on espère bien. En tout cas, si c'est le cas, moi je prends mes billets, mais alors direct.
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0: Et de 5 dates ajoutées cette semaine à la grande tournée assurée par Christophe Maé à partir du 26 septembre. 67 dates au total à travers la France. Et ce jusqu'en mars 2027, l'occasion pour vous de chanter en live avec l'artiste près de chez vous, La Lune, que vous retrouvez sur votre radio ici. Tout d'abord en nouveauté, oui, à 6h14.

0: À l'écoute de votre radio ici en ce samedi, vous êtes déjà avec nous, ça nous fait très plaisir. Sachez-le, Christophe Maé, à l'instant, son dernier single, il s'appelle La Lune. Et il est 6h17, en pleine forme, dès le début de la journée, grâce à des gestes simples. C'est avec notre coach, Nordine Attab. Bonjour Nordine.
1: Bonjour.
0: Et si l'on arrêtait de voir la course comme une obligation de performance avec vous, ce matin, mon cher Nordine, on modifie en fait notre perception des choses.
1: Aujourd'hui, beaucoup de personnes pensent que courir doit forcément rimer avec performance. Effectuer un 10 km, un semi-marathon ou même un marathon. Mais préparer une course, battre un record, il n'y a pas que ça. Ben oui, on peut aussi courir simplement pour soi. On débute par un premier exercice durant lequel on va apprendre à courir lentement. J'insiste sur le lentement. Parce que pour durer, il faut avoir une base solide. Rien ne sert de partir trop vite. Par exemple, durant 5 minutes, amusez-vous à courir à votre rythme habituel. Ensuite, diminuez la vitesse afin de vous sentir vraiment confortable. L'idée est de ne jamais être essoufflé, quitte à vous sentir un petit peu au ralenti. Et grâce à cette vitesse, liée à ce qu'on appelle l'endurance fondamentale, vous allez construire votre base de course à pied, pour ensuite évoluer sur différentes vitesses plus importantes. Et grâce à ça, vous allez renforcer le cœur, le souffle et l'ensemble des muscles du corps. Et vous pouvez effectuer 5 minutes, voire plus.
0: Justement, Nordine, quand on débute, vous serez d'accord avec moi, on fait souvent l'erreur d'en faire trop et de partir trop vite.
1: Exactement. Beaucoup de personnes partent trop vite et se dégoûtent rapidement. On passe à un deuxième exercice lié à ce qu'on appelle le fractionné. On va alterner un mouvement de marche et de course pour pouvoir débuter la course à pied. On peut très bien, par exemple, commencer par 4 minutes de marche et ensuite effectuer 1 minute de course. L'objectif n'est de jamais souffrir, c'est d'habituer progressivement le corps à l'effort et notamment à courir. Allez, on marche 4 minutes et ensuite on effectue 1 minute de course. Et grâce à ça, vous allez renforcer le cœur, le souffle et aussi l'ensemble des muscles du corps. Et vous pouvez effectuer cette alternance durant 15 à 20 minutes. Pour terminer, gardez bien en tête que le plus important, ce n'est pas forcément la distance ou la vitesse. C'est de prendre assez de plaisir pour vous donner envie de recommencer. Bon, ben vous savez quoi ? C'est à vous de jouer.
0: Merci Nordine Attab. Nordine qui vous partage également sur notre site ici.fr d'autres idées pour courir sans faire le marathon, s'il vous plaît, mais histoire de rester en forme. Et puis plus globalement, vous avez rendez-vous sur l'appli Radio France pour profiter de tous nos podcasts forme et bien-être. 6h19 sur votre radio ici et un petit moment passé en compagnie de Daniel Balavoine. Tout de suite, le cri du cœur, vivre ou survivre.

0: Vivre ou survivre, inoubliable standard porté par Daniel Balavoine. Merci de nous avoir choisi. C'est votre radio ici.
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0: 6h22, retrouvons tout de suite celui qui est toujours à l'affût des dernières infomédias avant tout le monde, s'il vous plaît. Bonjour Patrice Gascoin.
2: Bonjour François-Xavier, bonjour à tous.
0: Patrice, vous nous donnez rendez-vous ce soir devant la fête de la musique sur France 2 et vous avez des choses à nous apprendre sur le nom des stars qui vont chanter ce soir.
2: Il fut une époque où, pour parler de la fête de la musique, je laissais Garou poser des questions à Laurie Tillman.
3: Dans la fête de la musique, il y a
4: musique, forcément.
3: Justement.
2: Alors ce soir sur France 2, pour une fête de la musique proposée en direct du mythique théâtre antique d'Orange, il reste la musique, mais maintenant il n'y a plus de Garou. Laurie Tillman a mérité ses galons d'animatrice solo de ce grand show devant plus de 7000 spectateurs. Dans cette immense scène à ciel ouvert, l'affiche des artistes qui vont se produire devant vous est alléchante. Cela va de la gagnante de la Star Academy, Marine, à notre représentante à l'Eurovision, Monroe, en passant par Magic System, Claudio Capeo, Faudel, Sheila, Taïk, Elodie Frégé, Christophe Willem. Mais figurez-vous qu'en regardant ce casting, j'ai remarqué que la plupart ne portent pas leur vrai nom. Ils ont adopté un pseudo d'artiste. Taïk, il s'appelle en vrai Julien Boidji. Claudio Capeo, son vrai nom, c'est Claudio Rucolo. Et on parle de Christophe Willem, dont le patronyme est en fait Christophe Durier. Et si on demandait au chanteur révélé en 2006 par l'émission de M6, à la recherche de la nouvelle star, et si on lui demandait comment était né ce nom de scène, Christophe Willem?
5: Alors Willem, parce que c'était un prénom que mes parents avaient voulu me donner. Donc je me suis dit, tiens, il y a quand même un lien, c'est un pseudo, mais ça reste un lien avec quelque chose. Que mon deuxième prénom, c'est Frédéric. Donc Christophe Frédéric, c'était quand même compliqué comme pseudo. Et puis non, le jour où j'ai pris ce pseudo, c'est quand j'avais fait le film live. J'avais fait un film live et j'étais à la fac à ce moment-là et je voulais pas du tout que ce soit connecté à moi ou quoi que ce soit. Et donc j'ai pris ce pseudo bien avant de faire la nouvelle star en fait. Et du coup, quand j'ai fait la nouvelle star, bah, ça a été la continuité. J'ai dit bon, bah, je vais garder le pseudo que j'ai pris. Voilà.
2: Donc c'est un bon choix finalement.
5: Oui! Oui, c'est pas mal. Regardez, je suis là. Il m'a porté bonheur quand même ce choix.
2: Et voilà, vous saurez ce soir en regardant la fête de la musique comment Christophe Durier est devenu Christophe Willem. Christophe Willem qui sera sur scène pas très loin de Annie Chancel. Tout le monde sait qui est Annie Chancel? Mais si, je suis sûr que vous la connaissez. Voire même pour certains d'entre vous, vous avez déjà fredonné ses tubes.

0: L'école est finie, enfin pas tout à fait, hein, mais en tout cas les coulisses télé du jour sont finies. Rendez-vous ce soir sur France 2 devant la fête de la musique avec Laurie Tillman. Quant à nous, on se retrouve demain avec l'authentique Patrice Gascoigne, enfin moi quoi, il y a sans pseudo, mais avec quand même de nouvelles coulisses télé.
1: À demain, authentique Patrice, donc 6h20. Il est 6h25 sur votre radio ici, dans moins de 5 minutes. C'est le retour de l'info avec vous, Valentine Letès, l'actu française et internationale résumée en 90 secondes. Et puis à 6h32, dans l'info du jour, Valentine, nos animaux aussi suffoquent.
2: Brumisateurs et ventilos rentrent dans nos exploitations. Nous sommes dans le Finistère, dans un élevage de volailles ce matin.
1: Avant tout ça, retrouvons Imagination et Just an Illusion, mais aussi Catherine Viguier dans la foulée pour votre horoscope de ce samedi à 20 juin 2026.

0: arrivé tout juste. Bonjour et bienvenue à vous à 6h28 avec la musique d'Imagination, Just an Illusion. Bonjour également à vous, Catherine Viguier.
1: Bonjour François-Xavier.
0: Avec vous, l'horoscope de notre samedi 20 juin 2026. Catherine, s'il vous plaît, quelle couleur aujourd'hui pour nos 12 signes?
1: Oh, le week-end est plus calme et plaît aux signes de terre.
2: Bélier, si vous prenez le bon côté de la journée, vous réfléchissez, vous ralentissez.
3: Taureau, motivant ce samedi pour aimer ou être aimé, et sans doute les deux.
4: Gémeaux, faites preuve de patience, dans quelques jours vous passerez à l'action.
5: Cancer, ça se passe bien, même très bien, il est question de dépaysement.
6: Lion, voilà un week-end attractif, vous investissez pour le bien-être de vous et des autres.
7: Vierge, vous serez sollicité de toutes parts ou pour une tâche particulière et ce sera très agréable.
8: Balance, vous serez introverti, en recul, essayez de ne pas être trop mélancolique, trop nostalgique.
9: Scorpion, belle journée, studieuse, et ça vous plaît parce que vous avancez.
10: Sagittaire, ça n'ira peut-être pas assez vite pour vous et pourtant, vous y serez contraint de ralentir.
11: Capricorne, une personne pourrait vous demander conseil, les voyages sont aussi de circonstances.
12: Verseau, ce qu'il faut, c'est visualiser un avenir positif.
13: Vous êtes soumis à beaucoup de pensées un peu sombres.
14: Poisson, il y aura du monde avec vous ou ce sera un rendez-vous clé, noté sur votre agenda.
15: Et pour nous tous, aimer écrit en lettres majuscules.
0: Et pour un amour XXL. Merci Catherine Viguier, un horoscope qu'il est possible de consulter en intégralité bien sûr sur l'application Ici. On vous souhaite un excellent début de week-end avec nous. Vous écoutez Ici, il est 6h30. Toute l'actualité en France et dans le monde. Place aux 90 secondes, c'est avec vous Valentine Letès.
16: Reporter les épreuves à l'oral du baccalauréat pour 5000 élèves en début de semaine prochaine. Annuler le marathon du vignoble en Alsace demain. La chaleur joue les troubles faites. Alors sommes-nous prêts à faire face? Cet épisode a le potentiel de la canicule de 2003 selon Météo France. Pour se préparer à toutes les éventualités, le chef du gouvernement réunit 14 de ses ministres ce matin 11h pour passer en revue les mesures pour chaque secteur de la société. Deux hommes frappés par la foudre à l'intérieur d'un restaurant. Au moins deux familles relogées en urgence après l'incendie de leur maison. Le bilan des orages d'hier soir dans le nord de la France. La vigilance orange pour ce risque est levée ce matin. À contre-courant, le maire de Nice assouplit les règles de location touristique, autrement dit les Airbnb. Éric Ciotti allonge la durée maximale de location pour une résidence principale. Les propriétaires niçois pourront donc louer leurs biens 120 jours par an contre 90 aujourd'hui. Plus de 30 000 tonnes de cerises accueillir cet été, un tiers de plus par rapport à d'habitude. Les producteurs français vous encouragent donc à en manger. Les aléas climatiques ont favorisé la pousse du fruit vendu entre 5 et 8 euros le kilo en ce moment. Une quatrième finale d'affilée en top 14 de rugby pour Toulouse. Large vainqueur sous les ordres de son capitaine Dupont du Racing 92. Le match s'est achevé hier soir sur le score de 71-17. La deuxième demi-finale du championnat de France oppose ce soir Montpellier au Stade français.
0: Et il est 6h32. L'info du jour, Valentine, c'est la chaleur insupportable pour nous comme pour les animaux.
16: Des températures également dangereuses pour les organismes. Exemple dans cet élevage de volailles du Finistère, Thomas Pinal-Rolly, où, comme ailleurs en France demain, on risque de passer en vigilance rouge pour canicule.
17: La température risque de monter très fort dans les poulaillers de l'exploitation et Jean-Pierre Mazet le sait, dès qu'on dépasse les 30 degrés, il y a danger pour ces volailles.
18: Le poulet, c'est un animal qui ne transpire pas, donc pour évacuer le trop de chaleur qu'il a, il augmente son rythme cardiaque et jusqu'au moment où le rythme cardiaque il s'arrête.
17: Il va donc mettre en route les brumisateurs dans tous ses hangars.
18: C'est ce qu'on peut apercevoir sur des terrasses, dans des restaurants ou autre chose dans le sud de la France. La goutte d'eau ou la gouttelette d'eau absorbe la chaleur et donc fait baisser la température.
17: Et pendant les jours les plus chauds, ce système sera lancé dès 10h le matin au lieu du début d'après-midi le reste de l'été. Jean-Pierre Mazet craint aussi les nuits trop chaudes alors qu'elles permettent normalement de rafraîchir les poulaillers.
18: C'est des moments qui sont stressants, tout à fait. C'est un des stress que peut connaître le monde de la volaille ou même d'autres productions. Hein. Dans d'autres productions, je pense qu'il y a des baisses de performance aussi du fait de ces vagues de chaleur-là. Ouais.
17: Il garde donc les yeux rivés sur les nombreux sites de météo en espérant que cette vague de chaleur dure le moins longtemps possible.
16: Pour l'instant, Météo France prévoit des températures largement supérieures à 30 degrés une grande partie de la semaine prochaine. Et l'épisode, selon l'organisme, a le potentiel caniculaire du mois d'août 2003 exceptionnel par sa durée, 2 semaines, son intensité et son extension géographique.
0: Merci beaucoup Valentine Lettès. Le retour de l'info est prévu à 7h bien sûr sur votre radio ici. Pour l'instant, il est 6h34 et nous reparlons justement un petit peu plus en détail de votre météo de ce samedi 20 juin 2026, marqué donc par cette vigilance orange pour canicule, désormais étendue à 60 départements et un épisode de très forte chaleur qui devrait encore, vous l'avez entendu, s'intensifier tout au long de ce week-end. Un probable passage en vigilance rouge pour certaines zones demain dimanche et un pic attendu entre lundi et mardi avec des valeurs qui pourraient atteindre localement jusqu'à 42 degrés. Pour le moment, cette vigilance orange qui concerne une bonne moitié du pays en ce samedi, dû à cet air très chaud qui remonte du Maghreb et à l'anticyclone également qui bloque les perturbations atlantiques. Résultat, un temps encore très sec et très ensoleillé. Quelques coups de tonnerre à prévoir de nouveau ce matin entre la Bourgogne et le Limousin et au fil des heures, des orages qui devraient gronder sur une grande partie du quart nord-est. Vos valeurs, c'est mieux comme ça. En matinée, 22 degrés à Nantes, 24 pour Hendaye, 25 à Tourcoing, 28 degrés pour Cahors, 29 à Nîmes, 30 degrés du côté de Dijon et de Propriano, et en après-midi, entre 27 pour le Pays Basque et 35 degrés, ce sera le cas notamment à Guéret, Orléans, Saint-Étienne et Épinal. Vous retrouvez l'ensemble de vos prévisions météo directement sur notre site ici.fr.
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0: Si vous aimez les manèges à sensations, l'attraction musicale qui arrive sur votre radio ici ne risque pas de vous laisser de marbre. Etienne Dao, mon manège à moi, à 6h35.
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0: Très bon réveil avec la visite d'Étienne Dao sur votre radio. Ici, il y a un petit tour sur mon manège à moi.
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0: Bien plus qu'une simple destination, son histoire, ses traditions, son patrimoine ou encore son art de vivre. Voilà ce que vous offre depuis 100 ans désormais, rendez-vous compte, les guides de voyage Michelin. Et à l'occasion de cet anniversaire absolument exceptionnel, votre radio ici vous offre votre guide qui à coup sûr va vous être très utile pour vos prochaines escapades cet été par exemple, n'est-ce pas Valentine?
3: Mais je suis très déçue, je croyais que vous étiez en train de dire qu'à l'occasion de cet anniversaire vous m'emmeniez aux 3 étoiles Michelin.
0: Mais vous êtes impatiente. C'est fou hein, quand même.
3: Ben non, mais je croyais que j'avais un cadeau.
0: Mais ben oui, mais attendez, on peut être un peu discret à un moment donné, c'est possible ou pas?
3: D'accord, j'attends de voir.
0: Voilà, attendez, 0810 055 056. En tout cas, c'est simple comme un coup de fil pour votre guide de voyage Michelin avec Marion qui vous attend au standard et avec, s'il vous plaît, le message de votre composition. Celui que vous passerez à l'antenne un peu avant 7h, vous pouvez réclamer d'ailleurs comme Valentine, c'est possible. 0810 055 056.
3: N'hésitez
0: bonne chance
3: pas.
0: À vous. Voilà, n'hésitez surtout pas à nous fera plaisir. Ça aussi, c'est juste avant vos infos de 7h, la musique de votre week-end, Freddie Mercury et Queen.
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0: Sinon, vous mangez des raviolis aussi ou pas? Ça peut se négocier. Non, pas là.
3: Que aux 3 étoiles.
0: Allez, très bien. I want to break free avec Queen à écouter ce matin grâce à votre radio ici. Il est 7h20, les fédérations sportives surveillées de près. Et on en parle ce matin à Valentine Letesse dans Vie numérique, vie privée.
3: C'est même cette année l'une des 3 grandes priorités de la CNIL, la Commission nationale de l'informatique et des libertés. Avec le succès des Jeux Olympiques de Paris, le nombre de licences sportives délivrées en 2024 a carrément battu un record en France.
0: D'accord.
3: 17 200 000 licences sur une seule année, c'est autant de données personnelles à traiter pour les fédérations, sans parler des conséquences de cet engouement, c'est le revers de la médaille. On l'a constaté impuissant l'année dernière, les fédérations sportives ont particulièrement été visées par les violations et les fuites de leurs données personnelles, la fédération de tir sportif notamment, et grâce aux données volées, des criminels ont cambriolé plusieurs de ses adhérents à Lyon, Limoges ou encore Nice à la recherche de leurs armes à feu. Le but c'est donc que ça n'arrive plus.
0: Concrètement, que va faire la CNIL, Valentine ?
3: Contrôler les fédérations sportives, vérifier comment elles stockent, combien de temps, comment elles protègent les données collectées sur leurs adhérents et surtout lesquelles, puisque les fédérations sportives récupèrent énormément de données et de différents types, certaines sur des enfants, d'autres dans le domaine de la santé, les certificats médicaux notamment, des garanties d'assurance aussi, et parfois ces données sensibles par définition sont conservées plus de 20 ans. Si le sportif concerné est licencié dans le même club de tennis par exemple pendant toutes ces années, et si leurs gardiens ont l'obligation d'appliquer des mesures de sécurité adéquates, mot de passe complexe, authentification multifacteur, journal de bord aussi pour répertorier le traitement de chacune de ces données, mais ce n'est pourtant pas toujours le cas et la CNIL a l'intention d'y remédier.
0: Et pour retrouver le bilan record de la CNIL en 2025 en termes d'amendes et de plaintes notamment, rendez-vous sur ici.fr, page vie numérique, vie privée, votre chronique qui sera de retour demain dimanche sur votre radio ici à 6h38. Soyez là s'il vous plaît.
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2: Vous écoutez ici à 6h43, faisons de la place à notre Stéphane Bern national pour le meilleur de ses voyages dans le temps. Et ce matin, voyageons grâce à vous, cher Stéphane, au temps des bonnes haleines moyenâgeuses.
3: Au 15e siècle, la Chine invente la brosse à dents et l'Europe les caries. Chacun son domaine. En matière d'hygiène bucco-dentaire, l'Occident a eu un petit train de retard, voire un gros TGV. Au 15e siècle, on se contente d'un cure-dent ou d'un linge humide pour se frotter les dents. Difficile de dire ce qui était le plus sale, le torchon ou les dents. Le duc et la duchesse d'Orléans, eux, utilisaient une sorte de fil dentaire du nom d'esguillette, un cordon de soie utilisé pour se nettoyer les dents. Mais c'est tout. Bref, à une époque où l'on se balade à cheval, les Européens ont souvent une haleine de poney. Alors qu'en Chine, au même moment, on manie déjà la brosse à dents. Elles sont fabriquées à partir d'un manche en bambou garni de poils de sanglier et permettent de se débarrasser des bactéries sans abîmer les gencives. Sauf qu'à l'époque, le made in China restait en Chine. Pas d'import-export et encore moins de livraison en 24 heures.
4: Tiens, voilà le facteur.
3: Il a fallu attendre le 18e siècle pour que l'Europe se dote à son tour de cet instrument qui préserve haleine fraîche et dentition. On doit son invention, version européenne, à un Anglais dénommé William Addis. Mis en prison, la légende raconte que c'est en observant un gardien en train de passer le balai qu'il aurait eu l'idée de sa nouvelle invention, la brosse à dents. Il perfectionne l'instrument à sa sortie de prison et 240 ans plus tard, l'entreprise qu'il a fondée continue d'en vendre par millions en Grande-Bretagne.
5: Ça chasse les bactéries et les gencives.
3: La prochaine fois que vos enfants ont la flemme de se brosser les dents, proposez-leur le torchon sale.
2: Ah bah oui, on s'en souviendra, comptez sur nous. Merci beaucoup Stéphane Bern, voyage dans le temps. Le best-of, c'est également demain, dimanche, à 6h43. Et puis vos inédits de retour dès lundi sur votre radio ici, juste avant vos infos de 8h. En ce qui nous concerne, Valentine, il est 7h moins le quart. Et c'est à la une de Femmes Actuelles cette semaine. Arrêtez de fumer, une épreuve plus difficile pour les femmes.
6: Oui, parce que la gente féminine est davantage vulnérable que les hommes face aux effets du tabac. Mmh. Et surtout pour ne plus échouer dans nos tentatives de sevrage de la cigarette.
2: Des conseils partagés bien volontiers ce matin par la rédactrice en chef de Femmes Actuelles, Sabrina Nadjar, qui nous rejoint dans 3 minutes. Le temps de laisser chanter Stilto pour Faut que tu m'aimes. C'est sur votre radio ici. Très beau week-end, 6h46.

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1: Merci de nous confier votre réveil du samedi, votre radio ici est Stilto. À l'instant, faut que tu m'aimes, 6h49.
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1: Arrêter de fumer, une épreuve plus difficile pour les femmes, vraisemblablement. C'est en tout cas ce que nous explique ce dossier à la une de Femmes Actuelles cette semaine. Bonjour Sabrina Nadjar.
4: Bonjour François-Xavier.
1: Rédactrice en chef de Femmes Actuelles. Sabrina, les femmes seraient donc plus vulnérables aux effets du tabac, mais aussi, de ce que vous nous expliquez, en tout cas, elles échouent plus souvent dans leur tentative de sevrage au tabac, c'est exact?
4: Absolument, en fait, nous ne sommes vraiment pas tous égaux devant l'arrêt du tabac. Mmh. Et les femmes ont 5 à 30% écoutez-moi bien, moins de chances d'arriver à arrêter de fumer que les hommes.
1: Ah.
4: Et ces chiffres sont d'autant plus préoccupants qu'elles sont aussi plus vulnérables, c'est-à-dire qu'à tabagisme égal, les maladies liées au tabac sont plus fréquentes chez elles. Alors on voit les cancers du poumon, la BPCO qui est une espèce de bronchite chronique obstructive,
1: d'accord,
4: les maladies cardiovasculaires, etc. Donc c'est vraiment, vraiment une problématique au niveau des femmes, d'autant plus qu'elles s'ouvrent davantage du syndrome de sevrage, c'est-à-dire que c'est encore plus difficile pour elles d'arrêter de fumer sans tout ce qui va avec comme désagrément.
1: Mmh. Les substituts nicotiniques, ils n'ont pas le même effet, me semble-t-il, non plus sur les femmes?
4: Oui, en fait, ils sont moins efficaces. En fait, pourquoi? Parce que les femmes métabolisent plus vite la nicotine, c'est-à-dire qu'elles la détruisent plus rapidement.
1: D'accord.
4: Et souvent, du coup, elles prennent des doses qui ne sont pas suffisantes, donc elles ressentent les effets du manque de manière beaucoup plus importante. Et elles hésitent à en prendre encore davantage. Et au fur et à mesure qu'elles prennent de la nicotine, l'organisme la métabolise encore plus vite.
1: Mmh.
4: Donc c'est vraiment une problématique.
1: Est-ce qu'il y a malgré tout de bons conseils que vous pouvez nous partager ce matin pour celles qui souhaiteraient arrêter de fumer? Parce que malgré tout, évidemment, on rassure les femmes qui nous écoutent, c'est possible.
4: Ah, bien sûr. Alors d'abord, il faut choisir le bon moment. Il faut savoir que plus le taux des œstrogènes sont élevés, plus l'envie de fumer est forte. Donc mieux vaut arrêter le tabac en début de cycle. Et puis ensuite, il faut autant que se peut se faire aider. Vous avez notamment des médicaments, par exemple la varenicline, qui
1: d'accord,
4: est plus connue sous le nom de Champix, qui a monté une grande efficacité chez les femmes, même s'il y a un peu d'effets secondaires, mais ça vaut le coup d'essayer. Vous avez aussi les thérapies cognitives comportementales qui marchent vraiment bien pour l'arrêt du tabac. Et puis, évidemment, prendre ces fameux substituts nicotiniques, hein, puisque c'est vraiment le manque de la nicotine qui est vraiment un problème. Et puis, alors les tabacologues sont assez divisés sur le sujet. Cette fameuse vapoteuse, qu'est-ce qu'on en fait? Eh bien, la cigarette électronique, ça peut être intéressant au démarrage pour le geste. Simplement, le problème, c'est que souvent, ça devient une deuxième nature, c'est-à-dire que vous arrêtez effectivement la cigarette, mais vous continuez à vapoter, alors que la vapoteuse ne doit être qu'un outil
1: pour
4: le sevrage.
1: Et je ne vous propose pas, Sabrina, qu'on s'engrille une petite ce matin, si j'ai bien compris.
4: Pas du tout, exactement.
1: Voilà. Merci beaucoup. Merci beaucoup Sabrina Nadjar.
4: Merci à vous.
1: Rédactrice en chef de Femmes Actuelles qui est à retrouver, bien entendu, votre magazine dès ce week-end chez votre marchand de journaux habituel. Il est 6h52, encore une chanson qui traverse les époques sans aucune difficulté sur votre radio ici, 1984, année musicalement marquée, rappelez-vous, par Queen, le puissant I Want to Break Free, tout de suite.

0: ici, vous avez bien raison, pour retrouver Queen en ce début de week-end. C'était I Want to Break Free. Et à 6h55, je vous propose que nous allions faire un petit tour en ce samedi matin. Du côté de la Creuse, nous sommes à Bonnat pour retrouver sur place Claudine. Bonjour Claudine.
1: Bonjour Claudine.
2: Bonjour à vous tous les deux. Bien, bonjour.
0: Très heureux de vous accueillir sur l'antenne, ma chère Claudine. Vous avez un message à nous faire passer avec Valentine. On vous écoute.
2: Alors, je voudrais souhaiter une bonne journée à tous les sapeurs-pompiers de la Creuse qui viennent en congrès à Bonnat, chez nous.
0: Ah, c'est un congrès qui s'organise tous les ans
2: voilà, c'est ça, ouais. C'est tous les ans. Là, c'est le... Voilà, j'ai un trou. 73e.
0: 73e édition, quand même.
2: Oui. Voilà, et c'est mon fils qui est le chef de centre à Bonnat.
0: Ah.
2: Pompier, et c'est lui qui s'est beaucoup, beaucoup, beaucoup investi.
0: Il a eu du pain sur la planche alors pour l'organisation de ce congrès, on imagine.
2: Vraiment, beaucoup.
0: Les pompiers qui vont être à pied d'œuvre, en plus, on imagine potentiellement ce week-end, ma chère Claudine, avec les fortes chaleurs.
2: Oui, mais on va croiser les doigts qu'ils partent pas.
0: Bah, j'espère bien, effectivement.
2: En même temps,
0: alors ne pas décaler, vous avez raison, parce que potentiellement, c'est vrai qu'il y a des manifestations qui pourraient être annulées. On met ça au conditionnel. En tout cas, on souhaite à votre fiston un bon congrès.
1: Le but, c'est de faire la fête, quand même, avec les pompiers, je vous le rappelle, François-Xavier.
0: Le fameux bal des pompiers.
2: Il y a le côté, quand même, armé, quoi, le côté protocolaire.
0: Oui, évidemment. Ça, on n'y échappe pas.
2: Il y a les animations tout au long de la journée.
1: Les animations.
0: Exactement, et en parlant d'animation, au comptoir, bien sûr, on a votre guide de voyage Michelin, ma chère Claudine. Bah si, qu'on vous envoie directement à la maison.
2: Je suis super contente de vous avoir eu au téléphone.
0: Eh ben nous aussi, on vous embrasse bien fort et on vous souhaite une excellente journée à Bonnat pour ce congrès des pompiers, notamment, bien sûr. Et à 6h57, le voici pour sa revue de presse décalée, bien sûr, mais surtout, je vous le dis, pour vous mettre les points sur les i. Willy Rovelli, bonjour.
3: Bonjour, bonjour, bonjour tout le monde. Et on commence avec un point Patrick Bruel. Ma bite, d'après les avocats du chanteur, Patrick Bruel a été satisfait de ses 48 heures de garde à vue. Bon. Oui, il a enfin pu s'expliquer sur les faits qui lui sont reprochés. Ses 10 albums. La police a épluché sa filmographie, a trouvé des pépites, comme le film L'Oignon Sacré. L'Oignon Sacré, pardon. Ah, bah oui. Du coup, on attend son nouvel album à Patrick Bruel. Alors, regarde à vue. À la sortie de cette garde à vue, Patrick Bruel a été entre autres interdit de fréquenter les salons de massage. Et pour éviter vraiment tout risque, même d'écouter Jeanne Masse. C'est dire le mec. D'ailleurs, c'est aujourd'hui que se termine la semaine nationale du massage véridique. Eh ouais, tout un symbole. La consommation de vin mondial chute et atteint son plus bas niveau depuis 60 ans en France. Voilà ce qui arrive quand Renault décide d'arrêter de boire. Jamel Debbouze fait de la pub pour Burger King. À eux aussi, ça a dû leur coûter un bras. Pour Jamel Debbouze, la firme Burger King a créé un burger à qui il manque un steak. Au Brésil, un policier et sa femme meurent de chaud dans leur baignoire après avoir consommé de la cocaïne pour fêter les 4 ans de leur fille. Putain, il n'y a rien qui va dans cette info. Mais rien, rien. Des barquettes de merguez de volaille Maître Coq vendues dans toute la France, rappelées en raison de la détention de salmonelle. Putain, Maître Coq, c'est encore plus un bâtard que Master Poulet. Patrick Bruel aussi, il faudrait rappeler sa merguez. Sous contrôle judiciaire, le psychanalyste Gérard Miller autorisé à partir en vacances en Italie. Faut dire que Gérard Miller a l'âme italienne. Il parle avec les mains, il tripote avec les mains, il pénètre avec les mains. Les médecins alertent, les cotons-tiges mal utilisés seraient responsables d'otites, de perforations tympaniques et de paralysie faciale. Comme le nouvel album d'Ariel Dombal. Enfin, la question du jour. Karim Bouamram, le maire de Saint-Ouen, qui avait dit non à l'installation de Master Poulet, se présente à l'élection présidentielle. Est-ce que c'est parce qu'il aime faire de la poulétique? Allez, bonne soirée. Allez, passez un bon samedi et à tout à l'heure midi.
0: À tout à l'heure, Willy Rovelli. Et tout de suite, place à l'équipe d'ici matin qui vous attend dans votre région.
4: Merci François-Xavier. Alors que la Provence est placée en vigilance jaune, canicule, l'équipe autour de moi ne manque pas de fraîcheur. Carole au standard, véritable oasis pour accueillir tous vos appels. Yann aux commandes, garde la tête froide pour une réalisation sans surchauffe. Dans quelques instants, l'info locale va vous donner la température de la région avec Marilyn Ottmann. Bonjour Marilyn.
5: Bonjour Véronique, bonjour à tous.
4: Et puisque le mercure est la star du jour, on y revient évidemment sur cette vigilante jauge canicule dans votre journal.
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4: Ici Provence, il est 7h, très bon réveil. Pensez à vous hydrater même avant le café. fois à Marseille en Provence avec Marie-Line Ottmann. Dans le centre-ville de Marseille, l'effondrement d'une partie d'un immeuble de 5 étages jeudi réveille de mauvais souvenirs.
5: À commencer par ceux du collectif du 5 novembre, date du drame de la rue d'Aubagne en 2018. L'immeuble en rénovation partiellement effondré jeudi soir se trouve à seulement quelques dizaines de mètres de la rue d'Aubagne, rue des Halles Charles de la Croix. L'association s'indigne hier soir dans un communiqué et les habitants des 5 bâtiments voisins évacués sont eux très choqués.
7: Bah c'est hyper inquiétant, ça fait 8 ans que ça dure. Ça fait 8 ans qu'il y a des alertes. Enfin là, on a croisé une dame là, qu'on connaît de la rue d'Aubagne, là, du 38. Elle a dit la prochaine c'est moi.
8: On vit avec ça, non ?
7: Une dame qui vit seule. Ouais, on y pense souvent. En fait, on n'en peut plus de vivre avec une peur et un traumatisme qui se réveille dès qu'il y a 3 grains de poussière. Et donc là, il y a des tas de gens là, avec qui discutent là, qui sont impliqués dans les assauts du quartier, qui essayent de se mobiliser contre ça, de dénoncer des choses. Mais entre la mairie qui n'était pas assez réactive, les syndics qui bloquent tout, la mafia du logement, c'est un peu compliqué.
5: Des questions, des inquiétudes et heureusement pas de blessés graves jeudi soir. 10 ans que SOS Méditerranée sauve des vies en mer. Triste anniversaire pour l'ONG puisqu'elle nous révèle ce matin que le premier trimestre de cette année est le plus meurtrier jamais enregistré. 1300 personnes sont disparues en Méditerranée et tout ça s'explique, Mathilde Vinceneux.
9: La mortalité en Méditerranée centrale est effrayante, insiste Sophie Beau, cofondatrice de l'ONG SOS Méditerranée. Elle dénonce une politique délibérée de non-assistance à personne en danger. Les États ont retiré leurs navires de la zone et les bateaux des ONG ont de plus en plus de mal à remplir seuls leur mission.
10: On ne nous transmet plus les alertes de détresse. En 10 ans, on est passé de 70% des cas de détresse signalés par les autorités maritimes à 4%. On ne peut compter que sur la présence des ONG pour pouvoir trouver ces embarcations en détresse en mer.
9: Une mission de plus en plus dangereuse. L'été dernier, le bateau de SOS Méditerranée, l'Ocean Viking, a essuyé des tirs à balles réelles de la part des gardes-côtes libyens. Et puis il y a ce harcèlement judiciaire, administratif, alerte Sophie Beau, pour empêcher les sauvetages.
10: On nous envoie débarquer les rescapés dans les ports les plus éloignés possibles de la zone de sauvetage.
9: Les contrôles à quai se multiplient, ajoute Soizic Dupuis, directrice des opérations de SOS Méditerranée.
11: Ce climat permanent d'interrogatoire avec la police, à chaque fois qu'on débarque, on passe des heures pour finalement rien.
9: Un durcissement qui décourage les ONG. Alors pour continuer à sauver des vies, SOS Méditerranée espère une mobilisation des navires de la marine marchande qui traverse la zone. L'ONG intervient auprès des étudiants marins pour les former au sauvetage de masse en mer.
5: Mathilde Vinceneux, et dès cet après-midi au MUCEM, SOS Méditerranée vous invite à des conférences, à la projection du film Mothership et ce soir à des concerts.
4: Dans les calanques, Marie-Line, pardon, je vous prie de m'excuser, premier week-end où il faut réserver pour randonner. Hein.
5: Succès pour celle de Sugiton, hein. Toutes les places sont parties et des dizaines de milliers de personnes sont attendues ce week-end dans tout le parc. Il faut encadrer tout ça, hein. Ceux qui piétinent, mais aussi ceux qui roulent, ceux qui naviguent. C'est le rôle de Mathieu Binquier, il est responsable police et risque. 80 personnes feront respecter comme lui les règles, avec la première, pas de voiture ni de moto. Hein.
12: Et constitue une contravention de cinquième classe pour laquelle l'amende peut être portée jusqu'à 1 500 € par le procureur. Mais il a également la possibilité d'avoir une saisie, une confiscation du véhicule. Et c'est d'ailleurs ce qui s'est produit là depuis le début de l'année où 4 véhicules motocross ont été saisis par les inspecteurs de l'environnement du parc national.
13: Sur la location irrégulière de navires, il y a des risques importants aussi.
12: C'est un délit qui prévoit jusqu'à 100 000 € d'amende et 2 ans d'emprisonnement. Alors ce sont les maximums. Mais le parquet, le procureur est très attentif à ce type d'infractions dans le parc national et les peines requises et les peines prononcées sont de plus en plus élevées et on a pu constater ces derniers temps des peines qui pouvaient atteindre plusieurs dizaines de milliers d'euros d'amende. Potentiellement, ça peut aller jusqu'à la saisie, la confiscation d'un navire.
5: Et l'an dernier, 200 PV ont été distribués. Votre randonnée dans les Calanques, vous la ferez sous le soleil, un soleil qui tape fort en Provence. Le Var, les Alpes de Haute-Provence et les Hautes-Alpes sont en vigilance canicule jaune. L'herbe est déjà très sèche pour un 20 juin 24 départs de feu hier dans les Bouches-du-Rhône. On fait le point avec vous, Véronique, sur votre météo en fin de ce journal.
4: Oui, et puis d'ailleurs, l'inaction pour nous protéger des effets du changement climatique met en colère les associations.
5: Avec ce matin, le coup de sang d'Alain Bougrain-Dubourg, le président de la Ligue pour la protection des oiseaux.
8: Quand je pense que le Premier ministre actuel, dans son discours de politique générale, n'a même pas été capable de prononcer le mot biodiversité ni climat, et qu'on s'apprête à tirer des loups dans les réserves, à empêcher la mise en place de certaines espèces qui pourraient rentrer en liste des espèces protégées, que sais-je encore, on n'est pas dans l'enthousiasme de sauver le vivant pour les générations futures.
5: Le président de la LPO qui tient son congrès annuel en ce moment, ce week-end, au Faro. Et pour protéger vos animaux de la canicule, on vous a mis tous les conseils sur ici.fr et sur notre appli.
4: Ici Provence, 7h05. Si vous habitez Aix-en-Provence et que vous aimez Cézanne, faut tendre l'oreille bien comme il faut.
5: Oui, vous avez accès en priorité à la vente des billets dès ce samedi. Billets pour visiter la Bastide du Geste de Bouffant et son atelier des Loves qui rouvre après de gros travaux de restauration. Les infos pratiques, on vous les a mis sur notre site.
4: Marilyn, tenez les gants. Allez, ce matin, on monte sur le ring avec un enfant du quartier de la Belle de Mai.
5: Et avec le Marseillais Bruno Suras, le boxeur avait fait sensation il y a un an et demi en battant le Mexicain Jaime Munguia. L'actuel tenant du titre de champion du monde dans sa catégorie des moins de 76 kilos. C'est une info ici Provence. Bruno Suras va signer un gros contrat dans les prochains temps et c'est lui qui vous en dit plus.
14: Ça a été un vrai chantier. Ça fait 4 mois qu'on s'envoie des contrats, qu'on modifie. Là, on est vraiment à la fin, donc on en voit le bout. C'est un contrat de 6 combats qui m'assure 2 combats par an. À l'étranger, ouais, que ce soit sur le continent américain comme en Europe, il y a une volonté, je pense, de venir en France. Il y a des diffuseurs en France, en Angleterre, aux États-Unis. Enfin, c'est quelque chose d'assez gros. Donc, il va m'assurer une certaine stabilité. On sait que c'est le plus dur dans ce sport. Donc, je suis vraiment très content parce que sur les prochaines années, j'aurai une stabilité. Je pourrai vraiment étoffer mes méthodes d'entraînement et progresser grandement. Quoi.
5: Et le boxeur ne sait pas quand est son prochain match, ni contre qui, ni où. Alors comment on s'entraîne dans ces conditions? On enfile les gants avec lui au club de boxe d'Aiguille, ce sera notre info d'ici à 8h30.
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5: Bon, on enfile les gants de boxe, mais on enfile aussi le chapeau, les lunettes de soleil, on met tout aujourd'hui.
4: On prend le brumisateur, on prend la crème et on reste au frais parce que, attention, on vous l'a dit, on vous le répète, nous sommes en vigilance jaune canicule. Les températures à 7h07, pour que vous puissiez comprendre, elles sont déjà des températures d'après-midi, d'un début juin, voyez ce que je veux dire. À Marseille, il fait déjà 24, à Toulon 25, à Aix, on a 21 également à Manosque, à Gap. Sur le reste des Alpes provençales, on a entre 16 et 19. En Provence Verte, 20. Côte Bleue, 22. Pays Salonnais et Camargue, 23. Dracény, Golfe de Saint-Tropez, 24. Et La Ciotat, 26. Mais cet après-midi, parce que c'est ça.
5: Ah, parce que là, c'était le matin.
4: C'était le matin, voilà. Okay. Et cet après-midi, c'est ça qui nous inquiète le plus. À Marseille, il va faire 30. Toulon, 34. Aix-en-Provence, 36. 36 également en Dracénie. Dans les Alpes provençales, on aura de 30 à 34, même 35 à Manosque. 35 aussi en Provence verte. Camargue, Côte Bleue, Golfe de Saint-Tropez, 33. Pays Salonnais et La Ciotat, 34 degrés. Donc, vous comprenez à quel point il va falloir être prudent. Surtout, n'allez pas sur le sable à midi et encore moins avec des enfants. Vraiment, protégez-les parce que là, ça ne rigole pas. Et je vous rappelle, hydratez-vous et si vous voyez quelqu'un qui semble un petit peu fatigué, ben alertez, voilà, au maximum autour de vous. Les infos routes, pour l'instant, tout se passe bien. Vous êtes prudent sur la route. Si vous voyez quelque chose, vous savez, on fait la route ensemble et vous nous le dites au 04 42 38 08 08.
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4: Si votre café ou votre thé n'a pas encore fait d'effet, Jeanne Mas a peut-être la solution. 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Sauvez-moi, c'est elle qui le dit.

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0: À 7h12, on vous offre des places dans un instant, une triplette pour jouer à la pétanque. Et pourquoi pas l'offrir à votre papa. Et qui sait, sur le terrain de pétanque, il va vous épater et même devenir un bouton-train. Et attention, bouton-train s'écrit B-O-U-T-E. Donc non, ce n'est pas le dernier du train. Mais alors d'où vient cette expression bouton-train? Mieux que le dico, Jérôme Prodhomme va lever le voile sur cette énigme. Et c'est dans quelques minutes.
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0: À 7h14, je vous livre un secret. Jérôme Prodhomme, qui nous explique tous les week-ends les mots, les expressions les plus étranges, est un vrai bouton-train. Oui, je vous le promets. Et je vous promets aussi qu'il va vous expliquer pourquoi on dit bouton-train là maintenant.
7: Pourquoi on dit un bout en train?
8: Ah ben, ça tombe bien que vous posiez la question. Parce que moi, j'ai jamais compris, moi, le rapport entre rigoler et prendre le train. Je veux dire, franchement, j'ai déjà pris le train, c'est rigolo, quoi, mais sans plus, quoi.
7: Ouais, c'est vrai. Bon, en tout cas, il y a 3 définitions. 2 ont rapport avec les animaux. La première est liée au cheval. Pour être prête à être saillie par un cheval, et donc à concevoir un poulain, la jument doit être en chaleur. Le bout-en-train, qu'on appelle aussi l'agaceur, c'est un cheval qu'on place près des juments pour savoir.
8: Pour savoir quoi?
7: Si elles sont en chaleur. Si elles urinent souvent et qu'elles le tolèrent près d'elles, alors là, c'est le moment. Mais le bout-en-train est remplacé par l'étalon. Et c'est lui, et non le bout-en-train, qui va faire la chose.
8: Mon Dieu, attendez, vous me dites que c'est lui qui fait tout le boulot, mais c'est pas lui qui va...
7: Non. La deuxième définition du bout-en-train, c'est un bijou en forme de cœur que les femmes portaient juste à la naissance du sein et qu'on appelait le tatési à la cour de Louis XIV. La troisième définition de bout-en-train, et c'est la bonne, c'est celle qu'on connaît tous, quelqu'un qui fait rigoler tout le monde. Eh bien, elle nous vient des oiseaux. Le bout-en-train, c'était l'oiseau qu'on mettait dans la cage pour faire chanter les autres au Moyen-Âge. Bien souvent, un tarin, une sorte de passereau qui chante particulièrement souvent. En tout cas, voilà pourquoi on dit un bout-en-train, alors qu'on ne sait plus vraiment pourquoi. Encore que vous, maintenant, vous savez...
0: Et on peut même le faire savoir en partageant cette chronique sur l'application. Ici, oui, on sait maintenant, Jérôme, et parmi les certitudes que l'on sait, il y a celle de Bruno Mars quand il dit « I just might ». On sait déjà qu'il va nous embarquer. Place au groove, vous êtes prêts? Il est 7h16.

0: mars, et ça, ça fait du bien au réveil. Si vous avez la chance d'avoir votre ticket, bah, il est ce soir et demain en concert au Stade de France à Saint-Denis. Oh là là, les chanceux qui vont pouvoir le voir. Les chanceux aussi qui regardent le Facebook d'ici Provence et qui répondent à notre message, notre poste météo pour nous dire le temps qu'il fait. Vous êtes vraiment nombreux. Déjà ce matin, j'en reviens pas. Annick à Salernes, elle dit qu'elle entend les cigales. Nathalie à Saint-Maximin, elle a 16 comme Marie-Claude à La Selle. Eliane à Carcès, elle a 17. Bruno qui est ailleurs à 19 comme Mika sur la plage de Pamplonne à Ramatuelle. Nathalie, elle a 21 à La Seine Comédie qui est au Lavandou. Merci pour cette jolie petite rose et qui nous dit qu'il y a le marché de la céramique à Cavalaire aujourd'hui de 9h à 18h. Merci pour les bons tuyaux, Eddy. Et puis on a Michel qui est du côté de Carreau, elle a 23. Evelyne, elle est à Savines-le-Lac dans les Hautes-Alpes, elle a 18. Et d'ailleurs aujourd'hui à Savines, la musique s'invite à faire la fête avant l'heure. Rendez-vous dès 19h, place de l'église pour la fête avant la fête. C'est un moment convivial organisé par la mairie. Et en plus, à la clé, les bénéfices seront reversés à l'école du village parce qu'il y a une petite buvette. Donc c'est plutôt sympa. 7h21, c'est l'heure de la revue de presse, celle d'il y a 100 ans, grâce à Jean-Pierre Casselli, notre guide conférencier. Bonjour Jean-Pierre.
1: Bonjour Véronique, bonjour à tous.
0: Avec votre chronique hier ici, eh bien vous nous parlez d'un fait divers rapporté par le Petit Marseillais qui date du 20 juin 1926, il y a donc 100 ans, sur une arnaque au bonneteau.
1: Oui, et je rappelle que le bonneteau est un jeu de trois cartes, oui, que le bonneteur mélange après les avoir retournées, le joueur devant deviner où se trouve une de ces cartes. Uh-huh. Et voici le début de l'article. Un voyageur de commerce, Monsieur Jean P., demeurant à Paris, rue Caulaincourt, de passage à Marseille, a été victime hier du coup devenu classique du bonneteau. Se trouvant à proximité du pont à transbordeur vers 15h, il fit la connaissance d'un individu qui lui proposa de lui faire visiter les ports.
0: Oui, avec une petite idée derrière la tête, certainement.
1: Hein. Oui, car au cours de cette promenade, les deux compagnons passant aux pierres plates, ils font la rencontre de deux joueurs de bonneteau. Le cicérone de M. P. s'étant mis à jouer, gagnant en peu de temps plus de 200 francs. Alléché, le voyageur de commerce voulut lui aussi tenter sa chance qui paraissait si favorable. Hélas, les cartes se montrèrent méchantes et à chaque coup, c'était Monsieur P qui perdait. En moins d'une demi-heure, les 1800 francs qu'il possédait passèrent dans la poche des autres joueurs.
0: C'est vraiment le scénario cousu de fil blanc, là.
1: Et oui, et comprenant un peu tard qu'il avait eu affaire à des filous, le perdant s'en fut conter sa mésaventure à Monsieur Bosky, commissaire de police de l'arrondissement. Deux gardiens de la paix se rendirent aux pierres plates en toute hâte, mais les trois compères s'étaient éclipsés. Une note a été transmise au service de la sûreté aux fins de recherche. Alors je précise que les pierres plates étaient la plage populaire des quartiers du Panier et de Saint-Jean à l'époque.
0: D'accord.
1: Voilà. C'était situé à l'emplacement du Mucem de nos jours.
0: Ok, je comprends. Et on tire la morale de cette histoire ?
1: La victime est un Parisien de passage, dépouillé au pont transbordeur, au lieu du folklore marseillais, par le trio classique de l'escroc, du compère et du naïf, ferré grâce à sa cupidité. Le journaliste ne manque pas de souligner la leçon morale implicite et le recours au terme cicérone pour désigner l'escroc, ce qui rajoute une touche d'ironie cultivée, oui, bien dans l'esprit de la presse régionale de l'époque, entre compte-rendu sérieux et galéjade.
0: C'est ce que j'allais dire, c'est dingue ce mélange. Les journalistes ne peuvent plus du tout faire ça maintenant, et c'est pour ça que cette chronique, elle est si intéressante, de se replonger il y a 100 ans en arrière. Si vous voulez voir Jean-Pierre en vrai, hein, c'est-à-dire en chair et en os, eh bien vous pouvez le voir, il y a bon nombre de visites, elles sont toutes sur son site provence-insolite.org, mais il y en a une qui est très sympa, c'est ce mardi 23 juin à 10h, et puis en plus il fera pas trop chaud, hein, du coup à 10h ça va encore, Jean-Pierre, des Chartreux aux 5 avenues par le canal des Jardiniers, et ça c'est très sympa parce que vous allez nous expliquer pourquoi et comment les moines de la Chartreuse de Villeneuve-les-Avignon ont décidé de construire une nouvelle Chartreuse. On n'en dit pas plus, Jean-Pierre, il faut venir.
1: Mais vous avez tout dit.
0: Donc rendez-vous à 10h mardi, où ça ?
1: De place Edmond-Audran, c'est l'ancienne place des Chartreux, devant l'église des Chartreux.
0: Voilà, on sait tout. Et puis pour terminer, on se dit qu'à demain.
1: À demain, volontiers.
0: Bonne journée.
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0: 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Celui où ça pointe, où ça tire, où ça chambre et où on embrasse Fanny. 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Le Graal des boulistes, hein, la Rolls de la pétanque, l'arme fatale des apéros qui dure juste une partie de plus. Vous avez envie de faire trembler les boules sur le terrain? Répondez à cette question pour gagner. Quelle est la marque emblématique de boules de pétanque mise en jeu aujourd'hui? Est-ce que ça s'appelle Ça tape fort ou au but? Oh non, c'est trop facile. Allez, les plus rapides repartiront avec cette triplette au but. Peut-être surtout un nouveau statut dans le quartier, celui du tireur redouté du dimanche, qui sait? Vous avez un peu plus de 3 minutes en écoutant Marc Lavoine, C'est la vie. 04 42 38 08 08.

0: retrouver un nouvel épisode de Cédric Randonne, direction aujourd'hui le Val Auriol.
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0: Bonjour Paul.
4: Bonjour.
0: Comment ça va?
4: Ça va, merci.
0: Déjà chaud, paix de Mirabeau?
4: À 21, il faisait tout à l'heure, là, voilà. Quoi.
0: Et ouais. Ouais, vous restez bien au frais, hein. Pas de boule cet après-midi sur le terrain.
4: Non, ce sera plutôt dans la soirée.
0: Alors, quelle est la marque emblématique de tous les bons boulistes?
4: Au but.
0: Eh oui, bravo. À vous la triplette, vous allez pouvoir vous régaler. C'est une tradition chez vous de jouer à la pétanque?
4: Oui, c'est vrai, le soir ou en famille, c'est facile pour tout le monde.
0: Ouais, c'est vrai, hein, puis ça reste ce sport que les minots jusqu'au plus ancien aiment. Et puis, comme on l'a redit hier avec Laurent Menel, même si on est un petit peu malade, qu'on ne peut pas bien faire, bah, il suffit de mettre les pieds tankés, puis on peut jouer quand même.
4: C'est ça.
0: Paul, on est ravis de vous offrir ça, on vous fait plein de gros bisous, profitez bien et merci d'avoir joué avec nous.
4: Merci à vous, excellente journée.
0: Bonne journée, au revoir.
4: Au revoir.
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0: À 7h32, on fera le point sur la météo, la route. Et puis on suivra ensuite Cédric Frémy en randonnée dans le Var. Il sera au Auriol. Et généralement, avec lui, on fait toujours de très belles randonnées. Pour l'instant, il est 7h30. C'est le journal avec Valentine Lottès.
5: Une canicule aussi longue et aussi intense qu'en août 2003, c'est la mise en garde de Météo France. Le pic de cette vague de chaleur est annoncé d'ici les 3 prochains jours, alors qu'on frôle déjà ce samedi les 40 degrés dans le sud-ouest. Déjà trop chaud pour passer le bac, les épreuves orales prévues lundi et mardi sont reportées pour 5000 élèves des académies de Bordeaux, Lyon, Poitiers, Montpellier et Nantes. Des centaines d'écoles et de collèges ont aussi aménagé leurs horaires ou fermé leurs portes. Transpiration à grosses gouttes et des grêlons de la taille d'une balle de ping-pong. De violents orages ont éclaté dans le nord hier soir. Des maisons ont été frappées par la foudre, comme deux hommes à l'intérieur d'un restaurant près d'Arras. Avez-vous vu Lucas, 11 ans, les cheveux bruns et courts et aperçu pour la dernière fois à la sortie du collège? Le garçon n'a pu donner signe de vie depuis avant-hier à Bischheim dans le Bas-Rhin, où la police a lancé cet avis de recherche à voir également sur ici.fr. Sur le score de 71-17, Toulouse s'offre une quatrième finale d'affilée en top 14 de rugby. Redoutable hier soir face au Racing 92. La deuxième demi-finale oppose ce soir Montpellier au Stade français. Ticket validé, les États-Unis disputeront les 16e de finale de ce mondial de foot en Amérique grâce à leur victoire contre l'Australie hier soir, 2-0, quand la Turquie est éliminée de cette Coupe du Monde, battue par le Paraguay 1-0.
0: 7h31, vous écoutez ici Provence. À 8h, ça sera l'info d'ici, Marilyn Hotman. Marilyn, qu'est-ce qu'il y aura dans votre journal?
6: On fera le tour des questions et l'inquiétude à Noailles après l'effondrement partiel d'un immeuble jeudi soir dans le premier arrondissement de Marseille. Et puis demain, on fête la musique et quoi, Véronique?
0: Eh bien, les papas.
6: Vous n'avez pas oublié, mais ce n'est pas le cas de tout le monde.
0: Ouais, c'est vrai. Et il fera chaud aussi demain, mais il fait déjà chaud aujourd'hui, puisque à 7h32 à Marseille, vous avez 24, à Toulon 25, à Aix 21 également, à Manosque, à Gap, sur le reste des Alpes provençales, on a entre 16 et 19, Provence Verte 20, Côte Bleue 22, Pays Salonnais, Camargue 23, Dracény, Golfe de Saint-Tropez 24, La Ciotat 26, cet après-midi ça va grimper très fort, à Marseille 30, Toulon 34, et le plus chaud ce sera pour Aix avec 36, mais également en Dracény avec 36 degrés. Je vous rappelle que nous sommes en canicule, en vigilance jaune canicule, donc soyez très prudents. Surtout, hydratez-vous et n'allez pas au soleil sans protection parce que là, c'est vraiment, vraiment très dangereux.
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0: Les cartes, elles sont complètement vierges à 7h32 sur la route. Je vois rien de particulier. Peut-être que vous, vous êtes en train d'assister à quelque chose qui se passe. Vous avez le réflexe, vous nous envoyez un petit vocal ou un message sur WhatsApp. C'est le même numéro, c'est le 04 42 38 08 08.
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0: Allez, on randonne avec Cédric Frémy. On randonne tôt parce qu'après, c'est vraiment trop compliqué. Aujourd'hui, direction la Corniche des Morts pour une randonnée avec vue sur mer.
7: Et c'est probablement l'un des plus beaux endroits du Var, le golfe de Saint-Tropez et la Corniche des Morts. Loin, très loin de l'agitation touristique qui peut y régner, je vous propose de prendre un peu de hauteur et de randonner sur les pistes forestières des Pradelles. Les Pradelles, c'est cette colline haute de plus de 500 mètres qui domine Cadalère-sur-Mer. Pour y accéder, partons du Réole Canadelle-sur-Mer. Vous pouvez par exemple vous garer au Patek. Cette pergola circulaire est l'un des symboles du village. Sur la carte IGN, repérez la trace rose. Vous allez monter jusqu'au col de l'Étoile. Ça grimpe, mais vous êtes entouré d'acacias, de mimosas, de chênes lièges. Et la vue sur le Levant et Port-Cros commence déjà à vous motiver. Au col de l'Étoile, prenez tout à gauche la piste A331 nommée Drapeau du Fenouillet. Et vous allez vite comprendre pourquoi elle s'appelle ainsi. Sur un rocher, trône un drapeau métallique. C'est maintenant exclusivement sur une piste forestière parfois goudronnée que vous allez marcher. Autrement dit, sans aucune difficulté, la piste porte le nom de Jean-Marc Morel, cet élève officier du corps des sapeurs-pompiers de Cogolin, mort au feu de Tanneron le 31 juillet 1985, alors qu'il n'avait même pas 20 ans. Repérez la magnifique Villa Blanche, isolée sur sa colline boisée face à la mer. La maison Foncin, propriété du Conservatoire du Littoral depuis 1977. La route forestière de Mines-la-Molle vous permet de vous rendre compte de l'immensité du massif des Morts et continue de grimper jusqu'à la citerne CMR comme Cavalaire-sur-Mer, la CMR 2. Prenez alors la piste A337 nommée Crête-Pradelle. Les chênes Liège continuent de vous accompagner avec au loin les monts Toulonnais qui émergent au-dessus des Morts. Le mont Coudon et le mont Côme se détachent particulièrement bien. Arrivé à la citerne CMR 04, un petit promontoire vous appelle. De là, la vue est imprenable sur toute la baie de Cavalaire. De droite à gauche, vous dominez le port, la ville, la plage du débarquement, celle de Gigaro et le cap Lardier. Et en vous retournant, vous reconnaîtrez au loin les montagnes du Verdon. Plus proche, le village perché de Gassin et l'Estérel, si reconnaissable avec sa roche rouge. Et au fond, les montagnes des Alpes-Maritimes et même la côte italienne. En redescendant vers le col des Tuiles, vous serez pile dans la perspective de Grimaud, reconnaissable avec les tours de son château. Au col des Tuiles, matérialisé par la citerne CMR5, vous prenez tout à droite pour boucler la boucle sur la piste Pradelle Sud. Elle évolue en corniche et domine toujours Cavalaire. Arrivé en haut, vous voilà de retour sur la piste principale. Repérez au loin le double tombolo qui relie hier à la presqu'île de Gien. Alors soit vous retournez au point de départ par le même chemin, soit vous marchez prudemment sur la départementale 27 entre le col du Canadel et le centre du Riol, ce qui augmente encore le temps de marche mais vous permet de prolonger le plaisir en bénéficiant de belles vues sur le Canadel, le tout accompagné par les mimosas en fleur l'hiver, rappelons-le. Bilan de la rando, l'une des plus belles marches du Var assurément avec ses panoramas à couper le souffle et sans aucune difficulté. Il ne m'a même pas fallu 5 heures pour parcourir 19 bons kilomètres et 750 mètres de dénivelé. Un dénivelé que vous ne voyez même pas passer sur les pistes forestières mais qui vous permet de faire votre séance de cardio dans le village où les rues goudronnées sont bien plus pentues. Attention au risque estival d'incendie, surveillez les conditions d'accès. Ici, nous sommes dans le massif de la Corniche des Morts.
0: Oui, et puis surtout, vous faites très attention aujourd'hui. Si vous devez randonner, n'y allez pas l'après-midi ou alors vous hydratez très très fort. Les photos de ces panoramas infinis depuis les hauteurs du Réol sont sur notre site ici.fr/Provence avec aussi la carte de la rando sur la page Cédric Randonne. L'épisode s'intitule « Les Pradets au Réol sur la Corniche des Morts », l'une des plus belles randos du Var et ses panoramas infinis.
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0: Quelques notes suffisent pour ouvrir l'album Souvenir, un air qui voyage entre nostalgie, amitié et grands espaces. Abba nous raconte une histoire que l'on écoute toujours avec le même plaisir, c'est celle de Fernando.

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0: 7h41, une envie de sortir tout en étant utile. On vous donne des idées pratiques et avantageuses. Trois même, ce sont vos trois plus. Préparez votre agenda juste avant 8h. Et puis dans environ 5 minutes, Benjamin Cuc, le spécialiste auto, nous explique quel est le meilleur moment pour acheter une voiture. Celui avec qui vous roulez en sécurité ce week-end sur Ici Provence grâce à ses infos trafic dès 16h. C'est Eric Thomas. Non seulement vous faites la route avec, mais en plus, il vous donne de belles idées sorties. Voici justement une des idées à noter.
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0: Merci beaucoup Eric. Eric Thomas qui vous accompagne tous les week-ends après-midi sur Ici Provence entre 16h et 19h. Et puis la musique qu'on retrouve dans un instant, c'est celle-là.
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0: Mathieu Pokora, M. Pokora, mille fois.
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0: quoi ?
1: Matt Pokora qui sera le 12 septembre à Marseille. Notez bien, au Dôme, vous pouvez déjà réserver vos places. Merci pour vos gentils messages que vous nous envoyez sur la page Facebook d'ici Provence. On a mis un post météo et vous nous répondez abondamment. Nicole à Fuveau, elle nous dit par exemple qu'elle a 14 ce matin. Christine à Entrecasteaux, elle a 15,4 comme Jean-Patrick qui est à Brignoles. Sylvie à Peigné, elle a 18 comme Corinne au Tolonnais. Marie-Pierre à La Roque d'Anthéron, elle a 19. Valérie qui est à Cuers, elle a 21. Et tiens, si vous voulez aller voir Valérie, elle va chanter avec le Grand Chœur du Var ce soir à 20h à l'église Saint-Louis à Toulon. Allez-y, en plus vous serez au frais. Ève à Aubagne, elle a 24 comme Gisèle à Marseille. Et puis Patricia à Mérargues à 17 comme Sylvain qui est à Château-Renard. D'ailleurs, cet après-midi à Château-Renard, vous avez le jardin de la Marseillaise qui va fêter les jeunes de 14h à 18h. Il y aura de nombreux stands et c'est une sortie idéale pour profiter de ce début d'été en famille. Benjamin Cux est notre spécialiste auto et il nous aide à y voir un petit peu plus clair. D'ailleurs, Benjamin, y a-t-il des périodes plus favorables que d'autres pour acheter une voiture neuve ou d'occasion ?
2: Oui, et le calendrier peut faire économiser plusieurs milliers d'euros. Pour une voiture neuve, les meilleurs moments sont souvent la fin des trimestres et surtout la fin de l'année. Parce que les concessionnaires ont des objectifs commerciaux à atteindre. Entre novembre et décembre, certains sont prêts à rogner fortement sur leurs marges pour signer une vente supplémentaire. Même chose fin mars, fin juin ou fin septembre. Et surtout, si vous repérez une voiture qui est en stock depuis plusieurs semaines sur le parc d'un concessionnaire, vous avez souvent davantage de pouvoir de négociation. Mais il faudra accepter la couleur ou la motorisation.
1: Ah bah ça c'est sûr. Et pour l'occasion alors ?
2: Là aussi, il existe des périodes plus favorables. À la rentrée de septembre ou après les fêtes de fin d'année, de nombreux particuliers changent de voiture. L'offre augmente donc fortement. Et quand il y a beaucoup d'annonces, les prix ont tendance naturellement à baisser. Autre période intéressante, l'arrivée d'un nouveau modèle. L'ancienne génération devient alors moins recherchée, même si elle reste parfaitement valable. Et c'est souvent là que se cachent les meilleures affaires.
1: Alors, quel est le conseil à retenir ?
2: Évitez les périodes de forte demande, entre mars et mai. Prenez le temps de comparer, de négocier et surtout de faire jouer la concurrence. Et n'oubliez pas que tous les constructeurs ne pratiquent pas les mêmes politiques commerciales. Parce qu'une même voiture peut afficher parfois plusieurs milliers d'euros d'écart d'un vendeur à l'autre. Mais la règle d'or, c'est qu'en automobile, la patience et la négociation restent souvent les options les plus rentables. Bonne route.
1: Merci beaucoup Benjamin. Rendez-vous demain pour nous dire si la différence de prix entre les grandes marques de pneus et les autres est vraiment justifiée. Dans un instant, vous allez retrouver vos 3 plus. C'est juste après Alain Chamfort et qui a la fièvre dans le sang. Nous aussi, on l'a. Attention, on est en vigilance canicule. Prenez soin de vous.

0: La fièvre et la chaleur qui s'est installée sur la Provence avec cette alerte canicule. Attention, prenez soin de vous. Il est 7h57, voici vos 3 plus qui vous rendent service.
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0: Aujourd'hui, à l'occasion de la Journée mondiale des réfugiés, le MUSEM accueille une grande journée solidaire pour les 10 ans de SOS Méditerranée. L'association de sauvetage en mer célèbre 10 ans d'engagement humanitaire avec une table ronde sur les migrations et le secours en Méditerranée, suivie de la projection du film Mentorship, une rencontre avec la réalisatrice. La journée se terminera par un grand concert de soutien en plein air pour aider SOS Méditerranée à poursuivre ses actions auprès des personnes en détresse en mer. Entrée libre sur réservation pour la table ronde, projection à 6 ou 4 euros, concert à 20 ou 15 euros. Rendez-vous aujourd'hui donc de 15h à minuit au MUSEM à Marseille. Plus d'infos sur le site MUSEM ou alors SOS Méditerranée. Cet après-midi et ce soir, il y a un vide-grenier nocturne qui allie bonnes affaires et solidarité à la Seyne-sur-Mer. L'Amicale des donneurs de sang bénévoles organise un grand vide-grenier au profit d'associations caritatives. L'occasion de chiner tout en soutenant des actions solidaires locales. Pour exposer, l'inscription est obligatoire. Rendez-vous aujourd'hui de 14h à 23h sur l'esplanade Henri Boeuf aux Sablettes à la Seyne-sur-Mer. Renseignements par mail, vous pouvez envoyer un petit message à adsb.videgrenier@free.fr adsb.videgrenier@free.fr. Tous les matins, on donne un petit coup de patte aux animaux mis à l'adoption. Et lundi, on vous a présenté Bella, qui est à l'adoption à la SPA de Flyosque. C'est Laurence du Refuge qui vous en dit plus sur Bella.
3: Bella, c'est une petite chatte qui est arrivée il y a quelques mois et elle a mis bas 5 petits chatons, donc il a fallu attendre 2 mois le temps du sevrage pour qu'elle passe à l'adoption. C'est une gentille petite minette qui est très timide. Il faudra lui laisser un petit peu de temps. Elle a pas trop connu la vie en famille. Par contre, elle a 1 an, donc ses capacités d'adaptation sont très grandes. Je pense qu'il faut vraiment lui laisser sa chance.
0: Bah oui, allez voir Bella qui a 1 an, cette petite chatte qui cherche sa famille pour la vie. Exactement, voilà, elle vous attend au refuge SPA de Flyosque, 125 route de l'Orgue à Flyosque. C'est ouvert tous les week-ends de 10h30 à 12h30, de 14h à 17h30. Et en semaine, sauf les mardis et jeudis, c'est de 13h30 à 17h. La petite Bella, je suis sûre que vous allez craquer. Vous pouvez la retrouver d'ailleurs sur le ICI de ICI Provence, le Facebook et le site, bien évidemment. Dans 4 minutes, c'est le retour de toute l'info locale en Provence avec Marilyn Ottmann.
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0: La fête de la musique, c'est ce week-end l'occasion pour beaucoup de chanteurs amateurs de donner de la voix dans les rues devant un public survolté. Et dans l'humour en tube, Fred Ballard va vous prouver que le mot musique rime avec comique et aussi avec romantique.

0: on l'utilise trop peu souvent dans les chansons d'amour, mais c'est vrai que se prendre pour époux rime avec voir le loup. Et forcément, on a hâte de connaître la suite.
1: Alors je fais glisser vos bas contre vos jambes longues. 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
2: Ah, vous vous coupez pas les ongles?
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0: faut faire un effort.
1: Ah, ça c'est une ode à la femme comme on n'en fait plus. Et heureusement, hein, heureusement qu'avec un peu d'humour et beaucoup de Christelle Chollet, on se libère de certaines rimes. Si la musique est bonne, le rire est salvateur. Merci beaucoup Fred. Cette chronique, vous pouvez la partager abondamment sur tous les réseaux en allant sur l'appli Ici. Tiens, je vous donne une petite idée de sortie avant les infos. Il y a les flâneries d'art contemporain dans les jardins aixois avec Ici Provence, différents jardins exceptionnels dans le centre-ville d'Aix qui sont ouverts avec des lectures, avec notamment à partir de 14h ça commence, mais je vous propose dans le jardin de Mirandol à Aix-en-Provence ce soir à 17h une lecture d'Émilie Régnier et de Philippe Carlou, et puis dans le jardin des Étuves, eh bien vous avez celle qui organise ces flâneries d'art, Andrea Ferréol, qui fera une lecture à 16h avec Béatrice Angenin.
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1: Très bon samedi, on est le 20 juin et il est tout pile 8h. Les infos à Marseille en Provence avec Marilyn Ottmann. À Marseille, 8 ans après le drame de la rue d'Aubagne, l'angoisse revient à quartier Noailles.
3: Car ce jeudi soir, un immeuble en rénovation s'effondre partiellement. Heureusement, il était vide, sans faire de blessés graves. Un nuage de poussière monte jusqu'au quartier voisin, de quoi rouvrir une plaie à peine cicatrisée chez les habitants. Laurent Grollet.
4: Ce commerçant proche du lieu de l'effondrement a tiré son rideau quelques minutes plus tôt.
5: Eh ben, on a fermé le marché et tout, et en partant, le bâtiment il s'est effondré. Les étages qu'il y avait à l'intérieur, ils sont tombés. On n'est pas en sécurité.
4: Depuis l'effondrement, sans conséquence de cet immeuble de 5 étages, le quartier Noailles est bouclé.
6: Personne ne rentre et encore moins des journalistes. Parce que vous n'avez pas l'autorisation de rentrer, monsieur.
4: Un large périmètre interdit au public, car dans le quartier, la nouvelle a évidemment ravivé un très douloureux souvenir.
7: Ah ben, c'est hyper inquiétant, ça fait 8 ans que ça dure.
4: Ce riverain oscille entre peur et colère.
7: Ça fait 8 ans qu'il y a des alertes. Enfin, là, on a croisé une dame qu'on connaît de la rue d'Aubagne, là, du 38. Elle a dit la prochaine, c'est moi. Une dame qui vit seule.
8: Vous pensez à ça ?
7: Ben ouais, on y pense souvent.
4: Dans ces rues où les échafaudages sont nombreux.
9: Ah ben, je le vis mal. Je le vis très mal ici.
4: Leïla dénonce l'état d'une grande partie des immeubles du quartier.
9: Je me souviens de cette catastrophe. Je me souviens très bien. Ici, Noailles, ils sont très vieux, les immeubles. C'est pas possible. C'est pas possible.
4: Quartier Noailles où 5 immeubles ont été évacués par précaution, 10 résidents relogés provisoirement dans un hôtel par la mairie de Marseille.
3: Laurent Grollet pour Ici Provence. Et hier soir, le collectif du 5 novembre s'indigne dans un communiqué publié sur les réseaux sociaux, car depuis l'effondrement des immeubles rue d'Aubagne il y a 8 ans, à peine une trentaine de bâtiments ont été ou sont en cours de réhabilitation.
1: Marilyn, plus de la moitié de la France est écrasée sous la chaleur.
3: 60 départements en alerte orange canicule, une grande partie de la Provence est en jaune. Paul Marquis, expert météo du 13, parle lui d'une méga canicule. L'épisode est d'une intensité rare et longue, qui plus est avant l'été qui débute officiellement demain. Tu jamais vu, hein, depuis 2003, où 15 000 personnes sont mortes. Sur notre appli, ici, on vous a mis tous les conseils pour reconnaître un coup de chaud qui peut être mortel, alors soyez très vigilants. C'est dans ce contexte que le Var est en risque feu de forêt élevé ce samedi. Alors soyez aussi très prudents et signalez tout départ de feu aux pompiers. Rien que dans les Bouches-du-Rhône, 24 incendies ont débuté hier.
1: Ah oui. Et malgré la chaleur, bien des dizaines de milliers de randonneurs ont pris rendez-vous pour visiter nos belles calanques.
3: Une belle eau cristalline, des pins d'Alep, des cordes cartes postales qui séduit toujours. Hein. La calanque de Sugiton affiche complet ce samedi pour son premier week-end d'ouverture. Gaëlle Berthaud, la directrice du Parc National des Calanques.
10: On ouvre les réservations 72 heures avant, donc mercredi à 9h, on ouvre les réservations. Et quelques heures après, nous avions presque les 400 atteints qui ont dû être atteints le soir à 18h. Par contre, ne désespérez pas, il est possible, et notamment pour tous ceux qui réservent, puisque la réservation est gratuite, il peut y avoir des places où certaines personnes remettent leur place. Donc vous pouvez à tout moment aller voir s'il n'y a pas d'autres places qui sont libérées.
3: C'est la 5e année consécutive que les 400 réservations s'arrachent pour Sugiton. Je vous rappelle aussi les règles pour préserver ce beau bijou. Pas de moto, pas de voiture, pas de feu. Évidemment, les consignes aussi si vous naviguez en bateau, si vous avez la chance de le faire. 200 PV ont été dressés l'an dernier. On vous a mis le détail sur ici.fr/Provence. Une sortie scolaire qui a mal tourné, des enfants victimes de vomissements, de fièvre, après une visite à la ferme pédagogique d'Orient. Auriol. L'endroit a été fermé administrativement par la préfecture des Bouches-du-Rhône.
1: Ici Provence, 8h04, Marseille, ville de rugby tout le week-end.
3: Le ballon rond troqué pour le ballon ovale au Vélodrome. Hier soir, Toulouse a largement battu le Racing 92-71-17. Jamais un match de phase finale de top 14 n'avait enregistré un tel écart. Un joueur a brillé, Fanny Lechevestrier. Les Marseillais sont venus admirer en nombre un certain Antoine Dupont.
0: Antoine Dupont, annoncé perdu pour le rugby par certains, car plus présent ces dernières semaines dans les magazines People que sur le terrain. Mais hier soir, c'est encore lui qui a électrisé les foules, et en short cette fois-ci. Seul joueur à être sorti du terrain sous une énorme ovation du Vélodrome et avec des supporters toulousains pas mécontents de voir leur Toto remettre les pendules à l'heure.
8: Ça fait 15 jours que tout le monde se moque de lui, qui fait le beau au Festival de Cannes, tout ça. Et puis il arrive là et est le meilleur joueur du monde.
11: Il faut que les gens qui aboient, ils se taisent. La vérité, c'est sur le terrain. C'est ça les grands joueurs.
0: Une passe dans le dos par-ci, des caviars distribués à gogo. Le capitaine des Bleus a livré hier soir, c'est vrai, un beau récital digne de son surnom. Rigole son coéquipier François Cross.
12: Ouais, le Marseillais, encore une fois, je pense que lui aussi, par rapport à tout ce qui a été dit, avait envie de montrer qu'il a toujours le niveau qu'on lui connaît.
0: Quant à son entraîneur Hugo Mola, d'humeur badine, il préférait rire du passage de son demi-mêlée sur les marches du Festival de Cannes.
13: Et comme quoi, Cannes ne l'a pas trop handicapé sur la demi-finale, mais j'espère que ça ne l'handicapera pas sur la finale. Je pense qu'il en a encore un peu dans le fût.
0: Avec samedi prochain, non pas la Palme d'Or, mais un quatrième bouclier de Brennus à soulever.
3: Et Antoine Dupont connaîtra le nom de son adversaire pour la finale pour le bouclier de Brennus ce soir, Stade Français Montpellier. Ce sera aussi au Vélodrome, coup d'envoi, 21h15. Et Véronique, une question pour finir ce journal. Demain, on fête quoi ?
1: Alors, on fête l'été, on fête la musique et puis on fête les papas.
3: Eh oui, bien joué. Mais Elsa Dizier a trouvé dans les rues d'Aix-en-Provence des gens qui ne savaient plus que c'était la fête des pères demain.
14: Dans les rues d'Aix, les ados répondent à peu près tous pareil à cette question.
15: Alors, est-ce que vous savez ce qu'on célèbre dimanche prochain ?
16: La fête de la musique.
17: Ah oui, voilà, la fête de la musique.
18: La fête de la musique.
15: Il n'y a pas autre chose ?
18: Non, je sais pas.
3: Alors, quand on leur rappelle...
15: Ah oui, c'est vrai, la fête des pères, j'avais oublié.
18: Oh là là, j'avais oublié.
3: Et au niveau des cadeaux, ça s'annonce compliqué.
19: J'ai complètement oublié.
20: Ouais, là, j'ai pas de cadeau actuellement.
21: Ou alors en faire un, parce que... Je sais pas trop.
22: Je sais pas, je pense que je vais lui acheter un album de Johnny Hallyday ou un truc comme ça.
3: Les oublis qui se font ressentir sur le marché d'Aix-en-Provence, Corinne tient un stand de prêt-à-porter masculin.
23: Ils viennent plus pour la fête des pères. Il y a 20 ans en arrière, c'était sans arrêt des cadeaux. En plus, moi, je fais des papiers cadeaux. J'essaye de faire plaisir aux clients, quoi, voilà.
3: Dans le magasin pour hommes, Jules, aux Allées Provençales, c'est pareil. Les cadeaux spéciales fêtes des pères n'ont pas vraiment trouvé preneur, selon Julie, responsable du magasin.
24: C'est plus calme que ce que l'on pensait. On pense que, comme d'habitude, ils seront là sur les derniers jours, donc on s'attend à avoir du monde cet après-midi.
3: Alors n'oubliez pas, cette année, le 21 juin, c'est la fête de la musique et la fête des pères. Et on n'oublie pas, grâce à vous, Elsa Dizier. Ouais, et pour trouver le cadeau à offrir à papa aujourd'hui, heureusement, il y a la clim dans les magasins parce que ça va chauffer.
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1: Et oui, Marilyn, on le voit déjà à 8h07. Les températures, elles sont folles puisqu'on atteint à Marseille les 25, à Toulon 26 et à Aix 22. 22, c'est ce qu'on a également du côté de Manosque, de Gap. Sur le reste des Alpes provençales, on a entre 16 et 20. Mais imaginez, à La Ciotat, il fait déjà 27.
3: Alors qu'il est 8h08.
1: Alors qu'il est 8h08. Entre Assénie, dans le golfe de Saint-Tropez, on a 25. En Pays Salonnais, Camargue, 24. Sur la Côte Bleue, 23. En Provence Verte, 21. Bien évidemment, ça va monter très fort. Ça va aller jusqu'à 36 degrés du côté d'Aix et de la Dracénie. Et bien évidemment, sur le reste de la Provence, on aura grosso modo entre 32, 34, 36 degrés. Voilà cette canicule qui s'est installée, qui va durer. Donc surtout soyez prudents, hydratez-vous et faites attention aux plus faibles, c'est-à-dire les tout petits et les personnes âgées. On ne les expose absolument pas au soleil. Je sais que c'est un peu de le répéter, mais il faut
14: c'est
1: que ça
14: important rentre, de le répéter
1: parce que c'est vraiment très très important avec ces grosses chaleurs, comme vous l'avez expliqué, comme vous l'avez rappelé, qui est une méga canicule, comme l'a dit Monsieur Marquis, le spécialiste de la météo en Provence. Côté circulation, écoutez, pour l'instant, j'ai envie de vous dire, c'est chouette, hein, c'est le seul point très positif, c'est-à-dire qu'il n'y a rien du tout à signaler. Peut-être que vous avez vu quelque chose. Il y a Carole qui vous attend au standard pour ça, au 04 42 38 08 08.
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1: Il y a des refrains que l'on fredonne, il y a des intros qu'on reconnaît dès la première seconde. Ah bah ça, oui, vous savez forcément que c'est Michael qui arrive. Et même les pas de danse semblent avoir une bande son, rien que pour ça. Voici l'incontournable

0: France, cap sur le site, votre rendez-vous du samedi pour faire le plein de découvertes et d'évasions.
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0: Et les découvertes commencent à 8h40 avec Hervé Godard et ses idées sorties du week-end. On n'oublie pas de vous gâter sur Ici Provence avec des places pour les plus beaux festivals comme le Festival du Château avec Kenji Girac. Restez fidèles pour jouer avec nous, ça sera dans un moment. La légende de l'Alicastre à Porquerolles, vous connaissez, non? Delphine Ruscard vous la comptera dans moins de 10 minutes. Mais avant cela, c'est Valentine Letès qui vous aide à vous protéger lorsque vous êtes sur Internet.
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0: 8h15, les fédérations sportives sont surveillées de près et on en parle avec vous ce matin, Valentine Letès, dans Vie numérique, vie privée.
5: C'est même cette année l'une des trois grandes priorités de la CNIL, la Commission nationale de l'informatique et des libertés. Avec le succès des Jeux Olympiques de Paris, le nombre de licences sportives délivrées en 2024 a carrément battu un record en France. 17 200 000 licences sur une seule année. C'est autant de données personnelles à traiter pour les fédérations, sans parler des conséquences de cet engouement. C'est le revers de la médaille. On l'a constaté, impuissant l'année dernière, les fédérations sportives ont particulièrement été visées par les violations et les fuites de leurs données personnelles. La fédération de tir sportif notamment, et grâce aux données volées, des criminels ont cambriolé plusieurs de ses adhérents à Lyon, Limoges ou encore Nice, à la recherche de leurs armes à feu. Le but, c'est donc que ça n'arrive plus.
0: Bah oui, et concrètement, que va faire la CNIL, Valentine ?
5: Contrôler les fédérations sportives, vérifier comment elles stockent, combien de temps, comment elles protègent les données collectées sur leurs adhérents et surtout lesquelles. Les fédérations sportives récupèrent énormément de données et de différents types. Certaines sur des enfants, d'autres dans le domaine de la santé, les certificats médicaux notamment, des garanties d'assurance. Et parfois, ces données sensibles par définition sont conservées plus de 20 ans par les fédérations. Si le sportif concerné est licencié dans le même club de tennis pendant toutes ces années, par exemple. Et si les gardiens de ces données ont l'obligation d'appliquer des mesures de sécurité adéquates, mot de passe complexe, authentification multifacteur, journal de bord aussi pour répertorier le traitement de chacune de ces données, ce n'est pourtant pas toujours le cas et la CNIL a l'intention d'y remédier.
0: Et justement, Valentine, pour retrouver le bilan record de la CNIL en 2025 en termes d'amendes, de plaintes notamment, eh bien rendez-vous sur ici.fr, page vie numérique, vie privée. On a tous croisé de près ou de loin un champion des promesses un peu trop belles. Marine en fait une chanson pleine d'esprit et d'énergie. Voici

0: Petite Marine sur ICI Provence qui sera le 2 juillet à 20h30 au Théâtre du Réal, aux Nuits du Réal, c'est aux Arcs sur Argent. Et puis elle sera le 12 juillet aux Nuits d'Istres au Pavillon Grignan. Et les Nuits d'Istres, c'est avec ICI Provence. Ce qui est avec ICI Provence, c'est vous les auditeurs. Et merci pour vos nombreux messages que vous nous envoyez sur la page Facebook. Jacqueline qui est à Pélissane, elle nous dit qu'elle a 17. Nicole qui est à La Roque-Bruxelles, elle a 18,3 comme Régine à La Selle. Marido, elle est à Calas, elle a 19. Fleur, elle est à Riez, dans les Alpes de Haute-Provence. Elle a déjà 20 ce matin. Monique, à la Valette du Var, à 20,8. Claudine, au Pradet, 21, comme Huguette, à Pierrefeu-du-Var. Et Hélène, qui est à La Ciotat, qui a 21 aussi. Marie, elle est à Marseille, elle a 22. Et puis Sandrine, qui est dans le Var aussi, mais qui est à Varages, elle a 16. Et d'ailleurs, avec cette forte journée de chaleur, difficile d'ignorer le soleil, ça tombe bien, puisque à partir de 10h, place de la Libération à Varages, vous avez la fête du soleil au programme Observation de notre étoile avec des télescopes adaptés, bien sûr, découverte des phénomènes solaires. Il y aura même un cadran solaire géant, un barbecue qui fonctionne grâce aux rayons du soleil. Ça va être très sympa à vivre en famille et c'est gratuit. Le week-end, on retrouve Delphine Ruscard qui nous conte de belles histoires de Provence. Alors, elles sont belles, mais elles sont aussi très, très anciennes. Bonjour Delphine.
1: Bonjour Véronique, bonjour à tous.
0: Plongée dans le passé réel et légendaire de Porquerolles ce matin.
1: Oui Véronique, la plus grande des îles d'or a été habitée par les Grecs, les Romains et puis les Sarrasins. Ensuite, l'île a hébergé des moines. Bon, il faut dire que le lieu est plutôt propice à la méditation.
0: C'est vrai.
1: Un troubadour y a été enfermé pour avoir ouvertement fait des avances à une future reine.
0: Oh.
1: Et puis, l'homme au masque de fer, ce mystérieux prisonnier dont on ne connaît toujours pas l'identité, y aurait fait une escale avant d'être incarcéré sur l'île Sainte-Marguerite au large de Cannes.
0: Mais dites, Delphine, c'est vrai, on pourrait y croiser aussi une créature effrayante?
1: Absolument, Véronique, selon la légende, un dragon aurait vécu sur cette île.
0: Oh.
1: Les habitants cohabitaient avec cette créature qui ne sortait de son repère que pour chasser ses proies, surtout des animaux, mais aussi les humains qui les gardaient des bergers. Un jour, un navire fait naufrage. Un survivant, un chevalier revenu de Terre Sainte, s'échoue sur la plage. Les habitants de l'île le découvrent inconscient. Il le soigne, puis il reprend ses esprits. Plein de gratitude, il leur demande comment il pourrait les remercier. Ils n'ont agi que par bienveillance, mais l'un d'entre eux évoque le terrible monstre au naufragé. Il décide alors de s'armer jusqu'aux dents et il le trouve endormi, repu devant une grotte. Le chevalier plante sa lance dans son flanc. Le dragon rend son dernier souffle à l'endroit où Richelieu a fait construire un fort qui porte le nom d'Alicastre, ce nom qu'on a ensuite donné à cette créature légendaire. Alors, à Porquerolles, vous trouverez une plage, un restaurant et même du vin qui porte le nom de l'Alicastre. Très bonne journée à tous.
0: Merci Delphine. Et je ne savais pas du tout que ça venait de cette légende. Merci Delphine qu'on retrouve demain à la même heure. Et elle nous parlera du matelot qui était une femme. L'incroyable histoire d'Adélaïde qui vient des Hautes-Alpes.
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0: Allez, prête à chanter à plein poumon sous les étoiles, à transformer une soirée d'été en souvenir qui colle à la peau comme une mélodie qu'on n'arrive plus à quitter. Sur ICI Provence, on vous emmène au cœur de l'un des rendez-vous les plus attendus de la saison, le festival du pavillon Grignan, les Nuits d'Istres à 21h. C'est magique et vous allez passer un moment exceptionnel avec Kenji Girac et ses millions d'albums, ses millions de sourires et cette énergie solaire qui transforme chaque concert en fête géante. Ça c'est Kenji avec les rythmes gypsy pop qui donnent envie de taper dans les mains. 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Les plus rapides repartiront avec leur place pour Kenji Girac. Pour aller voir au pavillon Grignan, et je ne vous dis pas où c'est puisque c'est la question. Michel Portnareff tout de suite.

0: 8h28, dans quelques minutes, l'info d'ici revient avec Marilyn Othman et Bruno Blanza. Bruno sur le ring de boxe avec le boxeur marseillais Bruno Suarez qui enfile les gants.
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0: Bonjour Adeline. Adeline, vous êtes là, à Saint-Chamas ?
4: Oui.
0: Ah voilà, je vous avais pas entendu. Comment allez-vous ?
4: Bah écoutez, très bien, aussi bien que vous, je pense.
0: Ben voilà, alors c'est super dans ces cas-là. Alors, est-ce que vous allez aller voir Kenji Girac le 10 juillet au pavillon Grignan, qui est où ça ?
4: À Istres.
0: Eh, bravo. À vous,
4: c'est qui est très bien d'ailleurs, j'invite tout le monde à y aller quand il y a les nuits de Istres, qui est magnifique aussi.
0: Ouais, c'est vrai, on adore, et bien sûr ici Provence est partenaire de ce magnifique festival.
4: Complètement.
0: Vous allez vous régaler, vous adorez Kenji ?
4: Ah oui, j'adore Kenji, je fais du flamenco moi.
0: Ah bah alors forcément, là vous êtes dans votre élément.
4: Je suis dans le fief.
0: On vous fait plein de gros bisous et on vous souhaite un très beau conseil.
4: Merci à toute la radio.
0: Concert, merci beaucoup.
4: Ne nous lâchez jamais, restez tout le temps avec nous.
0: C'est promis, on n'y manquera pas, merci beaucoup.
4: Merci.
0: Vous écoutez ici Provence, il est 8h30, le journal de Valentine Lottès.
5: Préparez-vous à passer dans le rouge. Pour Météo France, cet épisode de chaleur s'annonce aussi dangereux que la canicule d'août 2003. 60 départements sont en vigilance orange pour ce risque et pour certains, un passage en vigilance maximale rouge est pressenti pour demain. Alors la France est-elle prête pour affronter ces températures historiques ? Le chef du gouvernement passe en revue ses troupes à partir de 11h, entouré de 14 ministres. Sébastien Lecornu fera le point sur les mesures mises en place de la santé à l'agriculture en passant par les transports. Dans les lycées, les épreuves orales du bac sont reportées pour 5000 élèves. Celles prévues lundi et mardi dans les académies de Bordeaux, Lyon, Montpellier, Poitiers et Nantes. Leurs oraux auront lieu quelques jours plus tard quand les températures seront à nouveau acceptables. De chaud, le ciel a craqué et la foudre est tombée sur deux hommes hier soir à Fampoux dans le nord de la France. Blessés, ils sont hospitalisés. Une maison détruite également pendant ces orages violents et de gros retard sur les trains. 30 000 tonnes de cerises à cueillir cette saison. C'est une hausse de 30% de la production française cette année par rapport à la moyenne. Les conséquences, là encore, du climat et de la chaleur. Une quatrième finale d'affilée en top 14 de rugby pour Toulouse. Large vainqueur sous les ordres de son capitaine Dupont du Racing 92. Le match s'est achevé sur le score de 71-17 hier soir. La deuxième demi-finale du championnat de France oppose ce soir Montpellier au Stade Français.
6: Bienvenue si vous nous rejoignez sur Ici Provence, il est 8h31. L'info d'ici est sportive ce matin. On monte sur le ring avec un enfant du quartier de la Belle de Mai, le Marseillais Bruno Soras. Le boxeur avait fait sensation, c'était il y a un an et demi, il avait battu le Mexicain Jaime Munga. L'actuel tenant du titre du championnat du monde dans sa catégorie des moins de 76 kilos. Et c'est une info Ici Provence, Bruno Soras va signer un gros contrat. Et cette info, c'est vous qui la révélé. Bruno Blanza, bonjour.
7: Bonjour à tous.
6: Vous avez suivi son entraînement au Gino Boxing Studio, c'est à Aiguille, près d'Aix. Et ça fait un an que le Marseillais n'avait pas fait de match officiel, il ne sait pas quand il va le reboxer. Alors comment on s'entraîne avec toute cette incertitude ?
7: Pas de date, pas de lieu, ni d'adversaire confirmé. Un tunnel sans fin. Mais Bruno Soras s'enchaîne les séances pour être prêt.
8: Quand on a une date, il y a ce supplément d'âme qui fait qu'on pense à l'échéance, à plus tard. Mais dans ces moments, je dirais un peu morts, faut sans cesse avoir cette réflexion de se dire, il faut que je corrige, que je sois meilleur. Je corrige.
7: Pour tenir, le boxeur marseillais combat la routine.
8: On a tendance à vraiment vite s'enfermer et de faire les choses par mécanisme et automatisme. Donc on change d'endroit, on change de méthode d'entraînement, on essaie de s'inventer, se réinventer. Il faut être hyper proactif dans ces périodes de calme, je dirais. C'est très dur de garder la motivation quand on fait des sacrifices et qu'on ne voit pas justement ni d'objectif, ni de réussite, etc.
7: Si mentalement il faut rester costaud, physiquement il vaut mieux éviter de l'être pendant ces périodes de plusieurs mois sans combat.
8: Oh, une dizaine. Ouais, j'ai une dizaine de kilos à perdre. Quand le camp d'entraînement commence avec une date, au bout de deux mois, ça se fait plutôt rapidement.
7: La prise de poids, vraiment pas simple à gérer pour un boxeur.
8: On ne peut pas non plus être trop sec tout le temps, toute l'année, si on n'a pas de date, parce que ça favorise le risque de blessure. Il faut manger, créer de l'énergie, et donc il faut accepter de grossir, mais il ne faut pas non plus abuser. C'est un équilibre en fait à garder, et c'est ça qui est très dur, c'est que sans objectif, il faut s'imposer des restrictions physiques avec l'entraînement, alimentaire avec l'alimentation, et aussi mental, se dire ok, voilà, je reste encore impliqué dans ce que je fais, même si j'ai pas de date, quoi.
7: Bruno Suras devrait bientôt connaître son futur avec un probable contrat de 6 combats en 3 ans. De quoi, à bientôt 28 ans, lui assurer sa fin de carrière financièrement comme sportivement.
8: J'ai voulu être là où je suis aujourd'hui, donc maintenant il n'y a plus qu'à dérouler sans se poser de questions. On se fixe aucune limite et mon objectif, ça, de boxer tous les grands de ce sport.
6: Et on suit le parcours du Marseillais Bruno Suras qui s'entraîne dans l'espoir d'être l'une des têtes d'affiche dans la catégorie des moins de 76 kilos en boxe. Vous pouvez retrouver son portrait sur ici.fr/Provence.
0: Marilyn, dans votre journal de 9h, qui aura-t-il pas que de la boxe, hein?
6: Et non. Malheureusement, une étincelle et on peut tout perdre. Ça, c'est l'alerte du Parc National des Calanques alors qu'on affronte la deuxième canicule de l'année. Et puis les 10 ans de SOS Méditerranée au Muséum ce samedi, mais triste anniversaire pour l'ONG. Le premier trimestre de cette année, le plus meurtrier, avec plus de 1300 personnes disparues en mer.
0: Et oui, c'est vrai qu'aujourd'hui, c'est la journée internationale des réfugiés. Côté météo, vous l'avez dit, nous sommes en vigilance jaune canicule à 8h30. On a déjà des chaleurs folles à Marseille, 25, Toulon, 26, Aix, 22. C'est-à-dire que c'est des températures en fait qu'on devrait vous annoncer dans l'après-midi. On a grosso modo sur l'ensemble de la Provence ce matin entre 21 et même jusqu'à 27 degrés à La Ciotat. Et cet après-midi, bien, ça va monter très fort à Marseille, 30, Toulon, 34, Aix, 36, 36 également en Dracénie. On aura en Pays Salonnais à La Ciotat, 34, Camargue, Côte-Bleue, Golfe de Saint-Tropez, 33 degrés, 35 en Provence Vette, 35 du côté de Manosque et 34 pour Digne ou Gap encore, voilà. Surtout, hydratez-vous, pensez également à prendre soin de ceux qui sont tout petits, ceux qui sont plus âgés et de faire en sorte de vous protéger vraiment du soleil parce qu'il y a des dangers aujourd'hui. Je vous le rappelle, nous sommes en vigilance jaune canicule.
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0: En revanche, les cartes, elles n'ont pas viré au rouge. Elles sont bien vertes, là, pour ce matin. Vous avez décidé de profiter de la fraîcheur et de ne pas rouler. Eh bien, que ça poursuive ainsi, sans incident. Si vous voyez quoi que ce soit, il y a deux solutions. Soit le petit coup de téléphone à Carole, soit le WhatsApp. Et c'est le même numéro, 04 42 38 08 08.
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0: Certaines fenêtres ouvrent sur de beaux paysages, d'autres sur de grandes inspirations. Renan Luce nous invite à observer le voisinage, mais avec tendresse et surtout humour. Voici les voisines.

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0: Vous attendez l'horoscope depuis ce matin? Eh bien, il arrive juste avant le journal de 9h avec Catherine Viguier. Et puis, juste avant l'horoscope, on va faire du sport en douceur avec notre coach Nordine Attab qui va nous expliquer que oui, on peut courir tranquille sans vouloir pour autant devenir marathonien.
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0: 8h40, emparez-vous de votre agenda virtuel ou non. Il est là en chair et en os pour vous, Hervé Godard, notre chroniqueur spectacle.
4: Alors au programme de ce week-end, je vous propose deux événements gratuits de l'art contemporain dans des jardins, c'est à Aix-en-Provence, et une fête de la musique jazzy à Vitrolles. Et on commence par les flâneries d'art contemporain dans les jardins aixois. Cet événement gratuit et convivial réunit samedi et dimanche une dizaine d'artistes, céramistes, sculpteurs ou peintres. Ils sont accompagnés de comédiens, musiciens et même humoristes. Originalité, les expositions ont lieu en plein air dans des jardins privés du quartier Mazarin à Aix-en-Provence qui ouvrent au public spécialement pour l'occasion. À l'origine du projet, on trouve la comédienne aixoise Andrea Ferréol. Elle nous dévoile les temps forts de l'édition 2026.
5: Alors cette année, nous faisons un hommage à la photographie. Ce sont les 200 ans de la photographie, donc il y a un hommage. Peter Knapp, grand photographe de mode, sera là pour les flâneries. Et en même temps, il a un hommage à la fondation MAG sur la Côte d'Azur. Ensuite, c'est les 100 ans de la mort de Claude Monet. Donc nous avons deux acteurs formidables, Samuel Labarthe et Pierre Santini, qui vont lire la correspondance entre Monet et surtout Clémenceau. Et puis après, il y a de la céramique différente, deux céramistes différentes qui sont du Sud. Ensuite, il y a un grand éclairage sur le street art avec Monsieur Chat et César Malfi, parce que je trouve que les jeunes doivent venir. Et puis, il y a un artiste qui fait des choses extraordinaires. Et là, il a montré une chaussure et un personnage sur un animal, tout ça en toile d'araignée. C'est magnifique. Donc voilà, c'est les jeunes, les plus âgés, c'est un partage. Et le dimanche matin, spectacle pour enfants.
4: Les flâneries d'art contemporain dans les jardins aixois, c'est samedi et dimanche à Aix-en-Provence. L'entrée est libre. Et puis, place à la fête de la musique. Alors, parmi les nombreuses propositions, direction le cadre verdoyant du domaine de Fontblanche à Vitrolles, dimanche à 18h, comme l'explique Aurélien Pitavi, directeur de Charlie Free.
6: Disons que c'est le moment où on prend un peu nos quartiers d'été. On a une saison tout au long de l'année au Moulin à Jazz et la fête de la musique, c'est on va dire un petit avant-goût du Charlie Jazz Festival qui a lieu quelques jours après. Chaque année, on met en avant une programmation jazz qui, dans l'idée, est très accessible, tout public. C'est une soirée gratuite. Et cette année, on va accueillir le trio Barolo qui nous présente donc un nouveau projet. C'est une formation qui est portée par un contrebassiste, c'est Philippe Ovrard. Et à ses côtés, on a Rémi Poulakis, qui est donc accordéoniste et qui est chanteur aussi. Et un tromboniste qu'on connaît bien dans le milieu du jazz, qui est Daniel Zimmermann. C'est très beau et ils ont intitulé leur projet Mare Nostrum, donc propose une sorte de voyage autour de la Méditerranée avec ce chouette trio.
4: Charlie Free fête la musique, c'est dimanche demain à 18h au domaine de Fontblanche à Vitrolles. Et là aussi, l'entrée est libre. Bon samedi à tous.
0: Merci Hervé, et puis on se retrouve demain vers 8h-20 pour d'autres sélections. Ça sera des sélections ciné. Et quant à vos chansons préférées, c'est toute la journée. Avec notamment Laura Branigan et Self Control qui arrivent juste après.
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0: Gardez le contrôle. Vous allez sur le Facebook d'ici Provence et vous nous dites la météo que vous avez relevée. Même quand vous voyez le thermomètre là à 8h50 et que vous faites « Non, c'est pas vrai !» Muriel Ameoun, un petit peu plus tôt ce matin, elle avait 17. Karine à Vidauban, elle a 21. Sylvie à Saint-Rémy a déjà 23. Martine à Marseille, 24. Comme Dominique Collavandou ou encore Christian à Berlétan. Et Franck à Gignac à 22. Comme Perle qui est à Aix-en-Provence. D'ailleurs, à Aix-en-Provence, les meilleurs jeunes ensembles de musique de chambre du conservatoire Darius Milhaud participent ce week-end à des examens qui sont publics, qui serviront à désigner les futurs candidats du nouveau Grand Prix APEC Crédit Mutuel Rotonde. Il y a des duos, des trios, des quatuors, des quintettes qui vont se succéder. Rendez-vous à l'auditorium Campra du conservatoire Darius Milhaud. C'est aujourd'hui de 15h à 19h. C'est gratuit et en plus vous serez au frais. Et si on arrêtait de voir la course comme une obligation de performance? C'est le sujet du jour avec Nordine Attab, notre coach sportif, et dans deux minutes pour être en forme.
1: Aujourd'hui, beaucoup de personnes pensent que courir doit forcément rimer avec performance. Effectuer un 10 km, un semi-marathon ou même un marathon. Mais préparer une course, battre un record, il n'y a pas que ça. Ben oui, on peut aussi courir simplement pour soi. On débute par un premier exercice durant lequel on va apprendre à courir lentement. J'insiste sur le lentement, parce que pour durer, il faut avoir une base solide. Rien ne sert de partir trop vite. Par exemple, durant 5 minutes, amusez-vous à courir à votre rythme habituel. Ensuite, diminuez la vitesse afin de vous sentir vraiment confortable. L'idée est de ne jamais être essoufflé, quitte à vous sentir un petit peu au ralenti. Et grâce à cette vitesse, liée à ce qu'on appelle l'endurance fondamentale, vous allez construire votre base de course à pied, pour ensuite évoluer sur différentes vitesses plus importantes. Et grâce à ça, vous allez renforcer le cœur, le souffle et l'ensemble des muscles du corps. Et vous pouvez effectuer 5 minutes, voire plus.
0: Ouais, justement, Nordine, quand on débute, on fait souvent l'erreur d'en faire trop et puis de partir trop vite.
1: Exactement. Beaucoup de personnes partent trop vite et se dégoûtent rapidement. On passe à un deuxième exercice lié à ce qu'on appelle le fractionné. On va alterner un mouvement de marche et de course pour pouvoir débuter la course à pied. On peut très bien, par exemple, commencer par 4 minutes de marche et ensuite effectuer 1 minute de course. L'objectif n'est de jamais souffrir, c'est d'habituer progressivement le corps à l'effort et notamment à courir. Allez, on marche 4 minutes et ensuite on effectue 1 minute de course. Et grâce à ça, vous allez renforcer le cœur, le souffle et aussi l'ensemble des muscles du corps. Et vous pouvez effectuer cette alternance durant 15 à 20 minutes. Pour terminer, gardez bien en tête que le plus important, ce n'est pas forcément la distance ou la vitesse. C'est de prendre assez de plaisir pour vous donner envie de recommencer. Bon, ben vous savez quoi ? C'est à vous de jouer.
0: Merci beaucoup Nordine. Alors eux, ce sont des marathoniens de la chanson, entre ombre et lumière. Indochine qui avance toujours avec cette façon unique de faire vibrer les émotions. Place au chant des signes.

0: Le chant des cygnes signé Indochine. Je vous fais sortir et on commence à Marseille où la bande dessinée sort de ses albums. Dans le cadre du festival BIM, la Vieille Charité propose une journée gratuite avec projection, conférences dessinées, rencontres et même un Marseillais parti jusqu'au Groenland. C'est ce samedi de 11h à 19h, salle du miroir au centre de la Vieille Charité à Marseille et c'est gratuit. Direction le Var à Aiguines, si vous avez besoin de mettre votre cerveau en mode avion, il y a la nuit des forêts, il y a des bains de forêt, d'écoute de la nature. C'est ce samedi de 14h30 à 23h dans la grande forêt d'Aiguines. Participation gratuite sur inscription, place limitée. Vous allez sur nuitdesforêts.com et c'est tout pluriel. Cap sur les Alpes de Haute-Provence à Barcelonnette, le Mandala Festival déroule son programme bien-être, yoga, massage, médecine naturelle. C'est aujourd'hui et demain de 9h30 à 22h30 au parc de la Sapinière à Barcelonnette. Tarif selon les activités proposées. Et puis on termine dans les Bouches-du-Rhône à Trets où les chorales donnent de la voix dans un décor de château. Trois ensembles vocaux revisitent les grands classiques pop et la chanson française. C'est donc à 21h, ouverture des portes à 20h15 dans la cour du château de Trets et c'est à 5€. Dans 3 minutes, c'est le retour de toute l'info locale en Provence et juste avant, vous aurez Catherine Viguier et son horoscope.
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0: Dans moins de 2 minutes, c'est l'info locale qui revient avec Marilyn Ottman. Mais pour l'heure, c'est l'horoscope de Catherine Viguier. Quelle couleur pour nos 12 signes, Catherine?
9: Oh, le week-end est plus calme et plaît aux signes de terre.
10: Bélier, si vous prenez le bon côté de la journée, vous réfléchissez, vous ralentissez.
11: Taureau, motivant ce samedi pour aimer ou être aimé, et sans doute les deux.
12: Gémeaux, faites preuve de patience, dans quelques jours vous passerez à l'action.
13: Cancer, ça se passe bien, même très bien, il est question de dépaysement.
14: Lion, voilà un week-end attractif, vous investissez pour le bien-être de vous et des autres.
15: Vierge, vous serez sollicité de toutes parts ou pour une tâche particulière et ce sera très agréable.
16: Balance, vous serez introverti, en recul. Essayez de ne pas être trop mélancolique, trop nostalgique.
17: Scorpion, belle journée, studieuse, et ça vous plaît parce que vous avancez.
18: Sagittaire, ça n'ira peut-être pas assez vite pour vous et pourtant, vous y serez contraint de ralentir.
19: Capricorne, une personne pourrait vous demander conseil. Les voyages sont aussi de circonstances.
13: Verseau, ce qu'il faut, c'est visualiser un avenir positif.
2: Vous êtes soumis à beaucoup de pensées un peu sombres.
1: Poisson, il y aura du monde avec vous ou ce sera un rendez-vous clé, noté sur votre agenda.
10: Et pour nous tous, aimer écrit en lettres majuscules.
0: Oh, c'est beau ça, Catherine. Merci beaucoup. L'horoscope est à retrouver sur ici.fr. Juste après votre journal de 9h qui va arriver maintenant, on retrouve Cédric Monet. Coucou Cédric.
6: Salut Véro, bonjour à tous. Oui, on va bricoler cet ensemble le moins cher possible, évidemment. Vous nous posez toutes les questions et c'est maintenant.
0: 04 42 38 08 08.
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0: Ici Provence, il est 9h, très bon samedi. Si vous ouvrez les yeux, il fait très chaud. Oui, déjà. Les infos à Marseille en Provence, Marilyn Ottman, 24 départs de feu hier, rien que dans les Bouches-du-Rhône.
16: Et on le voit autour de nous, hein, les plantes sont déjà très sèches dans les calanques. Les pins d'Alep peuvent devenir des torches de 30 mètres. Une étincelle et on peut tout perdre, c'est ce que rappelle Mathieu Binquet. Il est responsable des risques pour le parc national.
5: Ça peut aller très très vite, on le voit depuis des années en plus avec une forme d'accélération, avec des feux qui deviennent de plus en plus intenses. On a la chance d'être passé à travers ces dernières années, mais on sait que sur une seule journée on peut tout perdre. On a vu dans l'Aude avec des surfaces de 14 000 hectares, le cœur terrestre du parc national en fait 8 500. Donc ce risque est vraiment très très important. Tous les étés nous sommes inquiets, cette année c'est un été qui s'annonce chaud. Nous entrons dans la deuxième phase de canicule alors que nous ne sommes que encore au mois de juin. Pour autant, pour l'instant, les signaux ne sont pas trop alarmants, mais on peut craindre une saison qui soit difficile, avec notamment de fortes chaleurs.
16: Mathieu Binquet pour le Parc National des Calanques et dans le Var. On est en risque feu de forêt élevée ce samedi. Soyez très vigilants. On vous rappelle aussi que les voitures, les motos sont interdites dans le parc. 200 PV ont été dressés rien que l'an dernier.
0: Et puis malheureusement, l'un des meilleurs amis du feu, Marilyn, c'est la chaleur.
16: 60 départements en alerte canicule orange ce samedi. La quasi-totalité de la Provence est en jaune. Un épisode de canicule intense, long, au moins jusqu'à dimanche prochain. Du jamais vu depuis celle de 2003. La Terre nous fait signe que ça ne va pas pour Alain Bougrain-Dubourg. Il est le président de la Ligue pour la protection des oiseaux. Il faut limiter l'impact du dérèglement climatique pour lui.
20: Ça y est, il a secoué nos consciences. Pourquoi ? Parce qu'on voit le trait de côte qui se réduit, on voit des inondations, des sécheresses, des incendies. Mais pour la biodiversité, si la tortue d'Hermann, le vison d'Europe disparaissent, on va répondre, mais à quoi servait-il ? On a un rapport utilitaire au reste du vivant. Or, on est les dominants de la planète et il faut bien qu'on se dise qu'on ne vivra pas hors sol. On a un besoin impérieux du reste du vivant. Et pour ceux qui apparemment ne servent à rien, ben nous, on a le devoir éthique de protéger les plus faibles.
16: Le cri du cœur d'Alain Bougrain-Dubourg, président de la LPO. L'association tient son congrès annuel tout le week-end au Faro à Marseille.
0: Et puis il y a une autre association qui accueille les Marseillais ce samedi, l'ONG SOS Méditerranée qui fête ses 10 ans.
16: Rendez-vous au MUCEM à Marseille dès 15h cet après-midi pour des conférences, des projections, des concerts. Un anniversaire entaché de ce triste record. Au moins 1300 personnes sont mortes en voulant traverser la Méditerranée depuis le début de cette année. Et l'explication est simple, Mathilde Vinceneuf.
21: La mortalité en Méditerranée centrale est effrayante, insiste Sophie Beau, cofondatrice de l'ONG SOS Méditerranée. Elle dénonce une politique délibérée de non-assistance à personne en danger. Les États ont retiré leurs navires de la zone et les bateaux des ONG ont de plus en plus de mal à remplir seuls leur mission.
22: On ne nous transmet plus les alertes de détresse. En 10 ans, on est passé de 70% des cas de détresse signalés par les autorités maritimes à 4%. On ne peut compter que sur la présence des ONG pour pouvoir trouver ces embarcations en détresse en mer.
21: Une mission de plus en plus dangereuse. L'été dernier, le bateau de SOS Méditerranée, l'Ocean Viking, a essuyé des tirs à balles réelles de la part des gardes-côtes libyens. Et puis il y a ce harcèlement judiciaire, administratif, alerte Sophie Beau, pour empêcher les sauvetages.
22: On nous envoie débarquer les rescapés dans les ports les plus éloignés possibles de la zone de sauvetage.
21: Les contrôles à quai se multiplient, ajoute Soizic Dupuis, directrice des opérations de SOS Méditerranée.
23: Ce climat permanent d'interrogatoire avec la police, à chaque fois qu'on débarque, on passe des heures pour finalement rien.
21: Un durcissement qui décourage les ONG. Alors pour continuer à sauver des vies, SOS Méditerranée espère une mobilisation des navires de la marine marchande qui traversent la zone. L'ONG intervient auprès des étudiants marins pour les former au sauvetage de masse en mer.
16: Mathilde Vinceneuf pour Ici Provence. Et SOS Méditerranée a sauvé 43 000 personnes, dont plus de 10 000 enfants en une décennie.
0: Et Ici Provence, 9h05, un footing pour soutenir les militaires de l'armée française blessés.
16: Oui, depuis une heure, plus de 800 coureurs sont partis du Vieux-Port. L'opération Avec nos blessés a lieu tous les ans depuis 2017 et elle est notamment parrainée par l'ancien joueur et entraîneur du RCT, Aubin Hubert.
0: Et Marilyn, allez hop, je vous fais une passe, c'est tout Marseille qui se met à l'heure du rugby ce week-end.
16: Pour les demi-finales de Top 14 au Vélodrome, 130 000 supporters sont de passage chez nous. Laurent Grollet, pour les trouver, c'est dans les bars du cours d'Estienne d'Or.
24: Ça commence tôt, non ?
25: On a la bonne heure, il fallait prendre l'avion ce matin. On vient de Corse, nous.
24: Maintenant, on est bien.
25: On supporte tout le monde, nous.
26: On supporte le rugby.
27: Voilà. On est là pour la fête, le rugby.
25: Et surtout, c'est que de l'amour.
3: Il y en a certains qui sont de Bordeaux, il y a des Pyrénéens, de Tarbes. Le Vélodrome, c'est le plus beau stade du monde. C'est normal, on supporte l'OM.
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16: 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Les demi de Pacalo et d'eau, c'est à volonté parce qu'il fait déjà très chaud à 9h. Et pour vous, Véronique, le gâteau d'anniversaire, c'est aussi à volonté. Joyeux anniversaire.
0: Oh, vous êtes des amours, merci beaucoup.
9: Bon anniversaire, Véro.
0: Ben oui, effectivement. Et oui, il y a de plus.
9: Là, 42, là, ça fait 42, c'est ça?
0: Non, 24.
9: 24.
0: 24 et 24 et demi.
9: 24
0: et demi. Pourtant, je trouve qu'il y a plus de bougies que de gâteaux. Maintenant, il y a un certain âge.
16: C'est tout le problème à un moment.
0: Voilà, c'est ça le problème. Merci, vous êtes un amour. Je prends, merci beaucoup. Allez, il fait chaud. Hein. Ma maman m'a dit que, donc, en 1900, il y a très longtemps en arrière, il faisait aussi une grosse canicule. Mais je ne sais pas si c'était...
9: C'est faux, c'était 76 la plus grosse. Donc ça ne correspond pas aux dates.
0: Il est vilain.
9: Vous êtes beaucoup plus jeune.
0: Mais que vous êtes gentil, que vous êtes gentil. Donc, en 1900, dans les années 70, eh ben non, il faisait très très chaud. Ouais, non.
9: Ah, mais c'est vrai, je me souviens. Mais oui, exact.
0: Elle était.
9: Absolument.
0: Alors, je vais vous faire rire.
9: C'est très personnel.
0: Elle m'avait mis à la cave.
9: Ah oui. Oui. Eh ben moi, elle m'a envoyé en Bretagne.
0: Parce qu'il faisait trop chaud. 9h07, allez, on regarde justement ces températures qui sont folles. Marseille, cet après-midi, on aura 30, Toulon 34, Aix 36, dans les Alpes provençales de 30 à 34 et même 35 à Manosque, 35 aussi en Provence verte, Camargue, Côte-Bleue, Golfe de Saint-Tropez, on aura 33, Pays Salonnais, La Ciotat 34 et Andrassénie 36 degrés. Surtout, on vous le redit, hydratez-vous, prenez soin de vous parce que vraiment, ces grosses températures peuvent entraîner de grosses difficultés, de gros problèmes. Donc voilà, restez bien au frais et puis prenez soin de vous. Ah, je suis toute bouleversée. Allez, on regarde quand même sur la route ce qui se passe. Il y a un accident qui est signalé à Bormes-les-Mimosas sur la RD98. Les secours sont en train d'intervenir. Levez le pied, vous en savez plus. Vous passez un coup de téléphone à notre Carolette chérie au 04 42 38 08 08.
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0: Eh bien, il y a des héros qui ne font pas la une des journaux, mais qui changent tout autour d'eux. Jean-Jacques Goldman leur rend un hommage lumineux. Ils changeaient la vie.

0: Provence, 9h12. Il change effectivement votre vie en vous donnant d'excellents conseils. Non, ce n'est pas Jean-Jacques Goldman, c'est Cédric Monet, notre monsieur bricolage, qui attend vos questions au 04 42 38 08 08.
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3: Mais ce n'est pas parce que c'est votre anniversaire qu'on dit n'importe quoi, que j'aide les gens un petit peu, qu'on gagne un petit peu d'argent. Oui, ça c'est évident, on fait des économies en tout cas ensemble.
0: Ah ça c'est sûr, et c'est pour ça que Lydie à Aups dans le Haut-Var, elle nous a envoyé un petit message sur le WhatsApp, parce qu'elle sait que vous allez l'aider. Elle nous dit, je vous lis son message, coucou tout le monde, merci Cédric pour votre émission, ben, merci, ça c'est sympa. J'ai un nez de marche cassé et j'ai acheté un mastic pierre rapide, mais avec la canicule, je me demande si c'est judicieux de le faire maintenant, et puis surtout, après, s'il ne faut pas le faire maintenant, comment bien l'utiliser?
3: C'est une bonne chose, Lydie. En tout cas, l'achat est très bien.
0: Ouais.
3: C'est très bien parce que ce sont des petits contenants. On n'a pas besoin d'avoir des gros pots. Généralement, ce sont des mastics recomposants en petite quantité. Allez, un petit peu plus grand qu'un tube de dentifrice. Donc, c'est bien déjà, c'est pas si cher que ça. Quoique tout ce qui est technique et qui est composant ou bicomposant, on est toujours dans une quinzaine d'euros.
0: D'accord. Bon.
3: Mais si on a une margelle, si on a une piscine, si on a cette chance-là, ça peut être un escalier, on a toujours besoin de faire des micro-retouches. On va pas sortir la bétonnière.
0: Ah ben non.
3: D'accord. Surtout qu'il faut savoir le faire.
0: Ah oui.
3: Et savoir doser.
0: Ça, c'est sûr.
3: Mais il existe, et vous avez raison, Lydie, mastic pierre, c'est très bien. Généralement, on a ces gris, c'est ton pierre, on a des bases, hein, vous ne l'aurez pas en rose. Ça, c'est évident. Quoiqu'après, ça peut se peindre. Eh oui, ça peut se peindre, ça peut se poncer. En fait, ça devient de la pierre. Au-delà d'une certaine température, ça marche plus.
0: D'accord.
3: À 20 degrés, vous avez 5 minutes d'action.
0: Ouais.
3: Non, s'il fait 10 degrés, vous avez 10 minutes d'action.
0: Ouais.
3: D'accord. Mais s'il fait 35 degrés, c'est non. C'est-à-dire que vous le faites et vous mélangez ces deux composants à température, le matin, à la fraîche, après le café ou le thé.
0: Ah, d'accord. Donc là, ça veut dire, si elle veut le faire, elle le fait que en matinée.
3: Ouais. Sinon, ça sèche trop vite. Vous n'avez pas de temps d'action. Ça n'ira pas. Ça ne tiendra pas. Je vais reprendre une chose, mais ça, je vous en parlerai qu'en fin d'émission. Un produit qu'on passe sur les vitres. On va enlever un peu de chaleur. Ça ne s'utilise pas quand le verre est évidemment trop chaud. Ça ne fonctionnera pas. Là, c'est exactement pareil. Mastic pierre, ça répare, ça rebouche. Ça recrée évidemment terrasse, évier, les margelles de piscine, enfin, tout ce qui vous passe par la tête, qu'on a besoin de reconstruire type pierre. Un parement qui est parti, un angle, on peut le reconstruire avec ces mastics qui sont avec un bicomposant, encore une fois, dans ce petit emballage, avec un durcisseur.
0: Elle nous disait, et alors comment l'utiliser? Donc le matin, ça on a compris, et elle fait quoi avec?
3: Vous mélangez ces deux composants. Alors généralement, on a plus de le durcisseur, on fait qu'une toute petite noisette.
0: D'accord.
3: Ce mastic, généralement, c'est la couleur qu'on mélange en moins grande quantité que la partie qui est généralement marron ou grise.
0: Okay.
3: Donc on met, je sais pas, deux cuillères à soupe par exemple de cette couleur grise et une petite noisette de cette couleur un peu rouge orangé.
0: Okay.
3: Et c'est là où on va pouvoir avoir ce temps d'action. À partir du moment où on a mélangé et bien mélangé, que vous avez une couleur homogène, ce temps d'action, il est donc à 20 degrés de 5 minutes.
0: Ah oui, donc il faut
3: pas passer ça. Sinon, c'est je fais les gestes, on est à la radio, c'est dur comme de la pierre.
0: Donc en fait, il faut bien qu'elle fasse son nez comme il faut et tout ça.
3: Il faut anticiper, bien nettoyer, bien préparer, bien brosser. Dès que vous êtes prêt, qu'on a la bonne température, c'est-à-dire en ce moment, évidemment le matin le plus tôt possible, c'est là qu'on va agir, mais on a bien préparé 5 minutes de temps d'action, parce que là, on a déjà 20 degrés dès qu'on se lève.
0: Bah, complètement, complètement.
3: Donc Lydie, on fait gaffe.
0: Okay. Merci beaucoup, super, super question Lydie, d'ailleurs, entre parenthèses, merci. Vous faites comme elle, vous nous envoyez un petit message sur le WhatsApp, en plus il y a les photos et du coup ça nous aide à mieux visualiser, ou alors si vous ne voulez pas, pas de problème, vous appelez Carole au 04 42 38 08 08, on vous attend avec Cédric Monet, ne tardez pas, après il sera trop tard, vous allez dire zut, je l'ai loupé, il faut attendre la semaine prochaine, ça serait dommage quand même. Allez, on se retrouve dans un instant.

0: je voulais jusqu'au bout. Ah ouais, c'est tellement bon ça. Nino Ferrer, la maison près de la fontaine sur Ici Provence.
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0: Et oui, bienvenue dans l'atelier de bricolage de Cédric Monet qui est avec nous parmi cette canicule qui tombe là sur la Provence. Eh bien, forcément, on a cette question. Oui ou non, est-ce que c'est vrai que le blanc de Meudon peut nous aider à faire tomber des...
3: La température.
0: Ouais, la température et donc des degrés.
3: Mais bien évidemment.
0: Oh.
3: Alors, on a plusieurs propositions et on les voit sur les réseaux sociaux.
0: Mais on en fait quoi de ce blanc de Meudon ?
3: D'abord, ça coûte pas cher. Entre 2 et 5 euros.
0: Non.
3: Le kilo.
0: Oh.
3: Bon, attention, ça dure qu'un an, hein, parce que la poudre, après, elle fonctionnera pas de la même manière. Mais on peut toujours curer, effectivement, nettoyer le bronze, l'argent, on fait tout avec le blanc de Meudon. Hein.
0: D'accord.
3: Bah, vous nettoyez tout ce que vous voulez, tout ce qui vous passe par la tête, les chaises de jardin, la table en teck, on peut même le faire au blanc de Meudon, mais surtout pour les vitres et l'argenterie, ça, c'est super top. Sauf qu'il faut faire un mélange quand vous faites les vitres. Mais c'est pas de ça, et c'est pas pour ça qu'on s'appelle.
0: Non.
3: Et la question n'est pas là. Nettoyer des vitres, dégraisser des vitres, on peut le faire. On n'a pas de souci. Le blanc de Meudon, il est simplement à faire avec deux cuillères. Allez, deux cuillères à soupe de blanc de Meudon pour une cuillère à soupe d'eau.
0: Okay.
3: D'accord? Vous voyez le volume?
0: Très
3: bien.
0: Vous prenez
3: un petit verre à moutarde, vous prenez la quantité dans un bol.
0: Ouais.
3: Ça ne tache pas. C'est facile à nettoyer. Vous mélangez avec ce que vous voulez très facilement. C'est tellement liquide parce que c'est deux pour un.
0: Ouais.
3: Et après, vous prenez n'importe quel pinceau, que ce soit un spalter ou très large,
0: très large.
3: Ou très fin, petite vitre, sur les Velux, si vous n'avez pas les rideaux.
0: Oui.
3: Tout le temps, qui sont généralement à l'intérieur, avec un renvoi de lumière, effectivement, mais la chaleur est là.
0: Oui.
3: Ou si vous n'avez pas le store qui vient se fermer, ou solaire ou électrique, au-dessus de cette fenêtre de toit.
0: Oui.
3: D'accord? Bah, sur une baie vitrée, c'est pareil si ça vient taper. Alors évidemment, c'est le côté occultant. Bah, vous prenez un pinceau, vous trempez dans la mixture que vous avez fait, autant d'action, il n'y en a pas. Si, vitre chaude, ça va pas marcher. Ça n'a pas marché parce que le temps que vous étaliez votre pinceau, c'est tellement chaud que ça durcit. Donc faites-le, c'est pareil, tôt le matin ou le soir, la vitre n'est peut-être plus chaude, eh bien vous badigeonnez. Alors, l'astuce, vous pouvez faire un demi-vitrage. Soit la fenêtre de toit, vous badigeonnez parce que on a vu sur le ciel et vous renvoyez, c'est simple, vous avez une trace, et c'est à quoi? L'équivalent de 1000 watts qui arrive au sol. D'accord?
0: Sur
3: une fenêtre qui fait 100 par 100. Bon, si je prends un Velux de 50 par 50, c'est 500 watts de répercussion au sol, la lumière, là, qui arrive.
0: Ah oui, je vois très bien.
3: Donc, vous badigeonnez de ce blanc de Meudon, c'est fini. Vous gagnez à cet endroit-là 6 ou 7 degrés.
0: Non, mais
3: réel.
0: Mais en fait, ça paraît logique parce qu'on se dit, pourquoi en Grèce, par exemple, les maisons sont blanches? C'est pas pour une histoire de...
3: C'est de la chaux.
0: De design.
3: Voilà. Et la chaux, ça passera pas.
0: C'est de la chaux. C'est fait pour
3: laisser respirer.
0: Laisser respirer.
3: Notre support.
0: Et renvoyer la chaleur, effectivement. Parce que le noir fait en sorte qu'on a plus chaud, le blanc.
3: Ça, c'est scientifique, c'est mathématique, c'est physique.
0: Donc
3: le blanc de Meudon va renvoyer la chaleur, ne fait pas entrer, mais ça laisse passer la lumière.
0: Ah
3: oui, vous en perdez un petit peu. Mais tout l'été, là, on se fait 40 degrés.
0: Eh oui, on n'est pas dans le noir. Parce que tous les Provençaux, là, je regarde sur notre Facebook, ils me disent, ça y est, j'ai fermé les volets.
3: Et puis le côté sympa, c'est que vous badigeonnez la baie vitrée. Allez, je pars parce que je suis plein sud. Bah, je fais des oeilletons après. Une fois que c'est sec, au bout de 5 minutes, vous prenez un chiffon, vous faites des dessins pour voir à travers, par exemple.
0: Vous
3: faites des dessins avec les gamins, c'est super sympa. Mais ça coûte entre 2 et 5 euros. Vous le badigeonnez avec un pinceau, ça sèche en une minute.
0: J'adore
3: l'idée. C'est fantastique.
0: Vendu.
3: À vous de trouver l'endroit où vous allez le mettre.
0: Non, mais c'est bon. Vendu. Vous avez des questions, vous voulez peut-être vous demander est-ce que je peins là maintenant ou pas, ou d'autres choses, n'hésitez pas. Il est là pour vous, Cédric Monet. 04 42 38 08 08. On va le retrouver avant vos infos trafic. Et puis juste avant, il y aura ça. C'est le dernier Charlotte Cardin.
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0: Charlotte Cardin, The Way We Touch sur Ici Provence, il est 9h28.
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0: Et bienvenue à Jojo Plan de Cuc qui nous a envoyé un petit message trop sympa, il nous a fait rire sur le WhatsApp d'Ici Provence. Jojo, il voudrait savoir quelque chose. En fait, il nous dit, j'ai vu sur les réseaux des ventilateurs à plafond, soi-disant silencieux. Il veut savoir si c'est vrai, si c'est vraiment bien. Il doute en fait, Jojo. Je vous résume le message, parce que le message, il est vraiment très, très rigolo, parce qu'en fait, il n'a pas confiance. Il dit que c'est voilà, sa fille qui lui a montré sur les réseaux sociaux.
3: Bref. Bon, les réseaux sociaux ont du bon et du mauvais. Là, en l'occurrence, c'est du bon.
0: Ah,
3: Jojo, c'est bien. C'est bien. Alors, c'est des ventilateurs de plafond. Pas plafond. De pour
0: d'accord.
3: Là-haut.
0: Okay.
3: D'accord. Toujours, toujours
0: ouais.
3: Silencieux. Peu importe le modèle que vous allez prendre. Et je visualise, et vous visualisez ouais. aussi, les anciens qui étaient un peu cannelés.
0: Oh là là.
3: Vous voyez, dentelés. Avec la
0: bruit.
3: Lumière et les petites chaînettes.
0: Oh.
3: Bah, pas tant que ça. Okay. Mais maintenant, tout ce que vous allez mettre ont des moteurs spécifiques.
0: D'accord.
3: Avec oui. une rotation spécifique.
0: Oui.
3: Et sont donc silencieux. Quand je vous dis silencieux, c'est zéro.
0: Mais pour de vrai, de vrai.
3: Ah, mais pour de vrai. Si vous avez le variateur qui ouais. est non pas la petite chaînette, mais
0: ouais.
3: que vous couplez directement, bah c'est simple,
0: ouais.
3: un interrupteur qui est à l'entrée du salon,
0: d'accord.
3: et vous tournez rotateur.
0: Ouais.
3: C'est le bruit électrique du variateur qui est dans le mur que vous allez entendre plutôt que le
0: ah
3: bruit
0: oui,
3: du moteur
0: d'accord.
3: là-haut. D'accord? Donc il n'y a pas de bruit. Si, vous entendez le bruit des pales qui tournent, mais ça, ce n'est pas un bruit qui est gênant. Donc c'est une très bonne chose. Après, il y a ventilateur et ventilateur. C'est-à-dire ouais. vous avez les modèles à une centaine d'euros.
0: Ouais.
3: Qui sont généralement de même taille. Allez, on est sur du 80-100.
0: Ouais.
3: D'accord? Et puis après, on passe tout de suite de l'autre côté. C'est les grandes pales, 100-120.
0: Mm-hmm.
3: Là, on prend facilement 100-150 euros de plus.
0: D'accord.
3: Et si en plus vous rajoutez le côté esthétique, c'est-à-dire en bois, très joli,
0: ouais.
3: qu'on voit dans les films,
0: d'accord.
3: dans les grands hôtels, là on tape tout de suite le 300-350 euros. Alors ça, est-ce que ça fonctionne? Mais bien évidemment que ça fonctionne. Jusqu'à quelle température ça fonctionne? Moi je dis que ça fonctionne super bien jusqu'à 33-34.
0: D'accord.
3: On a un brassage de l'air qui est fantastique. De toute façon, c'est toujours mieux que rien.
0: Ah oui.
3: C'est toujours mieux qu'un climatiseur sur roue, parce que alors, je suis pas pour du tout.
0: Oui, oui.
3: C'est un petit peu comme les grippins.
0: Oui.
3: En plus, faut ouvrir la fenêtre, mettre oui, l'espèce
0: non,
3: de trompe.
0: Ça, oui.
3: Et ça consomme 100 fois plus que le ventilateur de le laisser tourner toute la journée. D'accord?
0: D'accord.
3: Le ventilateur, vous l'allumez le matin,
0: oui.
3: vous le laissez toute la journée.
0: Et on est sur une conso qui est pas assez...
3: Non, une ampoule.
0: Ah, une ampoule,
3: d'accord.
0: ok.
3: Donc, on ne s'embête plus avec sa brasse de l'air. L'hiver, vous pouvez le brancher, il tourne à l'inverse, il va ramener la chaleur vers le sol.
0: Okay.
3: Ça n'a que des avantages. C'est esthétique, ça fait pas de bruit. Vous avez un va-et-vient d'air qui se fait excellemment bien. Le matin, vous le mettez aussi et ça chasse la chaleur de l'intérieur. Il n'y a que des avantages. Vous voulez parler de climatisation? Moi, je vous dirais qu'on peut le faire, mais... Tout ce qui est roulant, tout ce qui est machin à 150 balles, 200, 300.
0: Vaut... Ouais.
3: C'est comme les radiateurs grippins.
0: Ouais, donc.
3: Évidemment
0: okay.
3: que vous les avez dans le magasin. Évidemment que vous avez le modèle. Mais alors, à ce moment-là, cherchez celui à 600. Alors, si c'est pour celui à 600, il y a un nouveau modèle qui est sorti à 1000 euros, qui est un split intérieur-extérieur, mais qui est mobile. On le prend sous le bras, vous posez l'annexe extérieure, fermez un peu la fenêtre et le câble est tellement fin, vous pouvez quasiment fermer la porte et vous avez aucun bruit à l'intérieur, c'est un vrai climatiseur. C'est un investissement,
0: 1000
3: c'est
0: 1000 euros.
3: Euros.
0: Hein.
3: Wow. Mais c'est le meilleur rapport qualité-prix qui existe entre
0: okay.
3: la clim et ce qui se fait maintenant. Vous me posez la question, ventilateur de plafond, oui à 100%.
0: Eh ben voilà Jojo, vous savez, merci d'avoir envoyé un petit message sur le WhatsApp d'Ici Provence, d'avoir eu le bon réflexe. On vous attend, il ne reste plus qu'une place, c'est le 04 42 38 08 08, c'est maintenant qu'il faut appeler.
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0: Alors à 8h31, j'ai un accident à vous signaler, un accident grave à Bormes-les-Mimosas sur la DR98. C'est dans la forêt du Dôme entre La Molle et Bormes. La circulation est complètement coupée parce qu'il y a un hélicoptère qui vient de se poser sur la route pour pouvoir désincarcérer la personne qui est à l'intérieur du véhicule. Donc si vous arrivez de ce côté-là, surtout vous levez le pied, vous êtes prudent et vous essayez de ne pas faire un suraccident. Vous avez d'autres infos, n'hésitez pas, là encore le 04 42 38 08 08, et bien pour nous et vous.
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0: Pas besoin de billets de train pour rejoindre la capitale belge ce matin. Boulevard Désert s'occupe du voyage, rendez-vous à Bruxelles, et là-bas aussi il fait chaud aujourd'hui.

0: savez quoi? D'accord, on était à Bruxelles. Vous dites pas qu'il fait moins chaud, il fait 23. Je viens de regarder, eux aussi sont en canicule. 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
0: Bienvenue chez vous. Et bienvenue à Sophie, qui nous appelle de Marseille.
2: Oui, bonjour.
3: Bonjour Sophie.
2: Véronique. Bonjour Cédric.
3: Dites-moi tout.
2: Alors, j'avais un détecteur de fumée, mais dans un couloir au plafond, mais qui avait été fixé, au lieu d'être fixé avec des vis, comme c'est dit dans la notice, il a été fixé avec, un double face ou une colle. Et quand j'ai voulu le changer, c'est un cas vu, on le change tous les 10 ans. Quand j'ai voulu le changer, le socle s'est détaché, et du coup, ça fait un gros trou dans le plafond, et voilà. Et bon, je sais pas, je voudrais pas refaire tout le plafond, donc je sais pas comment faire pour pouvoir et le repositionner et combler ce trou qui s'est
3: doit y avoir. Alors, voilà. On sait pas téléphoner, on se connaît pas, Sophie, mais moi j'ai la solution, c'est en 2 secondes, parce que ça existe. Ils l'ont créé, justement. Alors après, il faut se poser la question. Hein, le détecteur de fumée, ce n'est pas le seul dans la maison, parce qu'il nous en faut plusieurs. Sur le passage, c'est très bien, mais la fumée, il faut qu'elle passe la porte.
2: Il y en a deux, justement, c'est pour
3: c'est
2: ça.
3: C'est très bien.
2: Mais l'autre, il a tenu, et celui-là n'a pas tenu.
3: Bon, il y a des parties aimantées. Vous achetez, en fait, un kit à 5 euros.
0: Ouais.
3: Le prix est assez fixe, hein, c'est celui-ci depuis un an
0: d'accord.
3: et demi, 2 ans.
0: Okay.
3: Mais j'ai constaté, il n'est pas fluctuant. C'est deux pastilles plates qui sont accolées, mais qui collent excellemment bien, d'accord, qui sont aimantées.
0: Okay.
3: Donc j'en colle un sous le nouveau détecteur, et j'en colle un au plafond. Et ça s'aimante. Mais c'est un diamètre légèrement supérieur au détecteur. Il suffit simplement de trouver le détecteur qui est un petit peu plus large que ce que l'on voit qui nous pose problème,
0: de
3: refaire le trou, de réenduire.
0: Oh,
3: vous collez la plaque directement, soit à peu près plan évidemment, mais ça colle tellement ça. Et c'est ce que j'ai fait partout. Hein. Pour vous dire, et dans la famille, on s'embête pas à faire des trous. Puis j'ai pas envie d'abîmer. Alors, je préfère coller et refaire un défaut de collage que des trous. Je suis comme ça. Moins on en fait, mieux c'est. Donc j'achète ces pastilles aimantables, aimantées, dans tous les magasins de bricolage, sans citer de marque et sans citer la marque non plus du produit, mais vous avez tous les détecteurs de fumée et de monoxyde de carbone qui nous sont vendus dans un rayon spécifique. Bah regardez bien, parce que juste à côté, vous avez les deux pastilles aimantées à 5 euros et qui viennent directement se coller sur un produit. Alors vous avez les petits nanos, les détecteurs de fumée, moi j'utilise aussi beaucoup les tout petits nanos qui sont faits aussi pour les camping-cars, qui sont plus ou moins esthétiques. Bon, après, vous en avez des extra plats aussi, ça j'ai utilisé, je les préfère aux nanos. Ils sont petits, mais ils ont un ergot assez prononcé.
0: D'accord.
3: Ou, c'est pour pas dire un ego. Et on a les extra plats maintenant. Donc la pastille aimantable, c'est ce qu'il y a de mieux,
0: et c'est chouette,
3: Sophie, pour la maison, et votre problème est réglé. Pour 5 euros sans rien faire. Bon, pas mal.
2: D'accord. Mais par contre, le détecteur, je l'ai déjà, puisque je l'avais
3: acheté. Mais ça, c'est ça pour tous les détecteurs, c'est rare. C'est
2: d'accord.
3: Rare.
2: Ça va.
3: C'est d'accord. Pas une esthétique en plus, même si on le voit en pourtour. Enfin, c'est la meilleure solution pour 5 euros sans s'embêter. Et on met 1 minute à l'installer.
0: Hey.
2: Oh, super.
3: Voilà.
0: Vous avez bien fait d'appeler. Hein.
3: Comme il fait chaud, on n'a pas envie de s'embêter.
2: Ah, oui.
0: On vous fait plein de gros bisous et merci.
2: Merci beaucoup
0: d'avoir
2: et bon
0: appelé.
2: Anniversaire.
0: Oh, c'est gentil.
3: Ah, ça c'est sympa pour ses 42 ans. 24, non, 24 et demi.
0: Pour mes 23, allez,
3: 23,
0: je vais
3: bah, voyons.
0: Merci.
2: Bonne journée.
0: Au revoir. Allez, si vous aussi vous voulez poser une question à Cédric Monet, c'est le moment, on la garde et puis on la passera samedi prochain puisqu'on se retrouve samedi prochain pour la dernière de la saison.
3: C'est exact, c'est vrai.
0: Déjà, ça passait vite.
3: Ouais,
0: on est bien ensemble à bricoler.
3: Oui, ça j'avoue.
0: Ah oui, j'avoue, moi aussi.
3: Tout quand on a 24 ans. Hein. Allez, salut à tous.
0: Et dites, bon dimanche, sachant bon quand même qu'il a juste un an de plus que... Non, on a quoi? Un an et une semaine.
3: Un an et une semaine d'écart.
0: Voilà, lui, il a 25 et moi j'ai 24.
3: Voilà.
0: Donc, moi ça me plaît bien comme ça.
3: Voilà.
0: Allez.
3: On va faire ça comme ça.
0: Ça passe un beau week-end. Bisous, bisous. Nous, on se retrouve dans un instant.

0: Les amis, bah oui, quand on entend ça tout de suite, on pense à Friends avec The Rembrandt, I'll be there for you, je serai là pour toi. Il est là pour nous et pour faire briller les Provençaux, c'est Laurent Menel.
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0: Il les met en lumière et ce matin, vous êtes où Laurent ?
3: Écoutez, je m'étais perdu en train d'admirer le gapot qui coule à flot devant moi. Et heureusement, l'Office de tourisme intercommunal de la vallée du Gapot était là pour me renseigner.
4: Bonjour, je m'appelle Jessica Candroit et je suis la directrice de l'Office de tourisme intercommunal de la vallée du Gapot.
3: Belgencier, Solliès-Pont, La Farlède, Solliès-Ville, bien sûr Solliès-Touca et Jessica que j'ai le plaisir de rencontrer au parcours, disons-le, atypique.
4: Oui, c'est vrai, j'ai un parcours atypique, voire improbable parce que rien ne me prédestinait à être ici aujourd'hui.
3: Vous venez de ?
4: Je viens d'Argentine. Mon premier métier, c'était le métier de traductrice. Donc, je parle couramment 4 langues. Ça aide pour le tourisme, bien sûr. Et ensuite, j'ai repris les études assez tardivement en France. Donc, j'ai une licence en management de projets touristiques durables. Voilà. Donc, c'est parfait pour le métier que j'exerce.
3: Une histoire d'amour qui vous a mené ici et un véritable coup de cœur, ça tombe bien, pour cette région. Vous aviez imaginé ça dans votre vie ?
4: Non, absolument pas. Mais bon, tous les rêves sont autorisés. Et c'est vrai que je suis fière maintenant d'être varoise d'adoption. Et comme je le disais, je me reconnais dans les valeurs provençales et authentiques du Sud.
3: Quelles sont-elles, justement, selon vous ?
4: Alors, la convivialité, voilà, le savoir-vivre à la française, l'amour pour la gastronomie aussi, la pétanque, enfin voilà, toutes les choses qui font qu'on aime être entouré de personnes souriantes, bienveillantes, avenantes. Et dans le Sud, c'est parfait.
3: Quelle est la différence la plus importante dans le style de vie que vous avez connu par le passé et ici en Provence ?
4: Alors en Provence, moi je trouve que même dans les grandes villes, on reste à l'échelle humaine. Donc si je compare avec l'Argentine, Buenos Aires qui est une très très grande capitale, en fait l'humain il n'est pas du tout au centre du quotidien. Donc c'est vrai que ça c'est quelque chose que j'aime particulièrement.
3: Telle une ambassadrice, vous occupez de promouvoir notre Provence et cette vallée du Gapot.
4: Alors moi personnellement, le patrimoine me tient à cœur, historique, le patrimoine naturel, le patrimoine bâti, non bâti, j'adore ça. Et en fait, en France, je suis vraiment tombée sur le charme en fait, de tous les monuments qui existent et qui sont valorisés.

0: Et donc je me suis dit, mais moi, il me faut un métier où je pourrais valoriser ça justement et devenir, comme vous l'avez dit, une ambassadrice à mon niveau, voilà.
1: Merci Jessica.
0: Merci à vous.
2: Jessica, que Laurent Menel a rencontré dans la vallée du Gapo, et vous retrouvez demain Laurent à la même heure avec d'autres gens d'ici, et en semaine c'est à 6h20, vous pouvez les retrouver d'ailleurs aussi sur la page ici.fr si vous voulez voir leur visage, bien évidemment.
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0: l'immense David Bowie sur Ici Provence avec China Girl. Voici les 3 plus, l'essentiel pour votre quotidien, votre coup de pouce pratique et votre dose d'inspiration pour vos sorties.
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0: 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Aujourd'hui, on chine utile à la Seyne-sur-Mer avec un vide-grenier nocturne placé sous le signe de la solidarité. L'amicale des donneurs de sang bénévoles organise ce vide-grenier au profit de l'association caritative et de diverses associations. Une belle occasion de faire de bonnes affaires tout en soutenant des actions solidaires locales. Pour les exposants, inscription obligatoire, rendez-vous aujourd'hui de 14h à 23h sur l'esplanade Henri Boeuf aux Sablettes à la Seyne-sur-Mer. Et vous pouvez vous renseigner en envoyant un petit message par mail à adsb.videgrenier@free.fr. Aujourd'hui, à l'occasion de la Journée mondiale des réfugiés, le MUSEM accueille une grande journée solidaire pour les 10 ans de SOS Méditerranée. L'association de sauvetage en mer célèbre 10 ans d'engagement humanitaire avec une table ronde sur les migrations, le secours en Méditerranée, suivie notamment de projections de films. La journée va se terminer par un grand concert de soutien en plein air pour aider SOS Méditerranée à poursuivre ses actions auprès des personnes en détresse en mer. C'est donc de 15h jusqu'à minuit au MUSEM à Marseille. Plus d'infos sur le site du MUSEM ou alors sur celui d'SOS Méditerranée. Tous les matins, on donne un petit coup de patte aux animaux mis à l'adoption. Lundi, on vous a présenté Bella, qui est à l'adoption à la SPA de Flyosque. C'est Laurence du refuge qui vous en dit plus sur Bella.
2: Bella, c'est une petite chatte qui est arrivée il y a quelques mois et elle a mis bas 5 petits chatons. Donc, il a fallu attendre 2 mois le temps du sevrage pour qu'elle passe à l'adoption. C'est une gentille petite minette qui est très timide. Il faudra lui laisser un petit peu de temps. Elle n'a pas trop connu la vie en famille. Par contre, elle a 1 an, donc ses capacités d'adaptation sont très grandes. Je pense qu'il faut vraiment lui laisser sa chance.
0: Et elle attend sa famille pour sa vie, Bella. Elle vous attend là maintenant au refuge SPA de Flyosque. C'est 125 route de l'Orgue à Flyosque. C'est ouvert le week-end, donc vous pouvez y aller de 10h30 à 12h30, de 14h à 17h30. Et puis si vous préférez y aller en semaine, vous pouvez y aller de 13h30 à 17h, sauf les mardis et jeudis. Toute l'actu locale revient sur Ici Provence et c'est à partir de 10h, c'est-à-dire dans environ 7 minutes.
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0: John Lennon sur Ici Provence avec Woman. Bah tiens, justement, en parlant de femmes, figurez-vous qu'à travers le vêtement, 12 jeunes femmes interrogent la représentation du féminin. C'est le Grand Défilé, un spectacle à la croisée du théâtre, de l'autofiction et de la sociologie. Et ça se passe aujourd'hui et demain à 17h et 20h aux ateliers Jeanne Barrès et boulevard de Sévigné dans le 15e arrondissement de Marseille. Franchement, allez découvrir, je pense que vous allez être surpris par ce que vous allez voir. Avis aux amateurs aussi de lecture, la Bibliothèque pour tous organise une grande vente de livres d'occasion ce samedi de 9h à midi à l'Allon de les Morts. Alors il y a des romans, hein, des polars, des bandes dessinées, des ouvrages jeunesse, il y en aura pour tous les goûts à petit prix bien évidemment. Rendez-vous dans la cour de l'ancienne maison des associations, place Allègre à l'Allon de les Morts. Le parking est gratuit et ça c'est toujours intéressant, une belle occasion de faire le plein de lecture pour l'été à tout petit prix. Bref, c'est le genre d'infos qu'on adore sur Ici Provence. D'ailleurs, si vous en avez, vous n'hésitez pas, vous nous envoyez un petit message sur le WhatsApp et on se fera un plaisir de pouvoir les donner à l'antenne.
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0: Ici Provence, il est 10h et il fait déjà très chaud en Provence. Les infos à Marseille en Provence, Marilyn Ottmann, et à la veille de la fête de la musique, le préfet du Var serre la vis.
2: Ce matin, la préfecture prend 2 arrêtés, interdiction de transporter, d'utiliser ou de vendre des feux d'artifice et des engins pyrotechniques. Interdiction aussi de transporter des récipients qui peuvent contenir de l'essence, comme des jerrycans par exemple, ou contenir des gaz inflammables. Ce samedi, le Var est placé en risque feu de forêt élevé par Météo France.
0: Ah oui, parce que plus de la moitié de la France est écrasée sous la chaleur.
2: 60 départements en alerte orange canicule, une grande partie de la Provence est en jaune. Paul Marquis, notre expert météo du 13, parle lui d'une méga canicule parce que l'épisode est d'une intensité rare et longue et qui plus est avant l'été qui débute demain. Sur notre appli ici, on vous a mis les conseils pour reconnaître un coup de chaud qui peut être mortel, alors soyez vigilants. À l'entrée des grands supermarchés dans le Var et dans les Bouches-du-Rhône depuis quelques minutes, vous pouvez voir des militants de l'association L214, l'association engagée pour le bien-être animal. Les manifestants dénoncent les conditions d'élevage intensifs. Ils exposent des photos d'animaux dans des élevages qui fournissent les magasins Carrefour. L'association veut demander au groupe de réduire de moitié le nombre d'animaux tués dans ces rayons d'ici 2030. Si vous habitez Aix-en-Provence et que vous aimez Cézanne, alors tendez bien l'oreille. Vous avez accès en priorité à la vente des billets dès ce samedi. Je vous parle des billets pour visiter la Bastide de Duchesse de Bouffant, de l'artiste et de son atelier des Lauves. Il rouvre après de gros travaux de restauration. Toutes les infos pratiques sont sur notre site ici.fr/Provence.
0: 2 poteaux de rugby à la place des cages de foot au stade Vélodrome le temps d'un week-end.
2: Hier soir, Toulouse a étrié le Racing 92-71-17. Jamais un match de phase finale de top 14 n'avait enregistré un tel écart. Et ce soir, place à la deuxième demi-finale entre Montpellier et le Stade Français.
0: Ici Provence, 10h02 ce matin dans l'info d'ici. On monte sur le ring un Marseillais qui espère bien devenir une étoile de la boxe.
2: On enfile les gants avec un enfant du quartier de la Belle de Mai, Bruno Soras. Le boxeur avait fait sensation il y a un an et demi en battant le Mexicain Jaime Muingaya, l'actuel tenant du titre du champion du monde dans sa catégorie des moins de 76 kilos. Et c'est une info ici Provence. Bruno Soras va signer à 28 ans, un gros contrat. Et cette info, c'est vous qui l'a révélé, Bruno Blanza. Bonjour.
3: Bonjour à tous.
2: Vous avez suivi son entraînement au Gino Boxing Studio à Aiguille, près d'Aix-en-Provence. Ça fait un an que le Marseillais n'a pas fait de match officiel. Il ne sait pas non plus quand il va reboxer. Alors comment on peut s'entraîner avec toute cette incertitude ?
3: Pas de date, pas de lieu, ni d'adversaire confirmé. Un tunnel sans fin. Mais Bruno Soras enchaîne les séances pour être prêt.
4: Quand on a une date, il y a ce supplément d'âme qui fait qu'on pense à l'échéance, à plus tard. Mais dans ces moments, je dirais un peu morts, il faut sans cesse avoir cette réflexion de se dire « il faut que je corrige, que je sois meilleur. Je corrige. »
3: Pour tenir, le boxeur marseillais combat la routine.
4: On a tendance à vraiment vite s'enfermer et de faire les choses par mécanisme et automatisme. Donc on change d'endroit, on change de méthode d'entraînement, on essaie de s'inventer, se réinventer. Il faut être hyper proactif dans ces périodes de calme, je dirais. c'est très dur de garder la motivation quand on fait des sacrifices et qu'on ne voit pas justement ni d'objectif, ni de réussite, etc.
3: Si mentalement il faut rester costaud, physiquement il vaut mieux éviter de l'être pendant ces périodes de plusieurs mois sans combat.
4: Oh, une dizaine. Ouais, j'ai une dizaine de kilos à perdre. Quand le camp d'entraînement commence avec une date, au bout de 2 mois, ça se fait plutôt rapidement.
3: La prise de poids, vraiment pas simple à gérer pour un boxeur.
4: On ne peut pas non plus être trop sec tout le temps, toute l'année, si on n'a pas de date, parce que ça favorise le risque de blessure. Il faut manger, créer de l'énergie, et donc il faut accepter de grossir, mais il ne faut pas non plus abuser. C'est un équilibre en fait à garder, et c'est ça qui est très dur, c'est que sans objectif, il faut s'imposer des restrictions physiques avec l'entraînement, alimentaire avec l'alimentation, et aussi mentale, se dire ok voilà, je reste encore impliqué dans ce que je fais, même si j'ai pas de date, quoi.
3: Bruno Suras devrait bientôt connaître son futur, avec un probable contrat de 6 combats en 3 ans. De quoi, à bientôt 28 ans, lui assurer sa fin de carrière, financièrement comme sportivement.
4: J'ai voulu être là où je suis aujourd'hui, donc maintenant, il n'y a plus qu'à dérouler sans se poser de questions. On se fixe aucune limite et mon objectif, c'est de boxer tous les grands de ce sport.
2: Et on suit le parcours du Marseillais de 28 ans, Bruno Suras, qui s'entraîne dans l'espoir d'être l'une des têtes d'affiche dans la catégorie des moins de 76 kilos. Vous pouvez retrouver son portrait par Bruno Blanza sur ici.fr/Provence et sur notre appli. On sent les gants de boxe, mais aussi la casquette, la crème solaire, toute la panoplie. Hein.
0: Tout, surtout la casquette, surtout le chapeau, le parasol, bien évidemment. On essaye de rester au frais. Et l'eau, buvez de l'eau abondamment, parce que effectivement, nous sommes en vigilance canicule jaune, avec des températures qui sont très fortes à Marseille. On attend 30 degrés à Toulon, 34 à Aix. 36 degrés aussi en Dracénie. Là, c'est vraiment très chaud. Mmh. Et on pourrait se dire, bon, peut-être que les Alpes provençales sont épargnées, mais pas du tout, que nenni, puisqu'il y aura 35 degrés à Manosque, 34 du côté de Digne, de Gap, de Sisteron. En Provence, vers 35 aussi. On aura 33 en Camargue, Côte Bleue, Golfe de Saint-Tropez, Pays Salonnais, La Ciotat, 34 degrés. Donc voilà, surtout pensez à vous et soyez très très prudent. Soyez prudent également sur la route. J'ai plusieurs choses à vous signaler. Il y a un accident sur la 50 vers Toulon à Saint-Cyr-sur-Mer sur la voie de gauche. Donc là, vous levez vraiment le pied. Et puis il y a un produit sur la chaussée sur l'A8 après Aix-Ouest. La route est glissante. C'est sur la voie de droite et c'est en direction de Nice. Il est 10h06. Vous retrouvez le meilleur de Bienvenue chez vous avec Éric Maronne.
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6: Merci Véronique, et vous revenez tout à l'heure pour le grand jeu musical du week-end cette année-là. Bonjour, votre matinée se poursuit jusqu'à 11h, c'est le meilleur de Bienvenue chez vous, avec un bon cocktail à savourer pour les ingrédients, un peu de sport avec une coach sportive que Laurent Menel a rencontré dans un parc marseillais. On va cuisiner du homard avec la recette du chef du Préau à Rognes, un peu d'évasion aussi, et de marche surtout, avec une randonnée dans l'Est varois, randonnée testée par Cédric Frémy. Puis avant 11h, le retour de Laurent Menel pour sa rencontre avec un tondeur de brebis. Et pour vos chansons préférées, c'est maintenant avec Michel Berger et il n'y a pas de honte.

0: vos chansons préférées toute la journée. Michel Berger à l'instant. Jusqu'à 11h, c'est le meilleur de Bienvenue chez vous, avec un nouveau rendez-vous que vous avez découvert mercredi. Nous avons lâché Laurent Menel en pleine nature. Il nous a précisé à quel endroit il se trouvait exactement, avant de nous présenter celle qui allait, on va dire, un petit peu le faire souffrir, car Laurent Menel, il faut le préciser, avait besoin d'une petite reprise en main sur le plan sportif.
1: Ben, je vous le dis, je suis dans le 12e arrondissement de Marseille, non loin de Saint-Barnabé, Saint-Julien, Montolivet, dans un charmant petit parc que je découvre, qui s'appelle le parc d'Haïti, à côté de la station de métro Louis-Armand, précisément, où j'ai rendez-vous, Eric, avec Cindy, quand même. Cindy, bonjour.
2: Oui, bonjour Laurent, comment allez-vous?
1: Allure sportive, grande, blonde, les yeux bleus. Cindy est ma coach, Eric, spécialisée en remise en forme et en bien-être, on va dire, pour les plus de 50 ans, et ça nous concerne tous les deux.
3: Je sais que vous en avez besoin, ouais, c'est ça.
1: Alors, à l'approche de la belle saison, on s'est dit, que faut-il faire? Qu'est-ce que vous recommandez? Parlons de votre métier. Avant tout, Cindy, vous qui êtes spécialisée dans le stretching, dans la perte de poids, ça tombe bien, dans la remise en forme, dans le renforcement postural. Et je vois depuis tout à l'heure que vous êtes en train de scanner mon corps, voire chercher mon tonus musculaire. Que se passe-t-il?
2: Oui, alors en fait, moi j'ai créé Lyon Fitness Performance. C'est une structure en fait de coaching fitness, musculation au départ. Et puis finalement, je suis allée sur l'activité physique adaptée pour les personnes. Donc sport sur prescription médicale ou sur sans prescription médicale pour de la remise en forme, perte de poids, etc. Il peut y avoir également des remboursements sur certaines mutuelles. Voilà, ça c'est la base. Ensuite, Laurent, moi je vous ai vu arriver en moto. Du coup, je pense que au niveau de la moto, c'est important d'avoir un bon gainage. Donc, je me permettrai pas vous scanner quand même. Non. mais c'est vrai que c'est important d'avoir un bon gainage, surtout quand on a une grosse moto à soulever. Voilà.
1: C'est la base, le gainage.
2: Voilà, c'est ça, c'est la base. Le gainage, c'est très important pour aussi, le tonus musculaire, la posture également, et tout ce qui est, par exemple, pour tout ce qui va être la moto, le fait d'être bien gainé et d'avoir un bon tonus et d'avoir une bonne masse musculaire, ça permet aussi de réduire les blessures. Voilà.
1: Grande question que pose Eric dans mon oreillette, est-ce qu'il n'est pas trop tard?
2: Non, il n'est jamais trop tard, justement, on
1: bien
2: peut
1: sûr.
2: Partir. Non, c'est certain même, Eric. En fait, il suffit juste d'appréhender le sport. Pour certaines personnes, c'est plus dur que pour d'autres. Voilà, l'idée, c'est vraiment de déconstruire l'image du sport tel qu'il soit sur l'endurance, etc. Et de faire quelque chose de dynamique, ludique et de mettre en place des petits exercices qui vont permettre au quotidien. Moi, mon idée, en fait, c'est vraiment d'apporter le sport au quotidien sans que les gens s'en rendent compte, en fait, hein, de manière ludique et adaptée.
1: D'accord. Bien-être physique, santé mentale, c'est important, Eric.
0: Oui, est-ce que l'on pourrait avoir quelques petits exercices, quelques astuces, quelques conseils pour bien commencer?
1: En sérieux, vous allez me faire ça?
0: Ben, je vais me gêner.
2: Allez, avec plaisir.
0: Ouais. Allez, ça marche.
2: Allez, je vais le mettre sur un tapis et on va bosser, pas de soucis.
1: Allez, ça commence par l'échauffement.
0: Et demain, vous entendrez ce qui s'est réellement passé, comment s'est déroulée cette séance de gainage, de remise en forme avec le cours donné en direct par Cindy, notre coach sportive à Laurent Menel, et je peux vous dire qu'il a énormément souffert. La suite du meilleur de Bienvenue chez vous avec un chef invité par Véronique Dardoise du Petit Futé Aix-en-Provence qui est sorti et dans lequel on retrouve Antonin du restaurant Le Préau à Rognes avec sa recette de galette de homard à la bisque de corail. Ce sera juste après Jeannette et Porquetebas.

0: vos chansons préférées toute la journée avec Jeannette et Paul Ketevas. Le meilleur de Bienvenue chez vous, c'est jusqu'à 11h avec les recettes de nos chefs invités de la semaine. Avec Véronique Dardoise du Petit Futé Aix-en-Provence, nous avons découvert de quelle manière les produits de la mer et spécialement les crustacés étaient sublimés sur la carte du restaurant Le Préau à Rogne avec son chef Antonin et sa recette de galette de homard avec sa bisque.
1: Alors, les ingrédients nécessaires, forcément du homard. Idéalement, il faut demander des homards femelles. Homards femelles, parce que ce sont les femelles qui ont le corail. Voilà. Et étant donné que le corail est au cœur de la recette, il faut demander à son poissonnier un homard femelle. Pour cela, pour les reconnaître, c'est bon à savoir. Il faut savoir que les pléopodes, donc c'est-à-dire les espèces de petites nageoires qu'ils ont sous l'abdomen, sont beaucoup plus espacées que pour les mâles, de manière à pouvoir porter en fait les œufs.
2: Ah oui.
1: Et aussi donc les pléopodes sous l'abdomen, les premiers sont souples, alors que les mâles sont dur.
0: Ah, c'est une bonne astuce, ça.
2: Voilà. Oui, okay.
1: Homard femelle, qui est au cœur évidemment de la recette. Ensuite, il faut une garniture aromatique. Alors pour cela, il faudrait idéalement, là on est en pleine saison, donc on peut prendre des tomates fraîches. Il faut de l'estragon, un tout petit peu de parmesan, donc le corail qu'on va venir récupérer, un cognac pour revenir flamber.
2: Ah,
1: c'est
2: assez
1: simple. Je vais essayer de vraiment le
2: cognac. Ah oui, le cognac c'est bien.
1: Voilà, il faut essayer vraiment de simplifier cette recette. L'idée c'est juste de séparer en fait la recette en deux parties, la réalisation de la bisque et la réalisation de l'appareil à galette de homard. Et je vais essayer de faire le plus simple possible. En ce qui concerne la bisque, c'est le même processus en fait que n'importe quel jus, que ce soit de viande ou de poisson ou de crustacé. C'est on va venir essayer de chercher des sucs en fait, en saisissant là pour le coup toutes les têtes des homards dans de l'huile chaude. C'est vraiment les sucs qui vont venir donner cette matière à la réduction ensuite du bouillon qui va venir faire la bisque. Pour la partie bisque, qu'est-ce qu'il faut? Donc c'est on va récupérer les têtes des homards qu'on va venir couper en deux et on va les saisir à feu très vif sur de l'huile d'olive. Et ensuite, c'est un peu libre à chacun de mettre la garniture aromatique qui lui convient. Moi, j'aime bien mettre un petit peu d'échalote nouvelle parce que ça va apporter une certaine sucrosité qui va très bien avec les sucs du homard. J'aime bien mettre un peu de gingembre, un peu de citronnelle.
2: Ah oui.
1: Ça va apporter vraiment cette espèce de twist qui allège encore ce côté bisque qui peut avoir tendance à être un petit peu,
2: un petit peu
1: lourd et fort. Donc, il faut vraiment pas hésiter à se faire plaisir, à écouter un petit peu son cœur
2: Vous qui avez fait le tour du monde, vous avez ramené plein d'épices, vous travaillez avec, vous avez le sens des saveurs. Et pour vider son homard?
1: Alors, pour vider le homard, il y a une étape qui est nécessaire, c'est de blanchir, en fait, les homards dans de l'eau bouillante pendant à peu près une minute, juste de manière à pouvoir récupérer, en fait, la chair. La chair qui est dans la carapace va se décoller, en fait, de la carapace beaucoup plus facilement parce qu'elle a été blanchie.
0: Il y a une deuxième partie, alors.
1: C'est la partie de la galette, en fait. Alors, on récupère toute la chair du homard après l'avoir blanchie. On va venir la concasser et on va venir lier, en fait, cet appareil avec le corail à cru. Avec la bisque réduite et avec de l'estragon et un voile de parmesan pour la profondeur en fait qui on va pas sentir un côté fromager mais ça va apporter une vraie profondeur de goût. Et en fait cet appareil on va venir le cuire dans une poêle, donc c'est un appareil qui sera bleu avant cuisson à cause
2: grâce au corail
1: et qui devient absolument rouge de manière
2: c'est très beau
1: c'est superbe ça devient complètement rouge avec l'effet Maillard en fait la réaction de Maillard donc c'est-à-dire le contact avec la chaleur.
2: Mais vous faites des la galette est grande ou...
1: Alors ça, on peut choisir ce qu'on veut.
2: On peut faire n'importe des petits pâtés,
1: On peut faire des petits pâtés et tout ça. Et donc ça donne une espèce de crêpe. C'est assez original et c'est.
2: Dès que ça devient rouge, c'est fini. C'est bon.
1: Tout dépend de l'épaisseur. Il faut que ce soit cuit à cœur, mais voilà. Et on vient napper en fait cette galette avec la bisque. Voilà.
0: La recette de homard avec sa bisque, une recette d'Antonin, le chef du restaurant Le Préau à Rogne. Vous pouvez la retrouver cette recette sur notre site ici.fr/Provence. Dans un instant, les idées de sortie du week-end avec les rendez-vous fêtes de la musique. Et pour la musique justement, Charles Doré et son nouveau titre Famille ou pas famille.
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nouveauté et coup de cœur ici, Provence, pour le dernier titre de Charles Doré, Famille ou pas famille. Allez, les idées de sortie du week-end avec l'été demain et la fête de la musique partout en Provence. À Marseille, la piétonnisation de la corniche en nocturne demain à partir de 17h et jusqu'à 23h. C'est la voie libre de l'été marseillais. Pour l'occasion, de nombreuses animations estampillées fête de la musique seront concentrées avec des ambiances différentes pour capter tous les publics. Au total, 5 scènes seront installées.

pour Mirabeau et sur la place de l'Hôtel de Ville, c'est demain entre 18h et minuit et demi. Des musiques actuelles et des fanfares à Arles, sur la place de la République, mais aussi sur le boulevard des Lys, de 18h30 à 1h du matin. Ambiance très festive, familiale, avec des fanfares, des ambulatoires, des groupes de rock locaux et de la musique traditionnelle et gitane. Fête de la musique anticipée à Carry-le-Rouet. C'est donc ce soir, place Jean Jaurès sur le port, à partir de 19h. De la variété de la musique pop-rock à Salon de Provence, sur la place Morgan et le parvis du château de l'Empéry, de 19h à 1h demain, avec les terrasses du centre-ville qui vont véritablement s'embraser avec des groupes de rock énergiques et de grands orchestres de variété. Fanfare et musique du monde à Tarascon, sur la place du marché et devant le château du roi René, demain de 19h à 23h30. Des reprises également de pop-rock et de la variété sur Pandol, et là nous sommes dans le Var, sur le quai Charles de Gaulle, sur les terrasses du port, à partir de 19h et jusqu'à 1h du matin, avec des reprises rock des années 80 à nos jours. Ça va vous faire chanter et danser. Fête de la musique également au village de Pormes-les-Mimosas, place Saint-François et dans les ruelles du vieux village, de 18h30 à 23h30, avec une célébration un petit peu intimiste avec des artistes acoustiques de

0: de 19h à minuit et demi demain. Et puis une ambiance jazz et soul à Saint-Tropez sur la place des Lys, sur le Vieux-Port, à partir de 19h jusqu'à 1h du matin également. On termine avec de la musique et du terroir à Barcelonnette sur la place Manuel de 17h30 à 23h demain. Et puis des concerts acoustiques et rock à Fort-Calquier, place du Bourguet et place Saint-Michel. Une sélection faite de la musique signée Véronique Lopez et à retrouver sur ici.fr/Provence.
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0: Ici Provence avec Laurent Voulzy, Paradoxal System. On randonne également dans le meilleur de Bienvenue chez vous avec notre spécialiste Cédric Frémy. Cédric, vous nous emmenez ce matin dans l'Est Var avec l'un des paysages les plus impressionnants de la région.
1: Oui, partons explorer ensemble les gorges du Blavet. Le Blavet, c'est un petit cours d'eau, souvent à sec l'été, qui se jette dans le fleuve Argent entre Bagnols-en-Forêt et la Bouverie. Il se faufile à travers la rhyolite si caractéristique de l'Estérel, car oui, nous sommes déjà dans l'Estérel. Pour accéder à notre point de départ, vous empruntez la D47 depuis la Motte. Cette route est juste magnifique avec les pins parasols qui l'abordent et les roches rouges de la forêt de la Colle du Rouet. Rien que la route vaut le déplacement. En plus, dans un virage, vous pouvez descendre de la voiture quelques instants pour étudier la table d'orientation avec une vue imprenable sur le rocher de Roquebrune. Le parking pour notre randonnée est 2 km plus loin sur la droite. Je vous propose de la faire dans le sens des aiguilles d'une montre. Au départ de la piste de Bayonne, plusieurs couleurs de balisage vont vous accompagner. Le bleu, puis le jaune pour commencer. Vous montez tranquillement au milieu des chênes lièges et des pins maritimes. Au bout d'une quinzaine de minutes, un premier point de vue vous attend. Très impressionnant, surtout le matin quand le soleil éclaire parfaitement bien les parois rouge-orangées encadrant la rive ouest des gorges du Blavet. Au loin, le rocher de Roquebrune réapparaît, ainsi que le massif des Morts ou encore la Bouverie. Vous quittez la piste pour descendre en lacet sur un sentier offrant une vue sur la plaine de l'Argent et la baie de Fréjus-Saint-Raphaël. Vous arrivez alors sur un pont. Nouvelle pause photo puisque vous êtes pile dans l'axe de la sortie des gorges du Blavet. Et quelques marches vous mènent aussi aux vestiges d'une scierie hydraulique du XVIIIe siècle. Changement de couleur pour le balisage, suivez la trace rouge qui va devenir orange. Pour pénétrer au sein même des gorges, vous verrez sûrement des passionnés d'escalade. Peu de lumière ici, le couvert végétal est assez dense. Vous montez ensuite à travers les grosses pierres en évitant de vous prendre les pieds dans les racines des arbres pour atteindre la grotte préhistorique du Mueron, une immense cavité de plusieurs mètres de haut formée dans la rhyolite. Vous continuez dans le lit du Blavet, puis en alternance sur ces deux rives. La randonnée pourrait s'arrêter là puisque le parking n'est pas loin, mais comme vous êtes en excellente forme, vous allez remonter vers la route pour rejoindre la piste de Colorousse, puis la piste de la Capelle en suivant le balisage orange. Objectif, le pic de Casteldiaou. Alors là, attention, ça monte bien. Pas de difficulté si ce n'est que la pente est bien raide. 315 mètres de dénivelé pour 2,5 km dans la caillasse. De très belles vues sur l'Estérel, Mont-Vinaigre, Pic de l'Ours, sur la rive droite des gorges du Blavet et sur le village de Bagnols-en-Forêt vous motive dans la montée. Vous attendez avec impatience d'être au sommet pour profiter d'un panorama exceptionnel et là, patatras, aucune vue, que des arbres, un repère géodésique et une croix en bois brisée sur le sol. Déception. Bon, bah, on redescend pour boucler la boucle. Ça glisse un peu, attention. Mais vous ne serez pas contrarié bien longtemps, puisqu'un panneau indique panorama 2 km aller-retour. Eh bien, allez-y, ça vaut vraiment le coup. Vous arrivez au bord d'une falaise avec une vue imprenable sur tout le pays de Fayence et le Mont-Lachance, mais aussi le village de Clavier, les Bessillons, Sainte-Victoire, les Préalpes d'Azur, le Tanneron et l'Estérel. Une belle récompense après tous ces efforts. Il ne vous reste plus qu'à rebrousser chemin jusqu'au panneau et terminer votre descente. Au final, une super rando sportive de 14,5 km et environ 700 mètres de dénivelé effectués en 4 heures. Surveillez le risque estival d'incendie. Si l'Estérel est en rouge sur la carte du Var, randonnée interdite.
0: Alors retrouvez les photos et la trace de cette rando sur la page du podcast Cédric Randonne sur l'appli Radio France et ici.fr. Cet épisode s'appelle Les Gorges du Blavet, randonnée au cœur d'un canyon de roches rouges dans l'Estérel. Vous verrez notamment les photos de ces falaises impressionnantes, de la grotte également où Cédric paraît tout petit et puis du panorama sur le pic de Casteldiaou. Et puis une courte vidéo également qui résume cette randonnée est à votre disposition. Vous la likez, vous la commentez et surtout, vous la partagez. Pink pour la musique, avant de retrouver Laurent Menel pour une séance de tonte de brebis.
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0: All Out of Fight avec Pink sur votre radio, ici Provence. Toute la semaine, Laurent Menel dresse le portrait des gens d'ici, des personnes exceptionnelles, passionnées par ce qu'elles font et fières de représenter en tout cas notre région. On va prendre la direction de Saint-Martin-de-Crau où nous avons rencontré un homme qui perpétue un geste millénaire avec une passion débordante.
1: Présentation d'un métier chargé de tradition et d'histoire, aujourd'hui avec un professionnel, je suis avec un tondeur.
2: Bonjour, je m'appelle Guillaume Ciancanelli. Oui, donc c'est la tonte des brebis.
1: Un métier, tondeur de brebis, c'est ainsi qu'on l'appelle, hein ?
2: Voilà, certains disent tondeur de mouton, mais en Provence, on emploie plus ce terme brebis que mouton.
1: Quelle est votre vie, votre cursus qui vous a amené à exercer ce métier ?
2: Alors moi, j'ai commencé à tondre parce que j'ai élevé quelques brebis et des tondeurs qui font les petits troupeaux, il n'y en a pas trop. Donc je me suis mis à tondre les miennes et la passion a pris le dessus. Et donc après, alors j'ai eu quelques explications au début et ensuite j'ai fait des formations avec l'association des tondeurs de mouton. Qu'on est là pour son bien-être et que la tonte est une obligation. On est obligé de tondre les brebis, sinon elles auraient trop chaud, elles seraient gênées par leur laine.
1: Et pour pratiquer ce métier aujourd'hui, quel était votre cursus ? Où vous êtes né ?
2: Alors c'est particulier, donc moi je suis originaire de Raphaël, ça fait partie de la commune d'Arles. Mais je suis parti d'abord dans le métier de boucher, charcutier, traiteur, pour lequel j'ai voulu ensuite élever mes animaux que je vends pour pouvoir avoir un suivi exact de l'animal de A à Z. Et du coup, pour pouvoir les tondre, j'ai appris à tondre avec un monsieur, un très vieux monsieur qui tondait. Et du coup, j'ai fait mes premières bases comme ça. J'ai tondu pendant plusieurs années l'histoire de me faire la main. Et après, j'ai repris des cours pour avoir les bons gestes.
1: Quels sont les secteurs géographiques où on peut retrouver votre travail ?
2: Ce qui est du travail de tonte, moi je fais surtout les petits détenteurs, mais je fais Bouches-du-Rhône, Hérault, Var. Et après, niveau des démonstrations de tonte, c'est pareil, je fais à peu près tout ce secteur aussi dans les petits villages, lors de fêtes, ou dans des écoles, ou dans des foires, voilà. C'est pas le but de faire que la démonstration de tonte, c'est vraiment l'échange après avec les gens pour leur expliquer pourquoi on tond, comment on tond, et dans quel but, et pourquoi c'est vraiment très important de tondre pour la brebis, quoi.
1: Guillaume Ciancanelli, que l'on peut retrouver dans le mas du Vieux Chêne. Nous étions à Saint-Martin-de-Crau. Merci Guillaume.
2: Merci beaucoup.
0: Article et photos de Guillaume, notre tondeur de brebis sur ici.fr/Provence. Vous êtes sur Ici Provence, on vous souhaite un bon week-end avec toujours vos chansons préférées toute la journée. On fredonne ensemble sur ce titre de William Scheller, Je cours tout seul.
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0: Provence avec William Scheller. Je vous souhaite de passer une belle fin de matinée. Vous allez jouer dans quelques minutes avec Véronique Lopez. Cette année-là, grand quiz musical et local avec des questions sur notre région autour de 4 années que Véronique a sélectionnées. Il faudra marquer 2 points pour être sélectionné et participer au tirage avant midi. Bonne chance et rendez-vous après les infos de 11h. Et moi, je vous retrouve demain entre 10h et 11h pour le meilleur de Bienvenue chez vous.
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0: elle est pas trop mignonne, sa petite fille de Stevie Wonder qu'on entend en plus dans cette chanson. Merci Eric Marouane qu'on retrouvera demain entre 10h et 11h pour le best-of de Bienvenue chez nous. Et nous, après les infos de 11h, eh bien on va jouer ensemble. Cette année-là, il y a 50€ de bons cadeaux à gagner. Je sais que vous allez jouer avec nous.
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0: Samedi 20 juin, il fait beau, il fait très très chaud et il est 11h. Les infos à Marseille en Provence avec vous, Madeleine Ottmann, et le Var qui est placé en risque feu de forêt élevé tout ce week-end.
2: Un appel peut sauver une forêt, c'est ce qu'on peut lire sur les panneaux lumineux des autoroutes de Provence. Soyez très prudents et signalez tout départ de feu si vous voyez de la fumée au bord de la route par exemple. Rien que dans les Bouches-du-Rhône, 24 départs de feu ont été constatés hier. C'est dans ce contexte que le préfet du Var souhaite limiter tout risque d'incendie pendant la fête de la musique demain soir. Deux arrêtés sont pris ce matin. Interdiction de transporter, d'utiliser ou de vendre des feux d'artifice et des engins pyrotechniques. Interdiction aussi de transporter des récipients qui peuvent contenir du gaz, du combustible comme de l'essence dans des jerrycans. La meilleure amie du feu, c'est la chaleur. Alors même si la Provence échappe pour l'instant à la vigilance orange, elle n'est qu'en jaune, jaune canicule comme plus de la moitié de la France. Soyez prudents, prenez soin des plus fragiles. On vous a mis plein de conseils sur notre site ici et sur notre appli avec par exemple les bons réflexes pour un usage optimal du ventilateur ou encore les astuces pour refroidir la maison sans clim. Ici Provence vous accompagne pendant cette canicule qui s'annonce encore intense jusqu'à au moins dimanche prochain.
0: Ici Provence, 11h01, passé 30 secondes, 10 ans que SOS Méditerranée sauve des vies en mer.
2: Un triste anniversaire pour l'ONG puisqu'elle nous révèle ce matin que le premier trimestre de cette année est le plus meurtrier jamais enregistré. 1300 personnes sont disparues en mer. L'association vous invite au MUSEM pour un grand événement ce samedi dès 15h avec des conférences, la projection du film Mothership et des concerts ce soir. Et ce week-end, c'est aussi le retour des réservations pour accéder aux plus beaux sites naturels de notre région. On pense au quartier du Ranquet à Istres ou à la Calanque de Sugiton. La Calanque affiche complet pour ce samedi. Les 400 accès sont partis comme des petits pains.
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2: Et pendant vos balades, que ce soit quartier du Ranquet ou dans les Calanques, bah on met le chapeau, la crème, on prend tout. L'eau, on fait gaffe.
0: Oui, on fait vraiment attention parce qu'effectivement, nous sommes en vigilance jaune canicule. On ne cessera de le répéter parce que c'est dangereux. Le soleil peut effectivement provoquer de graves troubles. Donc si vous voyez des personnes un petit peu âgées ou des enfants, des tout petits qui souffrent de la chaleur, bien n'hésitez pas, venez en aide et surtout, buvez abondamment et hydratez-vous. C'est très important parce que cet après-midi, on attend à Marseille 30 degrés, à Toulon 34, à Aix 36. 36, c'est ce qu'il y aura sur toute la Dracénie. On aura 35 en Provence verte, 35 aussi à Manosque. 34 à Gap, 34 à Digne, dans le Pays Salonnais à La Ciotat, et puis 33 du côté du Golfe de Saint-Tropez, de la Côte Bleue et de la Camargue. On va dire que c'est en bord de terre qu'on a 3 degrés de moins, mais à ce niveau-là, on se dit on prend tout ce qui est bon.
2: On est bien d'accord.
0: On est bien d'accord. Côté circulation, à 11h03, je regarde l'accident qui a toujours lieu à Saint-Cyr-sur-Mer. Il était sur la voie de gauche, c'est sur la 50 en direction de Toulon. Je vois pas vraiment de gros ralentissements. Alors oui, il y a un petit peu de circulation, mais on n'est pas sur des demi-heures ou des choses comme ça. On est à moins de 10 minutes. Donc vous êtes prudent si vous êtes dans le secteur. Sinon ailleurs, ça roule relativement bien. Je vous dis, le maximum qu'on puisse avoir, c'est 5 minutes au max de ralentissement. Et notamment, comme d'habitude, sur les travaux à Marseille, au niveau des Trois Lucs, il y a toujours les travaux. Il y aura encore pour un petit moment sur la D4 en direction de la Valentine. Donc soyez prudents, patience, et quand vous êtes dans la voiture, surtout prenez de l'eau avec vous, c'est trop important. On se dit à demain 7h, Marilyn.
2: Avec plaisir, à demain.
0: Allez, à la fraîche, on est bien quand on se retrouve le matin très très tôt à la radio. À demain.
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0: Chez Renault, même les coups de griffe ont souvent un sourire au coin des lèvres. Margaret, en son temps, n'avait pas échappé à la plume de notre chanteur énervant. Attention, Big Benson et Miss Maggie est en vue.

0: Big Ben a sonné, tout est dit. Vous écoutez Ici Provence, on va jouer ensemble.
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0: Ravi de vous retrouver pour une heure de jeu en musique et en souvenir. Bah oui, parce que il va y avoir des questions, de la musique. Il va falloir retrouver qui chante et à la clé, peut-être 50 euros de bons cadeaux pour vous qui nous écoutez. Si vous jouez avec nous, il faudra être sélectionné et le grand tirage, c'est à partir de 11h50, 11h55. Trois questions donc. Il faut cumuler au moins 2 points pour faire partie des sélectionnés. Rassurez-vous, il y a une question de joker, donc vous pouvez vous rattraper si jamais vous avez un petit blanc. Ça arrive à tout le monde. Pour ce qui est de la première question, elle est très simple. Il faut écouter attentivement le petit extrait qui va passer là maintenant. Non, et il faut simplement me dire qui chante et donner aussi le titre de la chanson. On est en 1995. Ah, c'est la reine du Cap-Vert. Oui, c'est une chanteuse exceptionnelle. Et écoutez bien dès le début parce qu'elle va donner le titre tout de suite.

Cap-Vert, c'est une idole. Il y a même un musée sur elle. Vous avez, ça y est, vous trouvez cette chanteuse exceptionnelle avec cette voix comme ça et puis cette douceur dans la musique. 04 42 38 08 08, c'est Carole qui vous répond au standard. Nous, en attendant, on va écouter une nouvelle page pour une artiste qui sait toujours trouver les bons mots. C'est Zazie qui avance avec légèreté sans se laisser enfermer. Découvrez, peu importe, c'est maintenant. Peu importe.

0: C'est la nouvelle chanson de Zazie. Et nous, on adore sur Ici Provence.
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0: Jusqu'à midi.
1: C'est Annie Dard.
0: Bonjour Sylvie.
2: Bonjour Véronique, bonjour à tous et toutes.
0: À Marseille, dans le 13e.
2: Tout à fait.
0: De quel côté du 13e?
2: Le tout début de l'avenue des Olives.
0: Ah oui, je vois bien, ok, aux Olives. Oh, vous êtes bien là aussi.
2: Oui, oui, tout à fait, on est pas mal. Voilà, ouais. On est pas mal, on n'est pas très loin de Plan de Cuques, d'Allo, de la Valentine, ou d'aller prendre l'autoroute pour aller sur la Côte Bleue, par exemple.
0: C'est ce que j'allais dire, c'est que si vous avez envie de verdure, paf, en un clin d'œil, vous y êtes. Hein.
2: Exactement, exactement.
0: C'est ça qui est bien à Marseille, c'est qu'il suffit de faire un petit pas et on se retrouve soit en mer, soit en nature. Et c'est pour ça qu'on aime tant cette ville. Sylvie, alors 1995, c'est la chanson qui nous occupe aujourd'hui et c'est l'année qui nous occupe. Je crois que c'était une chouette année pour vous.
2: Oui, tout à fait. En effet, on m'a posé la question. Mais disons que le fait marquant, c'est que j'avais ma deuxième fille, Lisa, qui est née en 94, et donc en 95.
0: Oui.
2: Voilà, une petite année, voilà, tout simplement. Donc, de beaux souvenirs, une belle période.
0: Oh oui, c'est vrai, quand on est une toute jeune maman, même si on a déjà eu un enfant, le deuxième, voilà, la première année, ça reste toujours, c'est une chouette période. Vous avez bien raison. Et je suis contente de vous rappeler ce beau souvenir. En 95, bah, qu'est-ce qu'il y avait dans le monde? Oh, il y avait, tiens, peut-être que vous l'aviez vu, Tom Hanks qui recevait l'Oscar pour Forrest Gump.
2: Je ne l'ai peut-être pas vu, mais en tout cas, c'est un Oscar largement mérité. C'est un très, très beau film.
0: On est d'accord. Il y avait aussi la sortie de GoldenEye. Alors là, c'est autre chose.
2: Avec la bande originale de Tina Turner.
0: Voilà, tout à fait. Ça, c'était chouette, vraiment, vraiment. Et puis, qu'est-ce qu'il y avait aussi? Ah bah tiens, vous vous souvenez peut-être pas, mais le 1er janvier 95, la Suède, la Finlande, l'Autriche rejoignaient l'Union européenne. Et on n'avait alors que 15 pays. C'est fou quand même. Hein, on a l'impression que c'est pas si loin et on se dit, oh là là, c'était simplement ça. Bon, ben voilà, ça c'est un petit topo de ce qui se passait. Et puis on pouvait écouter cette si jolie voix.

0: chante?
1: Alors, c'est Césaria Evora.
0: Eh oui, et quelle chanson?
1: Et c'est Petit Pays. Bravo. Son Petit Pays, le Cap-Vert.
0: Qui est en face du Sénégal, effectivement, et qui est un magnifique... Ce sont... En fait, c'est une ribambelle d'îles. On n'imagine pas, on pense Cap-Vert, on croit que c'est... Mais ce sont plein de petites îles, et pour aller d'une île à l'autre, il faut prendre soit un petit hydravion, soit un bateau, et c'est juste un petit paradis, le Cap-Vert. Eh bien, grâce à ça, vous avez votre premier point. Bravo.
1: Super, merci.
0: Jusque-là, tout va bien. Il va falloir répondre à la deuxième question pour avoir le deuxième point. Est-ce que de temps en temps vous montez un petit peu du côté du Haut-Var et même des Alpes de Haute-Provence?
1: Ça peut m'arriver, ça peut m'arriver.
0: Peut-être que vous êtes allé une fois à Moustier-Sainte-Marie?
1: Oui, il y a longtemps.
0: Ouais. Et peut-être que vous avez vu la célèbre étoile suspendue entre les deux falaises. Eh bien, je vais vous annoncer qu'elle est tombée pour la dernière fois en 1995. Mais depuis son installation, combien de fois est-elle tombée? Parce qu'elle est tombée, cette étoile. Elle est tombée 11 fois ou 27 fois?
1: Oh, au hasard, je vais dire 11 fois.
0: Le hasard fait super bien les choses.
1: Oh, je suis contente.
0: Ah ben, je vous comprends. Bravo.
1: Merci beaucoup.
0: Vous voilà avec vos deux points. Et c'est parfait parce que vous êtes sélectionnée pour le tirage de cette fin d'émission. Qu'est-ce que vous faites cet après-midi, vous?
1: Cet après-midi, ben, je pense que je vais peut-être aller boire un bon café avec une copine.
0: Ça,
1: en
0: génial.
1: Attendant un bon dimanche en famille, certainement.
0: Bon, ben moi, je trouve que c'est une saine activité de prendre soin de soi, de prendre soin des copains,
1: oui,
0: et de la famille. Parfait,
1: absolument,
0: j'applaudis.
1: Absolument. Merci beaucoup. Merci beaucoup,
0: Léonie. Vous faites plein de gros bisous. Et puis, qui sait, peut-être à tout à l'heure.
1: Ça marche, peut-être à tout à l'heure. Merci beaucoup.
0: Merci
1: à tous
0: d'avoir
1: et à
0: joué
1: toutes.
0: Avec nous. Je vous attends, vous qui nous écoutez, parce qu'on peut encore jouer. Bah oui, il y a trois places encore. Donc, trois extraits déjà à écouter. On était en 1980. On était en 95, voilà, on était en 1995. Eh bien, on va retourner en arrière, en 1988. Ah bah oui, c'est une chanson qui s'impose. Normal, écoutez. Voilà l'été, voilà l'été, voilà l'été. Bon, le titre, c'est pas compliqué, hein. Voilà l'été, voilà l'été, voilà l'été. Est-ce qu'on verrait pas tout en vert quand on écoute cette chanson? Carole, elle rigole parce qu'elle me dit, mais arrête de les aider. 04 42 38 08 08, vous appelez Carole, elle vous attend au standard si vous avez et le titre et bien sûr le nom du groupe.
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0: Provence. On est bien avec Billy Paul et Your Song.
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0: Et nous jouons avec Valérie, qui est notre deuxième candidate, qui nous appelle de Marignane. Coucou Valérie.
9: Bonjour.
0: Est-ce que le thermomètre est déjà très haut à Marignane?
9: Énormément.
0: Vous savez à peu près à combien vous en êtes?
9: Ah non, je n'ai pas regardé, je ne vais pas faire une dépression. Hein. C'est bon.
0: Vous comptez faire quoi cet après-midi?
9: Me mettre sous la clim et ne plus bouger. Non, on ne peut pas sortir avec ça.
0: Non. Non, c'est trop dangereux, effectivement. Ah, oui. Il faut prendre soin de soi, il faut s'hydrater, bien boire de l'eau.
9: C'est ça, bien boire. Puis sous la clim, on n'a plus besoin de trop boire après. Hein.
0: Et puis après.
9: Donc tout va bien.
0: Voilà. Bon, si vous avez la chance d'en avoir une, effectivement.
9: Oui.
0: Valérie, on va évoquer l'année 88 et vous avez dit à Carole, c'était chouette.
9: Ben, c'est chouette, hein, j'avais 19 ans, donc oui.
0: Ah! On était bien en 88.
9: Ah ben, c'est ça.
0: On écoutait de la super musique. On était insouciants. Effectivement, on commençait à avoir les voitures. Tout ça. Ah là là, qu'est-ce que c'était bien.
9: Ah ben oui.
0: Je suis à 100% d'accord avec vous. Je vous suis. Et puis il y avait, je sais pas comment dire. On trouvait qu'il y avait tout un goût de légèreté. Par exemple, il y avait des nouveaux groupes comme Nirvana qui arrivaient. Bon, on trouvait ça chouette. Il y avait la pyramide du Louvre qui était inaugurée également en 88. Il y avait le dernier empereur qu'on allait voir au cinéma. Je ne sais pas si vous vous souvenez de ce film.
9: Oui, bien sûr.
0: Voilà. Il y avait... Ah si, on était soit pour Villander.
9: Et
0: Villander qui remportait son Roland-Garros. Il y avait aussi au sommet, il y avait Reagan et Gorbatchev. Pour les droits de l'homme, il y avait des choses belles, quoi, parce que ça semblait plus doux. Et puis, on écoutait ça à la radio. Et oui, c'est demain l'été.
9: Et oui, demain l'été. Alors, c'est la fête de la musique.
0: Qui chante?
9: C'est les Négrettes Vertes. Voilà l'été.
0: Et voilà. Ça, c'est un point qui arrive tranquillou bilou, facile. Et c'est ce qu'on voulait.
9: C'est facile, voilà.
0: Tant mieux pour vous.
9: Et c'est la suite qui va être moins rigolote.
0: Ah, écoutez, si vous avez un petit peu de connaissance marseillaise, ça devrait passer. On y retourne.
9: Allez.
0: 88. Robert Vigouroux, maire de Marseille, inaugure un nouvel équipement capable d'accueillir 7000 spectateurs. De quel lieu s'agit-il?
9: C'est le Vélodrome.
0: Le Dôme ou le Palais des Sports?
9: Le Dôme ou le Palais des Sports? Alors attendez.
0: Ah,
9: en 88.
0: Ah, ah. Ouais. 7000 spectateurs.
9: Non, c'est le Dôme alors.
0: Vous dites
9: je pense que c'est le Dôme, mais bon, je suis pas sûre de moi.
0: Hein. Ah bah alors, du coup, on fait quoi?
9: Non, mais je valide le Dôme. Hein.
0: Allez, vous validez le Dôme?
9: Je vais pas faire ma savante, je suis...
0: Non, c'était en 94.
9: Voilà. Ah ben voilà.
0: C'est le Palais des Sports.
9: Eh ben voilà, vous l'avez dit. Je n'étais pas sûre de moi.
0: Vous savez, vous savez ce qu'on va faire. On oublie. Allez, on oublie. Il y a la question bonus. La question bonus avec ça.
9: Ça
0: bien sûr, Talk About the Revolution.
9: Ouais.
0: Est-ce qu'elle date de 88, cette chanson?
9: Moi, je dirais non, hein, parce que je pense que c'est plutôt en 87, mais est-ce que...
0: Alors?
9: Ben, je dirais non.
0: On va pas faire à une année près. Je m'amuserai pas à vous faire un truc comme ça. Si je passe quelque chose, c'est à 10 ans près. Donc,
9: à 10 ans près? Ouais. Alors oui.
0: Elle date de 88?
9: Oui. Alors oui, parce que 10 ans, non.
0: Eh oui, elle date de 88. Ah, voilà, parce que...
9: Elle date de 88 en plus. Ben, moi, j'aurais pensé 87, mais bon.
0: Non, elle date de 88. Allez. Ah non, j'allais pas vous faire ça. Pas aujourd'hui. Non, moi, je veux que tout le monde ait sa chance de gagner aujourd'hui.
9: Ah ben voilà. Ben alors, merci, parce que vous m'avez vraiment fait gagner.
0: Vous êtes gentille comme tout. Le tirage a lieu vers 11h50 et peut-être que le téléphone va sonner chez vous. Restez près du téléphone.
9: Je croise les doigts.
0: Et croisez les doigts. Merci pour votre
9: merci
0: gentillesse.
9: Merci à vous, merci.
0: Et on se dit
9: bonne
0: à très
9: journée.
0: Vite. Bonne
9: et
0: journée.
9: Peut-être à tout à l'heure.
0: Au revoir.
9: Au revoir.
0: Il y a encore deux places, donc deux possibilités. Cette fois, j'ai absolument pas le droit de vous aider parce que là, je crois que Carole, vraiment, elle se fâche. Et alors, Carole, autant elle est gentille, mais alors quand elle se fâche. Mais non, c'est pas vrai, je l'ai jamais vue se fâcher. Donc, je ne vous dis rien si ce n'est l'année 1963. Vous êtes prêts à prendre la boîte à outils? C'est parti.

0: bonheur en 63. Vous l'avez? 04 42 38 08 08. Oh, oh, oh, oh. Encore plus fort. Oh, oh, oh, oh. 11h30, on va jeter un coup d'œil sur la route pour voir comment ça se passe. Alors, il y a plusieurs ralentissements, notamment si vous êtes sur l'A50 en direction d'Aubagne. Vous mettez bien... Allez, une bonne dizaine de minutes au niveau de Saint-Pierre, à peu près Saint-Loup, Saint-Pierre, pour vous rendre à Aubagne. Et puis après, quand vous arrivez du côté de la Penne-sur-Uvonne, là encore, il y a un petit ralentissement. Donc voilà, vous levez le pied au niveau de la vitesse parce que ça risque de boucher quand vous arrivez sur ce secteur. Je regarde aussi du côté de l'A7. Non, ça se passe bien parce que peut-être qu'il y a des petits départs déjà à droite et à gauche. On est sur environ 10 minutes de ralentissement quand on est sur les routes côtières, c'est-à-dire du côté de Hyères, du côté de Sanary, Bandol, voilà, quand vous voulez aller au Lec, etc. Normal, hein, vous allez vouloir faire un petit plouf dans l'eau. Ben voilà, on n'est pas plus de 10 minutes pour l'instant. Je pense que ça va grossir d'ici quelques instants. Si vous voyez quelque chose, eh bien n'hésitez pas, vous nous envoyez un petit message sur le WhatsApp de la radio. C'est le 04 42 38 08 08.
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0: Aujourd'hui, on célèbre les liens qui comptent. Les papas, ça sera pour demain, ça. Et les mamans amoureuses, bah, y en a une qui traverse toutes les générations. C'est Barbara Streisand qui nous touche avec Woman in Love.

0: Barbara Streisand, la grande sur Ici Provence, 11h35.
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0: Après Sylvie à Marseille, après Valérie à Marignane, voici Corinne à Tourve. Bonjour Corinne.
3: Bonjour.
0: Dans le village bio du Var, magnifique. Est-ce que vous aussi, vous avez des chaleurs étouffantes à 11h35?
3: Oh oui. Hier, dans ma voiture, il y avait 39.
0: Oui, ça ne m'étonne pas. Vous allez tourner autour des 36-37, hein, vraiment, ça fait partie des villages du Var, voilà, qui vont être touchés par cette, très fortement par cette canicule. Ouais. Alors, profitez peut-être des arbres un petit peu et de leur fraîcheur, si vous pouvez.
3: Oui.
0: Vous allez profiter tranquillement en famille de ce week-end?
3: Alors, hier soir, j'ai eu mes frères, donc c'était super.
0: Ah, c'est bien ça.
3: Ma belle-sœur, et puis ce soir, j'en étais invitée, donc dans les hauteurs de Forcalquéré, sous les arbres. Donc,
0: ah, voilà, vous serez au frais, voilà. Vous allez pouvoir vous régaler. Oh, mais vous avez une voix jeune, vous deviez être, mais toute petite, voire même pas née en 63.
3: Alors, j'étais née, j'avais 3 ans.
0: Oh oui, c'est bien ce qui me semblait, voilà, vous étiez pitchounette. Et forcément, en grandissant, vous avez entendu la voix de ce monsieur-là qu'on va écouter. Ah ouais. Oh là là, comme c'est dur, mais de qui s'agit-il?
3: Il s'agit de Claude François, si j'avais un marteau.
0: Ah ouais, notre Clo-Clo national.
3: Ah oui.
0: Bravo, vous savez que les jeunes, alors quand ils vont, il n'y a plus vraiment de boîte de nuit, ou du moins ils n'y sortent pas, mais quand ils font des soirées entre eux, eh bien vous savez qu'ils passent encore du Claude François.
3: Oui, c'est vrai, ils mettent dans les discothèques, ils mettent encore du Claude François. Ouais.
0: C'est fou quand même, hein. C'est complètement dingue, hein, ce truc-là. Notre Clo-Clo, voilà, avec son « si j'avais un marteau ». L'année 63, vous étiez toute petite, mais peut-être quand même que... oui, c'est une année où les États-Unis ont été marqués par l'assassinat du président Kennedy à Dallas. C'est en 63 que ça s'est passé. Qu'est-ce qu'il y avait, tiens? Ah ben, vous étiez peut-être trop petite, quoique après, ça a commencé les aventures de Thierry Lafronde.
3: J'ai vu ça.
0: Voilà. Ouais. Vous vous souvenez peut-être un petit peu avec ce générique, et il était, moi je revois le truc, effectivement.
3: Ouais.
0: Qu'est-ce qu'il y avait aussi en 63? Il y avait le film Laurence d'Arabie, qui avait reçu le meilleur Oscar.
3: Moi je me rappelle, il y avait Saturné, il y avait Zorro, je regardais ça le soir.
0: Exactement, puis on avait le droit qu'à un petit moment. Pépronel
3: et Nicolas.
0: Oui, tout à fait, bonne nuit les petits.
3: Oui.
0: Et vous savez qu'en 63, c'est la première fois qu'on a vu la cassette audio qui arrivait. Alors elle a vraiment été très très démocratisée dans les années 80, mais c'était en 63 qu'en fait la première cassette audio a été inventée. Bon, voilà un petit peu tout ce qui se passait. Maintenant, il va falloir récupérer un deuxième point.
3: Oui.
0: On va encore parler de 63. On va parler d'un écrivain marseillais, Édouard Pesson. Il est l'auteur, entre autres, du Sel de la mer. Très, très beau roman, d'ailleurs, je vous le recommande. Spécialisé dans le roman maritime. Il s'est éteint à l'âge de 67 ans dans les Bouches-du-Rhône. Mais dans quel village, lui, qui était marseillais? À Vintabrin ou à la Fare-les-Oliviers?
3: Vintabrin, je dirais.
0: Eh bien, moi, je vous dirais... Bravo! Waouh, wow, oui. Corinne!
3: Ça me dit rien, la Fare des Oliviers.
0: Alors, pourtant, c'est bel et bien un village des Bouches-du-Rhône.
3: Oui, je sais, ouais.
0: Mais effectivement, il est décédé à Vintabrin. Et ça a été vraiment un spécialiste des romans maritimes. Il décrit la mer et son univers d'une manière magnifique. Et le sel de la mer, c'est un de ses plus beaux romans. Donc voilà, je vous le recommande. Bon, alors ça a été expédié. Bravo. Vraiment, merci. Vous avez été une candidate, mais en or. Peut-être que le téléphone va sonner tout à l'heure. Qui sait? Vous restez bien à côté. Oui. Quoi qu'on peut le trimballer maintenant. Il n'y a plus une histoire de rester à côté du téléphone et d'attendre. Oui, ça, c'était quand on était petite. Vous vous souvenez qu'il fallait attendre et puis qu'il y avait tous les numéros et les copains qui avaient un numéro en 90, c'était terrible parce qu'il fallait prendre depuis le fond du téléphone.
3: Ah ouais, c'est vrai.
0: C'est drôle.
3: Mais c'est vrai que je vous écoute tout le temps, depuis des années.
0: Ah, c'est chouette. Merci. Ah oui. Merci, ah merci.
3: Ouais, tout le temps. Mon mari me dit, mais qu'est-ce que tu fais? Ici Provence, toujours ici Provence.
0: Eh ben, vous avez bien raison. Et je vous en remercie. Je vous fais plein de gros bisous. Passez une très belle soirée ce soir sous les arbres, tranquille avec la famille, et profitez un maximum.
3: Merci beaucoup. Bonne journée.
0: Bonne journée, Corinne. Corinne, c'était notre troisième candidate. Il y a eu Valérie, il y a eu Sylvie. Et les garçons, vous vous réveillez un tout petit peu. Il reste une place. Elle est peut-être pour vous. Elle est à prendre là maintenant. On est en 2008.

pourrait les aider. Carole, on peut le faire là. Bon, il y a une de ses chansons qui est la bande originale de Madagascar. Ah oui, hein, on s'en souvient.

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0: Provence avec Florent Pagny. Je sais qui je suis, moi je sais qui est notre dernière candidate. Elle arrive maintenant.
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0: jusqu'à midi,
1: c'est Anila.
0: Une Corinne peut en cacher une autre, mais elle est à Sainte-Maxime cette fois. Coucou.
2: Bonjour.

0: Sainte-Maxime. Bah, je vais pas vous demander si vous avez chaud, hein, parce que franchement, je sais que vous allez me répondre oui.
1: J'avais prévu de mettre mon passe-montagne, mais j'ai dit non quand même.
0: Oui, vous êtes dit ce matin, tiens, si je mettais ma petite doudoune.
1: Non, il fait très très chaud ici.
0: À Sainte-Maxime, vous pourrez faire un petit plouf au moins.
1: Oui, bien sûr, mais bon, le matin, après...
0: Ah oui, après, il ne faut surtout pas aller après, à la plage, c'est trop dangereux. Le soleil, c'est trop, trop dangereux. Vous avez bien raison, effectivement, de vous protéger, de faire en sorte de rester en sécurité. Autre chose que faire un petit plouf pour aujourd'hui ?
1: Du repos, parce qu'avec cette chaleur, manger léger, repos, et puis on verra ce soir.
0: Exactement, si on peut sortir et faire des choses sympas.
1: Baignade.
0: Ouais, c'est bien ça. 2008, est-ce qu'il y a un événement particulier pour vous ?
1: Pas non, pas 2008. Hein. J'ai réfléchi, mais ouais. Bon, c'était la routine.
0: C'était la routine. Alors, c'était, tiens, les JO d'été en 2008 qui étaient à Pékin, figurez-vous. Et c'était là où Michael Phelps avait réalisé un exploit en remportant 8 médailles d'or, un record dans l'histoire des JO. Il y a Yann qui réalise l'émission, qui est un super sportif, il connaît tout, on ne peut pas le coincer. Il me dit, oui, il était là, oui, oui, oui, c'est ça. Il y avait aussi en 2008 ce film, mais qui m'a tellement fait rire. Bienvenue chez les Ch'tis.
1: Ah ouais, c'est génial. Ben là, récemment, j'ai vu le volcan islandais, là. Je pouvais pas prononcer le nom, mais alors...
0: Ben justement, on ne pouvait pas prononcer le nom.
1: Non, moi, non, je ne l'ai pas retenu.
0: C'est tellement drôle, Dany Bounet, tellement drôle dedans. Vraiment.
2: Bonsoir, Biloute.
0: Voilà. Ça y est.
1: Non, mais dans tous ces films, il est...
0: C'est ça. Donc 2008, voilà, on se marrait bien, c'était chouette. Et en plus, quand on montait le son de la radio, oh là là, on avait la pêche.

0: je vous entends chanter, hein. On peut pas dire autrement. Dès qu'il y a une musique de cette dame, paf, on chante. Ah, alors c'est qui?
1: Ah, c'est Katy Perry, I Kiss the Girl.
0: Eh oui. Voilà votre point qui. Et n'empêche, elle a fait partie du premier vol. Quand même, dans la stratosphère, un vol entièrement féminin avec six femmes, six représentantes qui ont eu un parcours incroyable. Et c'était dans Blue Origin, la capsule, la mission NS-31.
1: Non, ça c'est pas pour moi ça.
0: Alors c'est pas pour moi non plus, mais quand même, hein, c'est balèze je trouve, hein, vraiment. Hein. Vous allez sur la cité de l'espace et puis on voit qu'il y a, voilà, comment ça s'est passé. Bon, bah ça s'est bien passé pour vous pour ce premier point. Il faut le deuxième, hein, parce que toutes les copines, elles l'ont eu le deuxième. En 2008, on entendait donc I Kiss a Girl, qui a propulsé Katy Perry dans les étoiles.
1: Oui.
0: Les stars des États-Unis. Mais vous savez qui a donné un coup de pouce à tout ça en disant sur une grande chaîne de radio que c'était son titre préféré? C'est-à-dire qu'un jour, il y a vraiment quelqu'un qui a dit « Mais moi, c'est mon titre préféré ». Alors, autant vous dire que, boum, elle est devenue une superstar. Est-ce que c'est Mick Jagger ou Madonna?
1: Je dirais Madonna.
0: Les filles, vous êtes géniales.
1: Madonna qui est toujours à la pointe de la tendance, donc je dis pourquoi pas.
0: Ah ben vous avez entièrement raison, vous êtes géniales parce que j'ai quatre filles en or, j'ai quatre filles qui ont l'or de point, et donc on va savoir dans un instant qui va remporter, eh ben, effectivement, hein, de vous, les deux Corinne, une à Tours, une à Saint-Maxima, Valérie à Marignane ou Sylvie à Marseille. Qui va remporter, eh bien, les 50 euros de bons cadeaux. Bonne chance à tous. Allez, on passe un petit disque et on se retrouve tout de suite après, peut-être avec vous. Je vous fais plein de gros bisous et merci d'avoir joué avec nous.
1: Et merci à ICI Provence pour votre bonne humeur toute la journée.
0: Oh, c'est adorable. Ne changez rien. Gros bisous. Good.

0: 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Ce qui va arriver prochainement, là maintenant, c'est de savoir qui va remporter. Je me tourne vers Carole et ça sonne quelque part, forcément. Alors, est-ce que c'est chez une des Corinne à Tourvoix-Saint-Maximin? Est-ce que c'est chez Valérie à Marignane? Chez Sylvie à Marseille? Eh bien, on va le savoir tout de suite qui va remporter les 50 euros de bons cadeaux. Deuxième sonnerie. Oh, pourvu que ça décroche par contre. Oh. Allô, allô?
1: Oui, c'est Corinne.
0: Oh, mais alors laquelle?
1: La Sainte-Maxime.
0: Bravo Corinne.
1: Merci beaucoup.
0: La Sainte-Maxime, c'est vous qui remportez les 50 euros de bons cadeaux.
1: Ah, super.
0: Bah voyez, je me disais, bon, de toute façon, je ne vais pas reconnaître puisque ce ne sont que des femmes. Et après, bon, bah, on verra bien.
1: C'est génial.
0: Merci, on est vraiment ravis de votre fidélité. Et on est heureux de vous offrir ces
1: cadeaux.
0: Oh, vous êtes super.
1: Voilà, parce qu'elle a eu sa licence cette année, donc elle le mérite.
0: Vous avez entièrement raison.
1: Ou faire ce qu'elles veulent avec.
0: C'est bien de récompenser nos enfants quand ils le méritent. Bravo, bah, je suis ravie.
1: Ah ben merci à vous, ça me touche.
0: Belle journée, très bon week-end.
1: Merci à vous tous et merci à toute l'équipe et puis fidèle.
0: Restez fidèles vous aussi. Demain, on joue entre 11h et midi.
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0: Purple Touch, c'est Phil Collins sur ICI Provence.
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0: Très bon samedi à vous qui nous écoutez. Il est midi. Les infos à Marseille en Provence avec vous, Sarah Kelifi, et cette chaleur, vous êtes des milliers à chercher la fraîcheur dans les Calanques.
2: Oui, c'est peut-être votre cas, en direction du Parc National des Calanques, et pour accéder à certains endroits, il faut réserver sa place. Depuis ce week-end, c'est le cas de la Calanque de Sugiton. Seulement 400 personnes par jour peuvent s'y aventurer. Des réservations en ligne 72 heures avant le jour de la visite pour préserver ce petit coin de paradis des incendies, un risque qui devient de plus en plus menaçant, indique Mathieu Benquet, responsable police qui risque au Parc National des Calanques.
3: Ça peut aller très très vite, on le voit depuis des années en plus, avec une forme d'accélération, avec des feux qui deviennent de plus en plus intenses. On a la chance d'être passé à travers ces dernières années, mais on sait que sur une seule journée, on peut tout perdre. On a vu dans l'Aude, avec des surfaces de 14 000 hectares, le cœur terrestre du Parc National en fait 8 500. Donc ce risque est vraiment très très important. Tous les étés, nous sommes inquiets. Cette année, c'est un été qui s'annonce chaud. Nous entrons dans la deuxième phase de canicule alors que nous ne sommes que encore au mois de juin. Pour autant, pour l'instant, les signaux ne sont pas trop alarmants, mais on peut craindre une saison qui soit difficile, avec notamment de fortes chaleurs.
2: Propos recueillis par Philippe Bocara.
0: Et ce risque incendie, Sarah, ne se limite pas qu'aux Calanques.
2: Les massifs forestiers également. Météo France place le Var en risque feu de forêt élevé tout le week-end. Les Bouches-du-Rhône, elles, sont en alerte jaune, le cran juste en dessous. Mais hier, 24 départs de feu ont déjà eu lieu dans le département. Alors soyez très prudents avec quelques gestes simples. Si vous avez prévu un barbecue, organisez-le loin de la végétation. Ne jetez pas vos mégots de cigarettes dans la nature. Et si vous voyez un départ de feu, prévenez immédiatement les pompiers. Et face au feu, les autorités aussi prennent leurs précautions. Dans le Var, le préfet compte limiter les risques d'incendie pendant la fête de la musique. Ce matin, la préfecture a pris deux arrêtés. Interdiction de transporter, d'utiliser ou de vendre des feux d'artifice ou des engins pyrotechniques. Interdiction également de transporter des récipients qui peuvent contenir de l'essence, comme des jerrycans ou contenir des gaz inflammables. On vous a mis les détails sur notre site ici.fr/Provence. Et sur notre application.
0: Les habitants des Goudes veulent protéger leur petit coin de paradis.
2: Dans ce quartier tout au sud de Marseille, c'est la surfréquentation qui inquiète. Alors depuis 10h ce matin, 200 personnes se sont réunies pour manifester. Les riverains appellent à limiter le trafic à certains types d'usagers ou de véhicules. Sur leur pancarte, on pouvait lire « La solution, c'est la zone à trafic limité ».
0: Ici Provence, 12h03, Marseille vibrera encore pour le top 14 ce soir. Ça va.
2: Oui, deuxième soir de folie au Vélodrome pour la deuxième demi-finale du championnat. Montpellier affronte le Stade français et l'un des deux clubs rejoindra Toulouse en finale. Toulouse, hein, avec Antoine Dupont et ses coéquipiers qui ont brillé hier au Vélodrome. Ils se sont facilement défaits du Racing 92, 71-17. Deux demi-finales qui ont ramené leur lot de supporters aussi, hein, à Marseille, 130 000 en tout. Et parmi eux, eh bien, il y a les Fêlés des Demi, une association qui aime bien les demi-finales de top 14 et les demi de bière avec modération, hein, toujours. Laurent Grollet les a rencontrés, très joyeux, hein, sur le cours d'Estienne d'Orve.
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5: On a la bonne heure, il fallait prendre l'avion ce matin. On vient de Corse, nous.
6: Maintenant, on est bien.
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7: On supporte le rugby.
8: Voilà. On est là pour la fête, le rugby.
9: Et surtout, c'est que de l'amour.
4: Il y en a certains qui sont de Bordeaux, il y a des Pyrénéens, de Tarbes. Le Vélodrome, c'est le plus beau stade du monde. C'est normal, on supporte l'OM.
8: Ça va durer jusqu'à quelle heure comme ça, là ?
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8: C'est toujours beau parce qu'il y a le soleil. Ça sent le bon vivant avec le Ricard. C'est une ville qui vit. Et là, on est bien. On se sent bien, on se sent chez nous.
4: On avec est bien, on est bien.
2: Et on espère, hein, qu'ils seront aussi bouillants pour le match de ce soir. Montpellier Stade Français, coup d'envoi à 21h05.
0: Ah oui, et puis il va faire chaud, hein, parce que quand il va y avoir 21h05, il y aura encore des températures très hautes, Sarah. Ah oui. À Marseille, cet après-midi, imaginez-vous, on attend 30 à Toulon, 34 à Aix, 36.
2: Ah oui, quand même. Hein.
0: Côté Dracénie, on attend également 36, 35 dans les Alpes de Haute-Provence et les Hautes-Alpes, à Gap, à Manosque, à Digne. Il y aura 35 aussi en Provence. Verte, Camargue, Côte-Bleue, Golfe de Saint-Tropez, on est sur 33, Pays Salonnais, La Ciotat, 34 degrés. Vous l'avez dit, on est en vigilance orange et jaune, pardon. Donc surtout, soyez très très prudents, hydratez-vous. On ne cesse de le répéter. Et puis attention, méfie sur la route, puisqu'il y a du monde qui commence à arriver, notamment sur tout ce qui est les routes côtières, parce que vous avez envie très certainement de pouvoir respirer un petit peu. Très bonne journée à l'écoute d'ici Provence. Il est 12h05.
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11: Bonjour, merci d'avoir choisi votre radio ici. C'est Willy vient déjeuner chez vous, numéro 1063.
12: Ça filoche,
11: mes amis. Bonjour la tribu.
13: Bonjour.
11: Alors, qui est là aujourd'hui? Nicolas Malabeuf. Bonjour mon bon Nicolas.
14: Bonjour Willy, bonjour tout le monde.
11: Et Fabien Aymon, notre guide. Bonjour mon Fabineux.
15: Bonjour Willy, bonjour à tous.
11: Et bienvenue à tous mes amis. J'espère que vous avez passé une bonne semaine.
15: Excellent.
11: Il a fait beau, ça y est, on est en été. C'est ma saison préférée. C'est la saison du soleil, des godivots et des amours sans lendemain.
15: Oh, mais ça c'est le meilleur.
14: C'est pour vous.
11: On frappe à la rentrée, ouais, bien sûr. Voilà. Dans tous les cas, à consommer avec modération. Et aujourd'hui, mes amis, comme cette saison me met en joie, on va vous proposer jusqu'à 13h une émission différente, une émission pas pareille. On va vous proposer une spéciale. Il nous manque à la télé. Pourquoi? Eh bien, parce que, voilà, parce que je suis le patron et que je fais ce que je veux. J'avais envie aujourd'hui de réunir deux grandes figures du PAF. Ils nous ont divertis, informés, amusés, émus. Ils sont deux. Il y a un homme, il y a une femme. On fera donc Shabadabada jusqu'à 13h. Je vous les présente dans une minute. Mais d'abord, évidemment, mes amis, vous savez, vous faites l'émission avec nous. D'abord sur le groupe Facebook, mon Fabinho.
15: Si vous voulez réagir sur Facebook, vous tapez Youpi la vie avec Willy Rovelli. Bim, on vous lit. Il y a Bernadette qui nous a laissé un message cette semaine. Elle a fait un tour au Futuroscope. Elle a posté une photo sur le groupe. Donc merci Bernadette. Vous pouvez faire comme elle sur Facebook. C'est gratuit. Vous tapez Youpi la vie avec Willy Rovelli.
11: Merci beaucoup. Et appelez-nous à 0810 055 056. Connaître les voix de nos invités dans un petit instant. Si vous avez envie de les appeler pour leur dire allô, je vous aime, ou allô, je ne peux pas vous blairer.
15: Appelez-nous quand même.
11: On prend tout le monde. 0810 055 056 et vous repartez avec quoi?
15: Eh bien, vous en avez l'habitude, on vous offre une carte carburant qui vaut 100 euros.
11: 100 euros.
15: Et le tirage au sort, c'est demain.
11: Eh ben voilà. Est-ce qu'on a tout dit?
15: On a tout dit.
11: Allez.
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11: Allez, ouvrons cette spéciale, il nous manque à la télé. Bonjour Mireille Dumas.
16: Bonjour.
11: Et bonjour Philippe
16: Rizou. Youpi la vie.
17: Oui. Bonjour.
11: Bonjour, ça va Philippe?
17: En pleine forme.
11: En pleine forme, ça va Mireille?
16: Très bien.
11: Bon, je suis très très heureux de vous voir, vraiment. D'abord, est-ce que vous connaissiez tous les deux?
17: Oui.
11: Oui, vous étiez déjà croisés.
16: Et
11: sur
16: je l'ai interviewé, Philippe.
11: Ah oui, justement, c'est la question que j'allais vous poser après.
16: Oui,
11: tiens, très très bien.
16: Il y a longtemps.
11: On va prendre le temps comme ça de parler un petit peu de votre parcours. Je suis très contente de vous revoir parce que vous m'avez élevé mal sans doute. Mais vous m'avez élevé, vous avez été un petit peu ma maman et mon papa. Parce que moi je suis comme Nicolas, un vrai, et comme Fabien d'ailleurs, un vrai vrai enfant de la télé. Tiens, je vais vous poser la même question à tous les deux. Est-ce que des gens dans la rue en ce moment vous disent « Bah alors Mireille, qu'est-ce que vous devenez ?» Parce que quand on fait plus de télé, on a l'impression qu'on fait plus rien.
16: Mais c'est toujours adorable. Ouais. C'est toujours très
15: bienveillant, très sympathique,
16: ouais, bienveillant. Des petits selfies, des petits. Voilà. Enfin voilà. Et puis avec, c'est vrai que le fait de faire la chaîne YouTube, en plus, voilà, ça remet un peu.
11: Exactement.
16: Avec les plus jeunes, ce qui est sympa.
11: C'est pas mal.
16: Ça donne à jeunes.
11: Une discrétion médiatique, mais pas un retrait. Si vous faites entre autres des documentaires,
16: oui,
11: tout
16: bien
11: ça.
16: Sûr, voilà. Bien sûr. Et puis, je suis très active.
11: Très active. Et Philippe, alors vous revenez avec un livre qui s'appelle Jamais trop tard, on va en parler dans un petit instant. Dans la rue, les gens vous disent quoi, Philippe, quand ils vous croisent?
17: Ils me saluent, ils me disent que je ressemble beaucoup à Philippe Risoli.
11: Ouais. Alors c'est pas faux, il y a un petit air. Jamais on vous a dit que vous ressembliez à Mireille Dumas?
17: Pas encore, mais ça va peut-être arriver.
16: On n'a pas été mariés, encore, sauf par vous.
17: Mais ce qui est amusant, c'est que je fais également du théâtre et que lorsque vous allez faire des selfies, parce qu'on ne fait plus ni autographe, ni carte, ni rien, c'est des selfies maintenant.
16: Bah ouais.
17: Quand on fait des selfies, ils me disent, mais alors sinon vous faites quoi?
11: Je fais du théâtre, je viens de jouer devant vous à l'instant. Mireille, mais vous, pourquoi vous n'avez plus envie de faire les émissions que vous faisiez comme avant,
16: mais parce
11: par exemple.
16: Que j'ai commencé par faire du documentaire, par ouais. être réalisatrice de documentaire. J'adore ça, filmer, interviewer, parce qu'un documentaire, vous faites. Je ouais. fais aussi mon métier de journaliste, et c'est une passion pour moi d'être réalisatrice de documentaire. Ouais. Donc j'ai toujours dit qu'après l'antenne, voilà. parce que quand ça s'est arrêté une fois, deux fois, ah. et puis après, vous ouais, avez merde. Envie d'être un peu maîtresse de votre destin. Et comme j'ai ma propre société de production et maintenant la chaîne YouTube, eh bien je me suis dit à moi la liberté. Ouais. À moi aussi les documentaires et ne plus dépendre de l'audience et de la c'est régularité, ça. Etc. Et je suis vraiment, voilà, je suis très, très, très heureuse, sereine, enfin, ouais. tout le temps.
11: Philippe, vous faisiez, puisqu'on parlait d'audience, c'était hallucinant. Ah bah
17: oui. Pour une finale du Juste Prix, ouais. le dimanche, par exemple, on pouvait, alors il y a eu une époque où on dépassait les 10 millions de.
11: Non, tu te rends compte.
3: Wow, 10 millions
17: le dimanche midi. Hein.
11: Tu te rends compte.
17: Mais disons qu'au moment où moi j'ai quitté, c'était encore largement au-dessus des 6-7 millions. Quoi. Ouais. Donc c'était pas mal.
11: Ouais, c'était pas mal. Mireille, là, vous disiez tout à l'heure, ouais. j'ai déjà interviewé Philippe, parce qu'évidemment, on vous connaît beaucoup avec Balai Masque, avec Vie Privée, Vie Publique, donc des émissions de confidence. C'était nouveau, ça, à l'époque, les émissions de confidence comme ça.
16: Oui, c'était très nouveau, surtout de donner la parole à des anonymes.
11: Ouais.
16: Et parce que c'était aussi ça le plus important, c'était d'aborder des sujets voilà. dont on ne parlait pas, des ouais. sujets tabous.
11: Tous les sujets. Hein.
16: Tous les sujets. Je crois que la première émission ouais. de Balai Masque, c'était sur l'homosexualité, mais on a abordé les violences faites aux femmes, aux enfants, le harcèlement, tous les ouais. sujets dont on parle. Moi, ça. Toujours, je suis stupéfaite quand j'entends aujourd'hui, oui, enfin, on en parle, voilà, la parole se libère. Mais non,
3: vous
16: la
3: en parliez
16: parole,
3: déjà.
16: La oui. parole s'est toujours ouais. libérée. Les victimes de violences, que ce soit des enfants, des femmes et d'autres, et des gars et ouais. des hommes, ouais. qui ont été victimes d'autres hommes, témoignaient, mais on ne les entendait pas. Il n'y avait pas cette chose absolument extraordinaire qui existe aujourd'hui. De réseaux sociaux, ouais. qui, pour le meilleur comme pour voilà. le pire, mais qui est une caisse de résonance aussi.
11: Philippe, justement, vous qui avez, Mireille faisait accoucher des personnes connues ou pas d'ailleurs, Philippe, vous qui avez été accouché par Mireille, alors.
3: Qu'est-ce que ça fait
16: ou, non, mais il n'y avait pas des anonymes, ouais. pas des personnes qui étaient violentées.
11: Non, hein, non, non, non, non, mais ces sujets-là. Vous racontiez, vous aviez. Tout dit, comment on se sentait quand on
17: non,
11: se...
17: Non, on ne dit jamais tout.
11: Ah, on dit jamais ah. tout.
17: Jamais, jamais.
11: Mais en tout cas, vous étiez senti tranquille, rassuré, enfin, vous saviez, vous pouviez lui dire...
17: En confiance. L'important dans ce genre d'exercice, c'est effectivement d'être en confiance.
11: Ouais, voilà.
17: Si tu n'as pas confiance, tu mens.
11: Bah oui.
16: c'est ça.
17: Donc, il faut y aller, puis il faut savoir ce que tu veux dire, parce ouais. qu'on a toujours plus ou moins quand même un message à faire passer.
11: Ouais.
17: C'est rare qu'on vienne gratuitement ouais. Déculoter sa pensée sans fausse pudeur, ouais. si j'ose dire,
11: ouais.
17: tu
11: ouais.
17: vois.
11: C'est, ouais.
17: Mais c'est, bon, bah, Mireille est évidemment une grande professionnelle.
11: Ouais, oui.
17: Là, je parle sur le plan technique de ouais. la radio et ouais. de la télévision. Et ensuite, elle a le background pour ouais. t'interviewer, parce que le problème, moi, je le vois, tu vois, quand on parle du, par exemple, du livre, quand je vais dans certaines interviews, quand j'ai en face de moi, bah, des gens qui n'ont pas le répondant, si tu veux, nécessaire, non pas que je me place au-dessus d'eux, mais je trouve que ce qu'on voit aujourd'hui dans les médias n'est plus tout à fait
11: voilà.
17: à la hauteur de, voilà. Voilà, de ce qui était avant.
11: Exactement. Bah, vous allez nous dire dans un instant, Mireille, si vous aviez, pourquoi vous avez ce pouvoir où on vous dit tout. Il vient d'où ce pouvoir? On va en parler dans un petit instant, Mireille. Je vous laisse le temps de la réflexion de cette
16: question.
11: Intelligente.
16: Avouez tout.
11: Dites tout. Dites tout, Mireille. Dites tout. On va parler de quoi dans un instant, mon Fabinho, avec toi?
3: Dans un instant, l'actu web, on va se replonger dans les jeux télé des années 90.
11: Ah, alors restez avec nous, mes amis. Mais d'abord, tiens, on va écouter Michel Jonas. Vous êtes

0: Michel Jonas, bien évidemment.
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0: Les prisonniers est émerveillé par ce talent d'animation que j'ai. Hein. Depuis tout à l'heure, il me regarde.
3: Je regarde, bien sûr.
0: Qu'est-ce que c'est que ce truc?
4: Il comprend pas.
3: Je vois le moindre détail.
5: Il apprend.
0: Il apprend le métier. Philippe Risolier, Mireille Dumas sont avec nous. Allons les applaudir.
3: Ouais.
0: Moi, je les aime. Je suis tellement content de vous voir. Vous pouvez pas savoir, ça me fait trop plaisir que vous soyez avec nous. On fait une spéciale télé. Il nous manque à la télé, juste pour le plaisir, parce que j'avais envie de les voir. Et je sais que ça vous fait plaisir à la maison. Lui, moins. C'est pas bien le mot. Mais je suis obligé de le passer,
4: merci.
0: C'est contractuel.
4: Voilà. Et ça m'arrange. Il est l'heure de la mise à jour. Alors, mise à jour un peu particulière aujourd'hui. Nous avons la chance d'avoir Mireille Dumas et Philippe Risoli. On va se replonger dans les années 90, que certains internautes sont nostalgiques de ces années-là, car à cette époque, il y avait pas mal de jeux télé qui sont devenus cultes aujourd'hui. Sur YouTube, j'ai trouvé un quiz spécial jeux télé. On va le tester ensemble. Saurez-vous reconnaître ce premier générique de l'époque?
6: Alors là,
4: C'était Les Amours, le premier générique des Amours présenté à l'époque avec Jean-Luc Reichmann. Les Amours, jeux télévisés où des couples devaient répondre à des questions sur leur vie commune pour tester leur connaissance mutuelle. Les candidats n'hésitaient pas à se livrer comme cette dame qui raconte un rêve un peu coquin.
7: On dormait tous les deux, dans notre lit, et puis je rêvais en train de passer mes vitesses sur mon permis poids lourd, mais avec le sexe de mon mari. Je faisais première, deuxième, troisième. Et je l'ai eu, mon permis.
4: Et elle a eu son permis, voilà, belle anecdote. Autre générique, autre jeu télé.
8: Motus,
4: bravo, présenté par
9: Thierry Beccaro.
4: Voilà, Motus, jeu télévisé de mots où les candidats devaient donc deviner un mot mystère en plusieurs essais avec des indices donnés par les lettres bien placées. Alors pour obtenir ces indices, il fallait remuer, vous savez, les boules de Motus.
10: Ah oui.
4: D'ailleurs, certains candidats avaient un peu de mal avec cette règle.
11: Vraiment, je vous demande instamment de m'écouter attentivement et de remuer les boules. Jean-Jacques, vous êtes d'accord avec moi?
12: Non, entièrement.
11: Hein, il faut... Non. Vous devez brasser les boules.
12: Ça fait 30 ans que je lui dis.
5: C'est un petit peu orienté.
4: Toujours. Nous sommes toujours dans les années 90 avec un autre jeu culte. Sur France 2. Patrice Lafont.
0: Pyramide.
4: Le but était de faire deviner des mots ayant un rapport avec le thème donné en utilisant au maximum, vous savez, 8 briques. Ouais. Après, chaque candidat choisissait de faire deviner le mot avec une brique, deux briques, trois. On comprend toujours rien. Bref, tout dépend de la personne qui joue avec vous. Écoutez, là, le candidat va tenter de faire deviner en 3 briques. Il regarde son partenaire et là, il sent que ça ne va pas le faire.
13: En 3.
14: Je sais pas.
15: J'ai l'air si con que ça.
4: On n'osait pas le dire. Allez, passons sur TF1 avec ce générique.
16: Famille en or.
4: Dans ce jeu, deux familles devaient deviner les réponses les plus fréquemment données par un panel de personnes à des questions du quotidien. Écoutez cet extrait, on sent qu'on est dans les années 90 car ce genre de réponses, ça ne passe plus maintenant.
17: Et vous perdez la main, attention, que va me proposer la famille Martin? Lorsque vous êtes en colère, vous tapez sur quoi? Joël.
18: Les enfants.
17: Vous tapez sur les enfants, c'est bien content. Sur le chien, après ça marche pas, paf, c'est les enfants qui prennent.
4: Avec la voix bien sûr de Patrick Roy. Et on termine avec le meilleur générique du monde.
19: Les souvenirs.
4: Là, j'ai 8 ans, là. Le juste prix. Les candidats devaient donner donc le juste prix à différents produits du quotidien. Écoutez, j'ai retrouvé quelques pépites niveau candidat, Philippe.
20: Qui c'est qui?
21: Ma femme est là dans le public.
20: Ah, votre femme est là.
21: Oui.
20: Elle se prénomme votre femme.
21: Christine. Eve.
20: Ah.
0: C'est plus le nom de sa femme.
22: Non, Neuroloir, je te donne.
20: C'est vrai?
22: Oui.
20: Comment?
22: J'ai rien compris à ce que vous m'avez dit. J'ai compris d'Eure-et-Loire, je fais du boudin, mais ça doit pas être ça. Dites-moi d'où vous venez, ce que vous faites dans la vie.
23: Je viens de Pamiers, dans
22: l'Ariège. Parlez plus fort, Annick, dans le micro.
23: De Pamiers, dans l'Ariège.
4: Voilà, pour résumer, voilà, pour faire un bon jeu, il faut de bons candidats et surtout un bon animateur. Pendant des années, Philippe Risoli, vous avez animé le juste prix, mais aujourd'hui, vous recevoir ici, ça n'a pas de prix.
0: Ah, c'est gentil, ça, dis donc. C'est la première fois qu'il dit une gentillesse.
4: Ah, oui.
24: Estimez-vous heureux, hein, parce que là,
0: c'est exceptionnel.
4: Mais non, mais ce qui est dingue, c'est votre voix, en fait. Elle n'a pas changé. Là, on ferme les yeux, j'ai 8 ans.
0: Et Mireille, pareil.
4: Hein. Ouais, pareil, ouais, non, mais c'est
0: tous
4: vrai.
0: Les deux. On ferme les yeux, on sait qui vous
4: êtes. C'est dingue.
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0: Vous en parlez très très bien dans le livre, les hauts, les bas, il y a tout dans Jamais trop tard. On sent, en lisant le livre, et là en vous écoutant là dans les extraits que vient de dire Fabien, l'amour que vous aviez pour les candidats.
24: Des gens,
4: mais oui.
0: Franchement, là, oui. on peut pas mentir là-dessus. Quand on entend ça, on ment pas.
3: Non, mais je pense que j'ai, enfin, une de mes forces, c'est que j'ai jamais joué un jeu à la télévision. C'est-à-dire que j'étais moi-même. C'est-à-dire que je plaisantais avec les candidats. J'allais parfois un petit peu loin, ce qui fait qu'on a pu me le reprocher en me disant tu t'es moqué. Ah. Mais j'avais toujours derrière quelque chose de gentil pour rattraper ce que ma première phrase. Peut-être encore plus vrai au millionnaire où là, l'animé était encore bien plus difficile que de présenter le juste.
0: Là, c'était des vrais numéros que vous faisiez. Là, vous étiez puis des duos, c'est-à-dire le candidat, vous, avec des cadeaux, tous les cadeaux qu'on vous a emmenés. Vous les avez gardés, toutes ces choses.
3: Alors, ils sont restés. Alors, j'en ai quelques-uns. J'ai une canne épée, notamment gravée. Oui, une canne épée. qui s'appelle, je le raconte dans le livre, ça s'appelle un maquila.
0: Vous, Mireille, on vous a moins fait de cadeaux?
5: Ah non, j'ai eu énormément de cadeaux.
0: Des boîtes d'antidépresseurs. Alors, non.
5: Pas du tout. J'ai reçu des bouteilles. Ah. Vous savez, une bouteille à la mer avec des messages à l'intérieur que j'avais du mal à enlever. J'ai reçu des pierres, des beaucoup de dessins, beaucoup de lettres évidemment. Évidemment. Et puis des tricots, des chandails. J'ai reçu. Mais oui, mais
8: vous pouvez faire un vide-grenier là avec ça.
5: Mais beaucoup de petits cadeaux qui étaient très touchants.
0: Bon, on va continuer à parler de tout ça dans un instant. Nicolas, tu préparer une surprise pour
8: qui? Eh bien, je vais retracer la belle carrière de Mireille Dumas.
0: Toi, tu y passeras aussi, Philippe, après, ça sera avant Mireille, une autre star, c'est Mylène Farmer, avec C'est à qui le tour? C'est que je suis un grand fan de Mylène Farmer.
8: Ah oui. Vous l'avez vu plusieurs fois en concert.
0: 150 fois, elle ne m'a jamais vu sur le tour. Elle ignore ma vie. On est tous.

0: Mylène Farmer, bien évidemment, c'est à qui le tour.
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0: Maintenant, c'est à toi le tour, ma chère Mireille. Mon cher Philippe, je vous présente Nicolas Malabeuf. Quel âge tu as, mon Nico?
4: J'ai 25 ans.
0: 25 ans, Nico.
4: En 2000.
0: C'est un vrai fan de télé. Il connaît tout, mais depuis la naissance de la télé. Et là, tu vas rendre hommage à Mireille
5: Dumas. On a vu avec les génériques tout à l'heure. Alors, il y a une méga révision.
0: Non, il sait tout, c'est tout. Mireille, d'abord, c'est vous qui passez à la casserole. En plus, après, ça sera Philippe.
4: Et oui, aujourd'hui, on a le bonheur de recevoir Mireille Dumas. Mireille, vous débutez dans l'émission Sexy Folie, la première émission où on évoquait ouvertement la sexualité à la télé. C'était en deuxième partie de soirée sur Antenne 2. Et en 86, Michel Blanc vous fait de drôles de confidences.
6: Fétichiste, je crois que si, tout est fétichiste, c'est quoi? Par exemple, de porter le pull d'une femme qu'on aime. C'est par exemple... Vous savez, je me parfume avec une autre toilette de femme qui est l'autre toilette d'une femme que j'ai beaucoup aimée. Ça va faire prétentieux si je dis que je suis une bombe sexuelle, non?
7: Je pensais à vous dire. Une petite bombe?
4: Une petite bombe.
6: C'est péjoratif.
4: Et oui, Mireille, vous en avez même profité grâce à Sexy Folie pour aller dans une boîte de striptease. Vous vous faisiez plaisir à l'époque. Et alors, vous êtes la meilleure des confidentes, on a envie de tout vous dire. Catherine Lara vous a même avoué une relation avec Georges Moustaki et c'était très chaud.
8: Vous racontez aussi avoir eu une aventure, hein,
9: oui,
8: avec notre fameux pâtre grec, Georges Moustaki.
9: Eh oui, le pâtre grec. Le bon pâtre grec, parce qu'il est magnifique, Georges.
10: Oui.
9: C'était surtout une histoire d'amitié. Un soir, à force de me faire la cour, il m'a fait le jardin également.
4: Oh là là. Et alors, un jour, vous allez chez Léon Zitrone pour l'interviewer, mais alors ça se passe pas comme prévu. Il voulait avoir les questions en avance. Il vous engueule et demande à ce que vous écrivez les questions en amont. Ouais. Et je crois même qu'il vous séquestre.
8: Oui.
4: C'est assez fou.
8: Exactement. C'était complètement dingue. Premier entretien. Moi, j'avais une admiration. Oh là là. On était tous comme ça devant Zitrone à l'époque. Et effectivement, il m'a enfermé avec le cadreur et le preneur de son. J'étais là comme une petite fille à écrire mes questions, que j'ai dû passer sous la porte. Quand je l'ai passé sous la porte, il a ouvert. Donc il a lu, il m'a dit ok, on y va. On a fini l'entretien, il m'a dit mademoiselle, vous ne serez jamais journaliste. Je m'oppose de toute façon à la diffusion de... Vous n'avez pas joué le jeu, vous avez posé des questions qui n'étaient pas écrites.
0: Oh, bravo,
8: c'était visionnaire.
4: Il avait une drôle de réputation. Et alors Mireille, vous échangez aussi bien avec les stars que les anonymes, mais aussi les petits bouts de chou. Il y a tout pile 40 ans, vous les interrogez sur leur rapport à la politique.
11: Et toi, est-ce que t'as une opinion, toi?
12: Je sais pas de quelle partie je serai, moi. Parce qu'il y en a qui disent la vérité dans la gauche et d'autres dans la droite. Il y en a qui disent les mensonges. On sait pas les départager.
13: La gauche, je crois que c'est les communistes ou le contraire. Et la droite, c'est les socialistes.
4: C'était mignon, presque ça.
8: Ouais.
4: Et alors Mireille, j'ai un peu peur quand même pour l'état de notre studio. Un jour, vous inaugurez le plateau de Vie privée, vie publique avec Pierre Palmade et le plafond n'a pas tenu.
14: C'est vrai que je me suis dit,
15: du tonnerre.
14: C'est vrai? C'est ça?
15: Je ne sais pas.
16: Oui, on l'entend, mais moi je ne sais pas ce que c'est.
14: C'est effrayant.
15: Ça fait peur.
8: C'est quoi?
16: On est en train de chercher. Mais...
14: C'est la guerre?
8: On peut continuer.
16: La troisième guerre.
8: On continue à tourner,
0: Oh là.
4: Wow.
0: Oh là. Ça c'est le plafond.
4: Oui,
8: c'est carrément le plafond qui s'est effondré.
4: Oh.
8: Mais c'était, on aurait pu être vraiment.
0: Ah bah oui,
8: heureusement qu'il y avait, vous savez, les barres de
0: qui tenaient de sécurité
8: hyper dures et tout. Et moi, c'est vrai que je ne suis pas vraiment stressée. Vous voyez, j'étais la dernière à quitter le plafond.
4: Oui. On continue.
8: Allez, on y va.
4: Et alors, Mireille, vous avez aussi commenté l'Eurovision. C'était avec Cyril Ferraud au début des années 2010. Et alors, je ne sais pas ce que vous aviez bu avant l'émission, mais c'était du lourd.
8: Ah mais c'est faux.
17: Arrive Toji, je ne sais pas comment on prononce Toji. Il a été mannequin et je tiens à dire qu'il aurait dû le rester.
18: Très bien, très bien.
17: Ah oui. Il s'est lancé dans la chanson par hasard en remplaçant un ami, c'est ce qu'on nous a dit.
18: Et il n'aurait pas dû le faire.
17: Voilà, il n'aurait pas dû. Énorme morceau avec l'Irlande. Ce sont les frères Bogdanov.
18: Non, pas du tout.
17: Si, je vous jure.
18: Elle a bu.
8: Cyril me disait de me calmer, c'était tellement drôle. Parce que l'Eurovision, ce qui est marrant, quand même, c'est de
0: se lâcher un peu.
8: Bah oui, sinon vous embêtez, non?
4: C'est
8: pour le téléspectateur.
4: Ouais. Et alors, j'ai un potin sur vous, Mireille Dumas. Vous êtes un petit peu pyromane, vous avez tous les talents. Vous aviez failli mettre le feu à votre collège. Vous étiez caché sous un bureau pour fumer un cigare piqué à votre frère.
8: Oui,
4: et il y avait des nuages autour du collège.
8: Non, c'est pas ça. C'est que pour faire grande à l'époque, je devais être en troisième et tout. J'avais piqué effectivement un cigare qu'on fumait entre nanas,
4: sous un bureau.
8: Des adolescentes sous le bureau parce que j'étais interne. Donc voilà, et la fumée sortait de dessous le bureau. Du coup, une pionne, comme on appelait ça à l'époque, est venue. Et puis on s'est retrouvés collés pendant 15 jours, 3 semaines. Interdiction de quitter le lycée. Voilà.
0: Je vous laisse le temps de fumer tranquillement votre cigare. Parce qu'on va faire une petite pause. Et puis après, il y aura justement, évidemment, les infos pratiques près de chez vous avec le Ici Express.
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4: Partons gaiement vers la deuxième demi-heure de votre talk show du samedi. Alors ici, c'est comme le talk show de Léa Salamé qu'à l'époque.
5: Mais en pas pareil.
4: Sinon, c'est la même chose. Hein. Jusqu'à 13h, nos invités sont toujours Mireille et Philippe Risoli.
5: Ouais.
4: Pourquoi ils sont là? Parce que
5: on les aime.
4: Et puis je sais que vous les aimez, vous êtes contents de les entendre. Moi, en tout cas, j'avais envie de les revoir. Et ils restent encore avec nous pendant une petite demi-heure avec votre tribu, notre enfant de la télé, Nicolas Malabeuf. Il est chez lui, là.
5: Ah oui, là, c'est bien. C'est l'émission de mes rêves.
6: Il drague Mireille, depuis tout à l'heure, pendant les 10.
4: Fabien Hémot drague Philippe.
5: Philippe, un bon feeling.
4: Belle émission, on casse tout le monde. Bien sûr, vous le savez, vous faites cette émission avec nous, mes amis. Vous êtes chez vous ici, c'est la plus grande émission de radio du monde. Vous êtes tous des chroniqueurs, tous. D'abord, vous réagissez sur le groupe Facebook.
5: Oui, Youpi la vie avec Willy Revelli, nous avons un message de Carole. Merci pour votre bonne humeur, cela fait chaud au cœur. Ah bah donc merci et continuez à réagir sur l'émission du jour. C'est complètement gratuit, vous allez sur Facebook et vous tapez Youpi la vie avec Willy Revelli.
4: Merci, appelez-nous, tiens, 0810 055 056, c'est la libre antenne du week-end. Vous passez à tout instant, vous pouvez papoter avec nos invités, vous repartez aujourd'hui.
5: Alors, pas comme dans Le Millionnaire, il n'y a pas de roue à tourner, il faut juste nous appeler.
4: Il n'y a pas de million.
5: Alors, elle ne vaut pas un million parce qu'après, il faudrait qu'on ferme. Elle vaut 100 euros et on vous l'offre en fin d'émission.
4: Les gens
5: demain.
4: Qui connaissent la maison savent qu'il n'y a pas un million. Donc voilà, 0,8.
5: Vous prenez tout en même temps.
4: Je peux rien, donc je vous laisse que ça. Une petite carte, c'est déjà pas mal. Merci beaucoup. Mais d'abord, si vous n'avez pas suivi l'actu, pas de problème. L'actu vous suit. Il est temps pour moi de mettre
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4: Et comme aujourd'hui, nos invités sont Mireille Dumas et Philippe Risoli. On commence ces actus télé avec ce tremblement de terre. Michael Goldman et Marlène Schaaf quittent la Star Academy.
5: Oh là là.
4: Je sais, c'est terrible. Je ne sais pas comment on va se remettre de tous ces départs. Allez, courage. Allez. Hein. Marlène est partie parce que pareil qu'avec le reste des profs, ils s'entendaient comme chien et chaff. Michael Goldman qui quitte la Starac. Jean-Jacques Goldman qui a écrit Danson pour Céline Dion. Mais qui est-ce qui arrive à cette famille là, Philippe Risoli est redevenu hype avec la reprise de Cuitas les Bananas par Julien Doré. J'espère que ça ne va pas donner des mauvaises idées à d'autres parce que je ne suis pas sûr de survivre à la reprise de Beau le lavabo par Kenji Girac et de Jolie poupée par Vianney. Mireille Dumas intente un procès contre TF1 pour plagiat. En tout cas, elle devrait. Elle a raison. Mask Singer, c'est bas les masques. Merde, c'est la même chose. La roue de la fortune, Secret Story, le juste prix. En fait, la TV d'avant, ben, c'est la TV de maintenant. France 2 annonce l'arrêt de l'émission Bel et Bien. Pour les animateurs, c'est moche et mal. France 2 arrête également les maternelles. Ça lui fait un point commun avec Jean-Luc Ley.
5: Oh,
4: France 2 arrête aussi Interville. Pour Nagui, c'est stop à la vachette. France 3 arrête l'émission Duel en famille.
5: Oh ben non,
4: là, ça lui fait un point commun avec Anthony Dolan. À France Télévisions, ils font tellement de coupes, c'est plus une chaîne de télé, hein, c'est un rabbin. Patrick Pombo-d'Arvor, PPDA, visé par 3 nouvelles plaintes. Bah, il allait quand même pas se laisser piquer la vedette par Patrick Bruel. Hein. PPDA, plainte pour dégoûtant animateur. PPDA, bien sûr, le célèbre présentateur du Juté de 20h.
5: Oh,
4: selon Paris Match, l'avenir d'Anne-Elisabeth Lemoine semble compromis à la présentation de C'est à vous. Va être sympa le rendez-vous à la DRH. Bon bah, Anne-Elisabeth, c'est à vous. Bah, c'est plus à vous. Allez, tu dégages, merci. Un ex-candidat de Top Chef sur M6, accusé par 10 employés de harcèlement, qu'on est donc déjà son prochain menu, entrée, plat, pervers. Enfin, la question du jour. Est-ce que la série télé préférée des chouettes, c'est Alerte au mâle hibou? Eh ben, vous avez 2 heures. Malheureusement, dans 194 jours, c'est fini 2026.
5: Voilà.
4: Bon, c'était un rapide coup d'œil sur la télé. Vous la regardez encore, la télé, Philippe? Oui.
8: Moi, je suis un enfant encore de la télé, je la regarde encore et toujours.
4: Et la radio aussi, vous l'écoutez beaucoup.
8: Et j'écoute la radio.
4: Parce que vous avez fait les matinales dans une autre radio qui s'appelle... On ne peut pas dire le nom sur cette antenne.
8: Oui.
4: Mais et là, je sais que c'était l'un de vos moments préférés dans votre carrière aussi, hein, que d'animer une matinale radio.
8: Alors, l'animer, c'était bien.
4: C'était
8: mais
4: se lever.
8: Se réveiller.
4: En fait, vous voulez chose. Faire une matinale, mais en soirée.
8: Voilà, c'est exactement ça, en fait.
4: Et Mireille, vous regardez aussi la télé, vous êtes aussi fan de télé. Vous regardez
9: alors, moi,
4: encore
9: je ne suis
4: un
9: pas
4: peu.
9: Une enfant de la télé, ouais. Bizarrement. Vous savez que vous parlez d'émissions que vous connaissez
4: ouais.
9: Et que moi, je n'ai pas vues à l'époque, mais que j'ai regardées quand je faisais mes.
5: Sur le tard.
9: Des documentaires, vous voyez, en regardant des archives, et tout à coup, je découvrais.
5: Ouais, d'accord.
9: Ben oui, je découvrais ce que j'aurais dû voir à l'époque. Voilà. Mais je regarde la, maintenant, je regarde un petit peu la télé. Ouais,
4: eh bien, dans un instant, on va continuer ce petit moment qu'on a ensemble, juste pour le plaisir, avec Mireille Dumas et Philippe Rizzoli. Mais là, si vous avez un petit coup de mou, je ne parle pas pour vous, mais je sais que vous avez besoin d'un petit coup de mou. On a la solution pour vous. Dès que je vais vous dire à vous, vous allez me faire palabapapala, et je peux te dire que là, ça va aller beaucoup mieux. Regarde, là, ça va pas. T'as le coup de mou, t'es pas bien.
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6: Palabapapala. Et voilà, ça va mieux.
4: Ça va pas mieux, Philippe?
8: Je me sens revigoré. Ça va là. Non, mais une question, les deux, là.
4: Je t'en prie.
8: T'as mis combien de temps à les dresser?
4: Ouais, mais ça le sent.
6: C'est pas fini encore.
4: T'as vu, ils répondent aux doigts.
9: L'entraînement.
4: Ils ont peur de moi. Ils sont tétanisés par moi.
6: C'est l'argent.
4: Voici Ricky et Paul.

0: pas perdu la main.
1: Ouais, mais alors
2: Sarah Rovelli vient déjeuner chez vous.
1: C'est vrai que Philippe, je suis un peu déçu.
3: Parce
1: que
3: moi, je suis un parigo.
1: Rizzoli d'origine.
3: Alors, Sarah Ketiam.
1: Bravo. Mireille Dumas et Philippe Rizzoli sont toujours avec nous. Merci de partager ce déjeuner avec tout. Mireille, tiens, tout à l'heure, vous nous disiez un petit peu tous les sujets que vous abordiez à l'époque dans Vie privée, Vie publique ou Bas les masques. Est-ce qu'une fois, il y a une chaîne qui vous a dit non, pas ça, on parle pas de ça, Mireille? Ou est-ce qu'on vous laissait tout faire?
4: Alors, on me laissait tout faire, mais une fois, c'est vrai qu'il y a une émission qui était préparée avec la direction, d'ailleurs, avec l'accord évidemment de la chaîne, qui était sur la transsexualité. Enfin, maintenant, on dit transgenre, on dit pas transsexualité, et qui était diffusée en prime. Et il y a eu la direction a eu peur. Il y a eu campagne un peu de presse sans avoir vu, en estimant que finalement, c'était pas possible de donner la parole à des personnes qui ne savaient pas exactement quel genre choisir. Vous vous rendez compte, on en parlait comme ça à l'époque. On s'est retrouvés déprogrammés. On est passé en deuxième partie de soirée. Et l'histoire fait qu'on a fait en S2 autant d'audience qu'en prime. Et l'émission qui était l'émission littéraire qui passait en prime.
1: Vous avez peut-être fait des sujets sur le droit à mourir, Mireille.
5: Vous savez pourquoi j'en parle.
4: Mais bien sûr. J'ai fait beaucoup. Déjà dans les années 90, j'ai le droit de choisir ma mort. On parlait de ça. Vous rendez compte, tous ces sujets-là, quand j'y pense, et aujourd'hui, on en est encore à se poser des. Ouais. À légiférer, à ne pas savoir, longuement, etc. Ouais. Et moi, j'ai été très jeune, enfin, confrontée à des témoignages de cette sorte, de personnes qui disaient c'est mon ultime droit, j'ai le droit de choisir. Et moi, je me suis engagée. Je suis devenue adhérente de l'association pour le droit de mourir dans la dignité, parce que je trouve qu'en 2026, c'est comme le droit à l'avortement. Je trouve que c'est un droit personnel et qui n'engage pas les autres.
1: Exactement.
4: Donc on devrait l'avoir.
1: Philippe, vous avez une opinion là-dessus ou vous voulez qu'on passe à autre chose?
3: On va peut-être passer à autre chose.
1: Oui, on va passer à autre chose. Il n'y a aucun souci. On peut passer à autre chose. Dans votre livre, vous racontez tout. Donc, Jamais trop tard, mes années télé et les autres à l'archipel. À un moment donné, vous évoquez le malentendu qu'il y a eu avec Cuitas les bananas. Pouvez-vous nous dire un petit peu? Parce que c'était pas. Normalement, ça devait pas être cette chanson un petit peu festive.
3: C'est un titre que j'ai écrit le soir de l'arrêt du millionnaire.
1: Donc expliquez-nous. Donc on vous dit Philippe, on arrête le millionnaire.
3: Donc je suis rentré chez moi, je me suis mis à écrire comme je le fais souvent d'ailleurs. Et j'ai écrit, il y a des jours tu sais pas pourquoi ça devrait marcher, ça marche pas. Il y a des jours tu sais pas pourquoi tu devrais dormir mais tu dors pas. Donc là c'est pas on n'est pas écroulé de rire là. Et donc je cherchais un mot et puis j'avais en tête le film de Woody Allen qui s'appelait Bananas. Et j'ai voulu faire une rêve, je dis elles sont cuites.

0: mot n'existe même pas pour le qualifier, les audiences que vous faisiez tous les jours sur TF1, la première chaîne à l'époque, encore plus qu'aujourd'hui. Et alors, ça s'arrête en 3 minutes.
1: Oui, alors que le juste prix s'arrête, c'est normal, on est en 2001-2002, voilà. C'est l'arrivée de l'euro. Un jeu axé sur les prix, voilà. Ça n'a plus de sens parce qu'on ne comprend plus rien à rien. Donc tout ça, c'était prévu. En revanche, moi, je devais rebondir soit avec une variété, donc en prime time, soit avec une émission caritative, justement, le dimanche après-midi. Et un jour, au mois de juillet 2001, je reçois un coup de téléphone de feu Étienne Mougeot, qui était le patron, et qui m'a baladé pendant 10 minutes. Comment tu vas, grand? Ça va, grand?
0: Grand, il disait toujours grand.
1: Il disait toujours grand. Comment ça va? Ça fait combien de temps qu'on est ensemble, etc. Puis t'es à l'antenne tous les jours. Ça fait 14 ans que t'es à l'antenne tous les jours. Je me disais, est-ce que c'est peut-être pas mal que tu laisses reposer ton image? Alors, je lui dis, non, Étienne, je suis en pleine forme, ça marche bien, le public est là. Je n'ai aucune envie de laisser reposer mon image. Oui, voilà. Alors, il a changé de sujet. Il est parti sur la Starac sans me la proposer, mais en me demandant ce que je pensais jeune Nikos Aliagas qui arrivait donc sur l'antenne de TF1. Bon, parce que je vais lui confier la Star Academy, donc voilà.
2: Donc toi,
1: tu es au téléphone, tu sens quand même là le boulet va, tu vois. Ouais. Tu te dis, mais qu'est-ce qui va faire ? Et il a eu cette phrase qui a failli être le titre de mon livre, mais je me suis dit, je veux pas avoir un titre négatif. C'est dans l'immédiat, je n'ai pas de projet pour toi. Bon, et donc voilà, ma collaboration s'est arrêtée là.
0: La suite est dans le livre grand.
1: Oui.
0: Jamais trop tard, mes années télé et les autres, c'est aux éditions L'Archipel. On va continuer à en parler dans un instant. Nicolas Malabeuf revient dans un instant, on va s'occuper de notre ami.

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3: Ah oui, j'ai la chance et le bonheur d'être à côté de Philippe Rizzoli. Philippe, vous avez commencé en ces murs, vos débuts à France Inter en tant que reporter dans l'émission Adrénaline de Jacques Pradel.
4: Exact.
3: Et vous aviez fait un sujet sur Gilbert Montagnier intitulé « Les non-voyants sont-ils aveugles ?»
4: Exact.
3: C'était pas mal. Et alors, Philippe, j'aurais pu dire même Jean-Patrick, puisque à la radio, au début des années 80, on vous demande de changer de prénom puisqu'il y a déjà un Jean-Patrick, il y a déjà un autre Philippe, pardon, ouais. Et il y a cette musique qui passe. Jean-Patrick Cap de Vienne, et donc vous vous appelez Jean-Patrick Rizzoli à ce moment-là.
2: Ça était chez là, on aurait eu
4: Chez la Rizzoli. J'ai souvent fait pile ou face, moi, dans ma vie.
3: Et alors, fin des années 80, vous arrivez sur TF1, vous animez Jeopardy, et alors c'était pas toujours évident.
4: J'ai eu d'autres
3: avec les
4: émissions
3: candidats
4: avant, hein, mais oui. Jeopardy, on va dire oui.
5: Et pour mener rondement ce Jeopardy, voici Philippe Rizzoli.
6: Colette, on commence avec vous, Colette. Colette, vous venez d'où, vous, Colette?
7: De Maison-Laffitte.
6: Oui, vous faites quoi, Maison-Laffitte?
7: Rien.
6: C'est déjà bien, Colette.
3: Et alors, dans les années 90, vous êtes à la tête du millionnaire. Il fallait avoir les fameuses 3 télés pour tenter de remporter le million. Explosion de joie.
8: Le premier millionnaire du mois de juillet 1995, c'est vous. Vous êtes millionnaire.
3: Je change de femme à partir de soir, il avait dit le candidat. Et alors Philippe, c'était très sérieux, je crois que vous n'aviez même pas le droit de toucher la roue, il y avait un huissier de justice, etc. Et alors, autre jeu culte pendant 10 ans, le juste prix, un 1er avril, vous parlez avec une candidate pendant 10 minutes au téléphone, et en fait c'était votre maman, mais vous ne l'aviez même pas reconnue à ce moment-là. Et alors, un autre jour, un candidat que vous aviez déjà croisé, on a frôlé la cata, il avait failli révéler votre adresse à l'antenne.
9: Je suis ravi.
10: Je vous connais parce que j'ai relevé les compteurs chez vous.
9: C'est pas vrai.
10: 20 rues.
9: 20 rues.
11: Ah non, je le crois pas. Il dit qu'il est à l'EDF et qu'il est venu relever les compteurs chez moi en plus. Ah bah, là, je suis clair.
12: C'est moi qui n'ai pas de home jacking.
3: Il s'en est passé des choses sur le plateau du Juste Prix. Un autre jour, vous rangez votre cigarette dans votre poche de pantalon. Oui. Sauf que sans vous en rendre compte, la cigarette crame le pantalon. Votre cuisse est brûlée et vous hurlez à l'antenne. Et enfin, le petit potin, Jean Marais. L'acteur Jean Marais était fan du Juste Prix. Il vous a même offert une jolie sculpture.
4: Oui, alors j'ai reçu un petit mot, c'est surtout le mot « j'ai la sculpture ». Effectivement, j'ai reçu un mot. « Cher Philippe, je vous regarde chaque jour avec joie », signé Jean Marais. Avec une sculpture, mais je ne l'ai jamais rencontré. En revanche, celui qui était aussi malade du Juste Prix que lui, je l'ai rencontré. On a fait des interviews croisées, je suis allé sur son plateau. Il voulait même écrire un rôle pour moi au cinéma, c'était Claude Chabrol. Qui arrêtait les tournages et tout pour.
2: Pour regarder le Juste Prix. Trop bien. Qu'il était en tournage, il arrêtait pendant une demi-heure, une heure.
4: Il arrêtait, regardait.
2: Incroyable.
4: C'est assez étonnant.
2: Vous êtes très bien grand.
3: Vous allez les
2: vous êtes un bon invité, grand. Donc restez.
13: Ça, c'est vous. Ça, on ne peut pas vous dire, vous, grand.
3: Non, petit.
2: Grand, jamais on me le dit. C'est quand même incroyable. Mes amis, dans un instant, on va terminer cette émission. Mais je sais que vous aimez la publicité, c'est une espèce de.
3: On adore.
2: C'est un bonheur.
4: On adore.
2: Comme
4: pour ça.
2: Comment, quand on s'appelle Philippe Rizzoli, comment est-ce qu'on lance la pub? On dit quoi? On dit.
4: On dit.
2: Ah oui, là, effectivement, vous avez perdu la main.
4: Attends, on se retrouve un peu de pub, on se retrouve dans 30 secondes.
3: On
2: est un peu aimable.
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2: De retour ici, c'est Willy vient déjeuner chez vous. On passe à table tous ensemble le samedi et le dimanche entre midi et 13h. Mais vite, ce sont les 5 dernières minutes. Si, si, il faut qu'on se dépêche. Alors vite, vite, terminons, passons au dessert avec nos deux invités du jour de cette spéciale. Il nous manque à la télé, Mireille Dumas.
4: Ah, ces émissions en public, ça va.
7: On fait tout.
2: Ça va, Philippe, depuis tout à l'heure?
4: Ah, je suis en pleine forme.
2: Oui, ça se voit, ça se voit.
4: Là, ça y est, j'ai commencé, nous, on est des diesels. On rentre dans le...
2: Dans trois minutes, on part, donc Philippe se réveille. Ça fait plaisir. Mireille. Alors, Mireille, je l'ai dit en débutant l'émission, vous n'êtes pas à la retraite, bien au contraire. Déjà, vous êtes extrêmement présente sur les réseaux sociaux, sur YouTube, par exemple. C'est quoi cette chaîne? Alors, on peut y retrouver quoi?
18: Eh oui, c'est une chaîne où je publie au moins trois archives d'entretiens déjà qui ont eu lieu dans les années passées, on va dire. Et puis une intégrale chaque week-end maintenant. Uh-huh. Et chaque mois, je retrouve, et c'est ce que j'aime beaucoup faire, une personne, un invité que j'ai eu 30 ou 40 ans auparavant. Et c'est génial parce qu'on voit non seulement l'évolution de la personne, mais en même temps l'évolution de la société. Puisque moi, ce qui m'a toujours intéressée quand même, en dehors de parler d'intimité, c'est aussi ce qui se passe dans la société.
2: Il y en a qui, je sais pas, parmi tous vos invités, qui vous ont dit, je pensais pas que j'allais dire tout ça, tu m'as fait dire de ces choses, hein, Mireille.
18: Ah, bah, beaucoup, souvent. Temps, bah oui, souvent oui, parce qu'on est dans quelque chose de. Et moi, je fais attention, justement. Ouais. Je fais toujours attention, parce que quand on est dans la confiance, parfois, on oublie aussi qu'il y a les caméras, où maintenant, vraiment, ça n'a plus rien à voir avec les années passées, avec il y a, on veut dire avant les réseaux, c'est-à-dire avant 2000. C'est-à-dire que maintenant, vous le buzz, vous dites une phrase, elle est reprise en boucle, elle circule, etc. Donc, quand même, je suis assez, je dis toujours de penser, qu'on se confie, mais que pour autant, il va y avoir la diffusion. Donc, je monte. Donc, j'arrive, je fais du montage.
2: Du montage.
18: Attention, parce que je vois que vous êtes tellement, ça va être repris, évidemment. Ça va buzzer grave. Ça va buzzer grave. Attention, je vous ai à l'œil. Si vous coupez.
4: Je monte.
18: Non, mais le montage est essentiel pour ce genre de confidence.
2: Comment s'appelle la chaîne YouTube alors, Mireille?
18: Elle s'appelle Mireille. Enfin, il suffit de. Non, c'est. Vous tapez Mireille Dumas, vous allez sur la. Vous tombez sur la chaîne. Et effectivement, je la fais en partenariat avec Lina. Et ce qui marche très bien, je tiens à vous le dire, c'est Facebook. Facebook, on a beaucoup
3: 400 000 abonnés.
2: Et bientôt, là, vous allez en avoir plus, parce qu'il y a tous les abonnés de Youpi Lévy avec Willy Rovelli qui vont venir chez vous. Ça vous fera encore plus de monde. Philippe, vous, c'est le théâtre depuis quelques années. Là, de toute façon, quand on réécoute tous les extraits du millionnaire du prix, on voyait le comédien, c'était plus comédien qu'animateur déjà.
4: J'espère les deux, mais j'adore être sur scène, j'adore le contact avec le public. Et alors, curieusement, il y a pas mal d'auteurs qui m'envoient des pièces à lire.
2: Pourquoi curieusement, arrêtez de vous rabaisser,
4: j'ai un petit peu de tout. Et là, il y en a une qui retient mon attention et que je vais essayer de monter. Ce sont deux hommes qui se retrouvent dans un appartement. Oui. C'est une pièce à deux.
2: Ce sont deux hommes dans un appartement. Et tac-tac les deux,
4: sauf que les deux pensent être dans leur appartement et pensent y retrouver leur femme, mais qui est la même personne.
2: C'est drôle, ça.
4: Et donc, ça va être toute une discussion entre les deux mecs.
2: Ah, j'aime bien ça. C'est un projet
4: C'est un projet, j'espère qu'il va pas trop tarder à arriver. C'est une pièce qui a été écrite par Jérôme de Verdière, vous savez.
2: Qu'on voit beaucoup
3: sur Paris Première.
4: Qui me l'a écrit un peu sur mesure.
2: Ça va être super. Ça va
18: et on lui souhaite de pouvoir la monter.
2: C'était pour vous faire plaisir,
4: Elle est énorme, Mireille Dumas, puisqu'elle monte.
18: Bien sûr.
2: Mireille.
18: On se croirait aux grosses têtes. Faire de concurrence.
2: Ma chère Mireille, là, il nous reste une petite minute. Là. C'est combien? Une minute qu'il nous reste? Deux minutes. Il nous reste deux minutes. Mireille, vous interviewez Philippe. Si vous aviez une question à poser à Philippe, et Philippe, vous répondez. Défilez pas. Allez, Mireille. Débrouillez-vous. À part quelle heure il est, s'il vous plaît. Creusez-vous un peu la tête.
18: Non, mais je voudrais savoir.
4: Qui êtes-vous?
18: Philippe, oui. Qui êtes-vous? Où allez-vous? Que pensez-vous?
4: Et Dieu dans tout ça.
18: Exactement. Non, mais aujourd'hui, vous êtes plutôt apaisé. Vous êtes en manque, vous êtes,
4: alors, je sais pas. Suis-je un homme heureux, comme disait William Scheller? Oui, je pense être un homme heureux. Je suis comblé. J'aime...
18: Pas aigri.
4: Ah, pas du tout.
2: Non, on le voit dans le livre. Dans le livre, c'est très clair qu'il n'y a absolument pas d'aigreur.
4: Pas du tout. J'espère faire encore un peu de théâtre, être invité de temps en temps par Willy Revelli et d'autres, ou vous. Oui. Et donc ça m'amuse.
18: On va se faire un retrouve.
4: Et je regarde toujours la télévision avec autant de plaisir, les petits nouveaux qui arrivent.
3: Votre programme préféré?
4: Je vois leurs forces, je vois leurs défauts. Là pour l'été?
3: Oui, pour l'été ou en général, oui, ce que vous aimez regarder chez vous?
4: Eh ben tiens, je vais regarder Fort Boyard cette année.
2: Pourquoi il va regarder Fort Boyard? Pourquoi?
4: Parce que d'abord, je veux voir la nouvelle mouture avec Cyril Ferraud.
2: Et pourquoi
4: ça,
2: aussi?
4: Ça, ça me fera plaisir, parce que je veux voir quelles sont les personnes qui s'en frottent.
2: Parce qu'il est venu. On vous en dira pas plus. Mais vous allez voir Philippe Risoli comme vous ne l'avez jamais
3: ça
2: vu.
3: Promet.
2: Mireille, on vous attend à Fort Boyard. Elle n'a pas envie de venir.
3: En tout cas, l'interview de Mireille en une minute, c'était beaucoup mieux que vous.
2: Oui. C'est moi, ouais.
3: En une minute, elle a fait mieux que vous.
18: Pas Mazo pour aller à Fort Boyard.
2: Merci infiniment. Merci mille fois. Mireille Dumas.
4: Bravo,
2: sur
4: Mireille.
2: YouTube, vous tapez bravo, Mireille Dumas, vous tomberez sur la chaîne YouTube de Mireille Dumas ainsi que sur la page Facebook et Philippe Risoli. Le livre s'appelle Jamais trop tard, mes années télé et les autres chez l'Archipel et donc très bientôt au théâtre. Voilà. On a fait cette émission juste pour vous dire qu'on vous aimait.
3: On vous aime.
4: Donc on
3: vous
4: était aime
2: très, très, très heureux de vous revoir.
18: Youpi la vie.
4: Bravo, bravo.
18: Voilà, on aime la vie tous.
2: Mais voilà, youpi la vie et puis c'est tout.
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2: Et ben voilà, c'est fini.
3: Oh non, la barbe, c'est pas possible.
2: Passez une belle journée dans un instant. Ma France week-end version économie. Et nous, on se retrouve demain. Il est 13h.
19: Bonjour à toutes et tous, bienvenue dans Ma France Weekend. Le samedi, l'équipe de Paris ici, les économies, est mobilisée pour votre pouvoir d'achat. Alors dans 5 minutes, on va s'occuper de nos enfants ou petits-enfants pendant les vacances. Aide, activité, culture, centre de loisirs ou stage, on va tout vous dire. Mais d'abord, l'actu de ce samedi. Bonjour Cyril Ardo.
20: Bonjour Valère, bonjour à tous. 13h et il est donc l'heure de ne pas sortir de chez soi. La France a très chaud ce week-end. 60 départements en vigilance orange, près de 41 millions de personnes concernées par la canicule. Épisode étendu, durable et intense. 39 degrés attendus localement aujourd'hui, jusqu'à 41 degrés demain. Météo France envisage de déclencher l'alerte rouge, le plus haut niveau pour certains départements. Et Guillaume Fariol, ça ne se fera pas au hasard, il y a en fait de nombreux critères.
21: D'abord les températures maximales et minimales, la durée de la canicule, l'humidité aussi, des seuils propres à chaque département. Ils sont fixés en fonction des canicules passées et du niveau d'acclimatation du territoire, c'est-à-dire s'il est plus ou moins habitué à connaître des épisodes de chaleur. Le Nord, par exemple, passera plus facilement en rouge que les Pyrénées-Orientales. D'autres critères entrent en jeu. Les passages aux urgences, les consultations chez SOS Médecins ces derniers jours, notamment. La décision finale est prise en concertation entre Météo France, les autorités sanitaires et les préfectures. Un passage en vigilance rouge, c'est le signe d'une canicule extrême, explique Météo France, exceptionnel par son intensité, par sa durée et par son impact sanitaire sur l'ensemble de la population. Les risques concernent aussi les personnes en bonne santé.
20: Explication de Guillaume Fariol. Et c'est dans ce contexte que le Premier ministre a convoqué une partie de son gouvernement. Réunion de crise toujours en cours à 7h. Et face à cette chaleur, de nombreux événements sont interdits un peu partout en France. À l'image du marathon du Vignoble dans le Bas-Rhin, de toutes les manifestations sportives dans le Lot-et-Garonne et à Mont-de-Marsan dans les Landes. Concernant la fête de la musique demain, la ministre de la Culture Catherine Pégard appelle à une extrême vigilance tout en laissant la main aux préfectures et aux mairies. Dans ce contexte, 10 départements sont placés cet après-midi en vigilance orange pour un risque d'orage. L'Aisne, les Ardennes, l'Aube, la Côte d'Or, la Marne, la Haute-Marne, la Meuse, la Nièvre, la Seine-et-Marne et l'Yonne sont concernés. Seule l'Aisne n'est pas touchée par la double vigilance orange aux orages et à la canicule. Et hier soir, deux hommes ont été légèrement blessés à Fampoux, près d'Arras, dans le Pas-de-Calais, après avoir été frappés par la foudre. Et puis trois départements présentent un risque risque élevé de feux de forêt selon Météo France. Il s'agit du Var, du Vaucluse et de l'Allier. Les conditions météo aggravent significativement le risque de départ et de propagation. Demain, l'Allier repassera en risque modéré. Dossier complet sur cet épisode caniculaire à retrouver sur notre site et sur notre application ici.fr. Près de 3 ans après le début du scandale et 75 ans après les premiers faits, une étape importante dans l'affaire Betaram. La commission d'enquête indépendante sur les violences commises dans cet établissement catholique des Pyrénées-Atlantiques vient de remettre son rapport. 12 mois d'enquête, plus de 130 personnes auditionnées, 37 auteurs identifiés et un constat de violence systémique d'une exceptionnelle gravité selon le président de la commission Jean-Pierre Mathias.
0: Je pèse les mots que j'emploie. Nous sommes dans cette commission un certain nombre à avoir travaillé sur des violences de masse. Certaines violences qui ont été perpétuées dans ces murs sont des violences qu'on peut assimiler à du sadisme ou de la torture. Les violences qui se sont passées ici ne sont pas des violences isolées. Ce sont des violences systémiques. Systémiques, ça veut dire que les gens qui ont pu être violents l'ont été parce que le cadre dans lequel ils ont évolué a favorisé l'utilisation de la violence et surtout a permis une forme d'impunité et de silence. Un grand nombre de directeurs sont impliqués dans les dénonciations de violences sexuelles et ils ont, ces directeurs, assis leur autorité en grande partie en s'appuyant sur les préfets de discipline ou sur les surveillants qu'ils ont recrutés et qui ont été des agents. Ce sont des violences qui ont duré longtemps, ce sont des violences qui ont terriblement affecté les victimes. Les traumatismes que nous avons pu constater en sont des traumatismes extrêmement profonds, mais qui continuent aujourd'hui. Qui j'irais, se sont étendus des victimes à leurs entourages, à leurs familles, à leurs enfants. C'est une sorte de bombe à fragmentation.
20: Et la commission va remettre à l'Assemblée nationale début juillet des recommandations. La commission qui recommande à la congrégation de prendre en charge le suivi psychologique et d'accorder des réparations financières aux victimes de violences physiques et pas seulement aux victimes de violences sexuelles comme c'est le cas aujourd'hui. On passe au rugby avec la demi-finale du championnat de France ce soir. Qui du Stade français ou de Montpellier rejoindra Toulouse en finale? Match à guichet fermé entre deux formations qui se sont fait peur. Se maintenant de justesse au sein de l'élite la saison passée. Le centre montpelliérain Arthur Vincent estime que son équipe a un avantage après avoir terminé deuxième de la saison régulière.
5: L'objectif c'était de se qualifier directement en demi-finale, puis couper en famille jusqu'au jeudi. Donc ça a été, le mot d'ordre ça a été ça. D'abord de couper, de souffler physiquement, mentalement et de faire un maximum de fraîcheur et après arriver avec beaucoup d'appétit, tous très, très excités, très, très impatients pour cette demi-finale.
20: Et Montpellier, Stade français, le coup d'envoi, c'est donc ce soir à 21h05.
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20: Et la suite pour vous cet après-midi, c'est Valère Courrier, par ici, les économies.
19: Bonjour et bienvenue dans votre magazine Ma France, par ici, les économies. Vous connaissez désormais notre objectif. Chaque semaine, vous redonnez du pouvoir d'achat. Et aujourd'hui, on va s'occuper de nos enfants ou de nos petits-enfants pendant les vacances, les aides, les activités, les sujets culturels, les centres de loisirs, les stages. On va tout vous dire avec notre invité. Bonjour Catherine Acouboisiz.
22: Bonjour Valère.
19: Vous êtes responsable du service société pour le magazine Parents. Je vous propose pour commencer de répondre à cette première question. C'est Marcel qui m'a écrit sur mon mail, paricideseconomies@radiofrance.com. Je le lis. Vous organisez une émission pour occuper nos vacances pendant l'été, plutôt celles de nos enfants. J'imagine quand on part pas ou trop peu. Est-ce que ce n'est pas toujours pareil, des idées au rabais pour les moins bien lotis? Voilà la question de Marcel. Moi, je l'ai retenue parce que je trouve qu'elle a le mérite d'être... cache tout de suite. Qu'est-ce que vous lui répondez?
22: On rentre dans le sujet tout de suite. Alors, c'est vrai qu'il y a beaucoup de parents qui culpabilisent de pas pouvoir forcément payer des super vacances à leurs enfants. Toute notre communauté chez Parents voit passer sur Instagram des mamans globetrotteuses qui vont aux quatre coins du monde. En vérité, quand on s'intéresse un peu plus en détail à leurs témoignages, on se rend compte que les enfants, même si on les amène à la muraille de Chine, ils vont fixer sur une colonie de fourmis. Et finalement, le plus simple, c'est parfois le mieux. Donc, pas de culpabilité par rapport à ça. Et non, c'est pas forcément au rabais, c'est simplement des choses peut-être plus simples, mais qui finalement font très très plaisir aux enfants.
19: Ce que vous nous dites, et ça c'est un bon point côté pouvoir d'achat, c'est que finalement, pour nous, adultes, parents, grands-parents, on peut avoir un regard différent sur les vacances idéales. Ce ne sont pas les mêmes vacances, des vacances idéales pour des parents ou des enfants.
22: Exactement, je crois qu'il faut se mettre à hauteur d'enfant sur ce sujet. Ça va permettre de décompresser déjà pas mal et se rendre compte que vraiment, le plus simple, c'est vraiment parfois le mieux. Et voilà, pas de culpabilité, on peut aller dans des choses très très simples.
19: Notre experte aujourd'hui, donc Catherine Acouboisiz, responsable du service société pour le magazine Parents. Dans cette émission, on va essayer donc de vous aider, hein, vous qui allez peut-être devoir gérer pas mal de temps à la maison avec vos enfants, travaillant aussi parfois. Bref, on va essayer de tenir pendant ces deux mois de vacances scolaires. C'est quand même assez long. Catherine, beaucoup de parents ont le sentiment qu'il faut donc partir loin pour que les enfants passent de bonnes vacances. Vous nous dites, c'est pas forcément le cas. Mais alors, à contrario, est-ce qu'on peut vraiment passer des super vacances en restant deux mois à la maison?
22: Alors, je pense que c'est vraiment une question d'ambiance là à mettre avec les enfants et okay. on peut leur faire construire des souvenirs très très beaux tout en restant à la maison du moment qu'il y a une bonne ambiance.
19: Alors, une ambiance, ça veut dire qu'il faut s'investir.
22: Il faut s'investir. Ouais. Alors le il faut, c'est pas un mot qu'on utilise beaucoup chez parents et en général ça heurte un petit peu les parents quand ils entendent ça. Mais disons que il faut vraiment, je le redis, j'arrive pas à dire autrement, mais
19: c'est mieux d'eux.
22: C'est mieux d'eux. Voilà, essayer d'être détendu, essayer de ne pas se stresser avec ça et de faire simple. Donc il y a des activités à faire près de chez soi facilement. On peut aller à la piscine.
19: Ouais, j'allais dire quoi par exemple?
22: Voilà, ouais. C'est ça. On peut faire très simple. Donc la piscine municipale, si elle est en extérieur, c'est encore mieux avec des toboggans. Mmh. Le parc, ça peut être tout simplement faire une balade à vélo. Si fait très très chaud, que c'est la canicule, pourquoi pas aller au cinéma? Voilà, c'est alors sur deux mois, ça paraît comme ça. Très court, mais si on construit bien son petit planning, on peut arriver à faire quelque chose de très sympa.
19: Alors c'est exactement ce qu'on va essayer de faire, c'est de vous donner à vous qui nous écoutez des idées, des astuces pour réussir ces vacances, même si vous ne partez pas, ou si vous ne partez pas deux mois, ce qui est quand même le cas de la plupart des gens, on va dire.
22: Et oui, deux mois de vacances, c'est assez rare. Alors, sauf quand on est enseignant, il y a toujours l'exception des enseignants, mais même eux, ils ont du travail et puis ils ont besoin de souffler.
19: Bien sûr.
22: Donc même eux, ils ont besoin de ces conseils-là. Il y a un vrai gap entre les calendriers là.
19: Vous parliez de planning. Est-ce que vous recommandez, disons, est-ce que vous conseillez d'organiser les choses? C'est-à-dire, si on passe vraiment nos trois semaines de vacances communes avec les enfants à la maison, parce que le budget est trop serré, qu'on partira pas cette année, ça concerne du monde et encore cette année, notamment avec l'augmentation des coûts de la vie, etc. Est-ce que vous conseillez de faire un planning, d'organiser? Parce que ce cadre aussi, ça aide les enfants à se situer.
22: Oui, je crois que c'est important, surtout pour les plus petits qui n'ont pas forcément une vision du temps encore très structurée. Donc ça peut aussi leur provoquer un peu d'angoisse et ça peut faire monter assez vite la pression à la maison. Donc pourquoi pas faire un planning, l'afficher un peu comme dans un centre de loisirs en fait, hein, et vraiment essayer d'organiser tout ça au mieux en demandant de l'aide. Enfin, je pense qu'on va en parler aussi, mais en trouvant des relais et en organisant au mieux les choses. Oui, je pense que c'est une très bonne idée de faire un planning et de l'afficher, d'en faire quelque chose de ludique en fait.
19: Il y a aussi des solutions de garde, hein, bien sûr. C'est-à-dire, on n'est pas forcément obligé, tenu ou en tout cas en capacité aussi de garder les enfants à la maison pendant ces deux mois. Là, il y a différentes solutions, notamment les centres de loisirs.
22: Oui,
19: il y en a à peu près partout en France.
22: Oui, je crois que c'est crucial qu'on parle des centres de loisirs. Ouais. Il y en a partout en France. Donc, soit c'est la municipalité qui gère, soit ce sont de grandes associations comme Famille Rurale, par exemple. Et c'est vrai que les centres de loisirs, eux, ils ont à cœur de vraiment divertir les enfants. Ça ressemble à des vacances. Souvent, il y a des thématiques sur la semaine, il y a des veillées, il peut y avoir une journée de fête, des sorties un peu plus loin. Donc, je crois qu'il faut pas négliger les centres de loisirs parce qu'on n'y pense pas forcément. On peut aussi s'adresser aux centres de loisirs, par exemple, de la commune des grands-parents. Si on a la chance d'avoir des grands-parents qui se portent volontaires pour garder les enfants, ça peut les changer un peu de centre de loisirs. Je pense aux enfants qui y vont déjà toute l'année.
19: Ah oui, pas mal.
22: Pour leur changer un peu de cadre, en fait, pourquoi pas. Ou si on a la chance de télétravailler à la campagne ou ailleurs, à une autre adresse. Du moment qu'on a une adresse, on peut aller vers ce centre de loisirs. Alors, le tarif va peut-être être un petit peu différent parce qu'on n'est pas résident à l'année, mais ça peut rester intéressant d'aller voir ces centres-là aussi.
19: Centre de loisirs, c'est vraiment une option. Pour le coup, côté budget, en général, c'est accessible. C'est indexé aussi souvent sur les revenus.
22: Oui, c'est indexé sur le quotient familial. Donc là, c'est vraiment la CAF qui vous dira. Mais ça reste le plus avantageux. C'est parfois, en fonction des endroits, il y a vraiment de belles sorties organisées. Je précise aussi, parce qu'on le sait peu, mais que les collégiens peuvent être accueillis en centre de loisirs jusqu'à 12-13 ans. Ça dépend des communes. Là aussi, il faut se renseigner, parce que c'est encore un âge entre 10 et 13 ans. On a du mal à les laisser en autonomie. Et même s'ils sont plus à l'école primaire, ils peuvent se diriger vers les centres de loisirs.
19: Bon là, il est encore temps. Enfin, il est déjà un peu tard, mais on peut taper à la porte. Si
22: oui,
19: on
22: je
19: pas
22: crois.
19: Pensé.
22: Ça, ouais. C'est vraiment à voir en fonction de chaque situation. Mais normalement, on peut encore inscrire les enfants. Il y a aussi des dispositifs de vacances apprenantes dans certains établissements scolaires, donc école, collège, lycée. Là aussi, il faut se renseigner un petit peu sur sa zone.
19: Bon, la commune, le moteur de recherche, appeler à droite, à gauche, à en parler fond. À l'école, enfin, il faut y aller à fond.
22: À fond, service ouais. jeunesse de la ville, ouais, c'est ouais. vraiment, vraiment un bon contact pour trouver tout ce qui peut se faire autour de nous.
19: Là, il est encore temps. On va parler aussi des stages d'été, parce que beaucoup d'associations, des entreprises proposent aussi des stages avec des tarifs bon, plus ou moins accessibles. Avant ça, il existe des aides hein, aussi pour occuper oui. les enfants, pour les faire garder. Vous pouvez faire le point
22: alors,
19: dessus,
22: Catherine. En fait, il y a deux aides qui existent. Donc, il y a l'aide aux vacances enfants, l'AVE, et l'aide aux vacances famille, l'AVF. Okay. Et donc ça, normalement, les parents qui y ont droit sont directement informés via leur espace CAF.
19: Okay.
22: Et ça permet de parfois d'aller jusqu'à prendre en charge 70% du coût du séjour. Donc c'est quand même important pour les parents qui voudraient envoyer leur enfant en colo. Mais ça concerne ceux qui ont un quotient familial inférieur ou égal à 800 euros. Donc c'est une partie des gens. Il y a aussi un autre dispositif qui existe. Alors j'ai pas noté la date, mais qui existe depuis quelques années, qui s'appelle le Pass Colo. Donc c'est pour les enfants de 11 ans. Là c'est très précis. Donc là il s'agit cette année des enfants qui sont nés en 2015. Et là aussi il y a des critères d'éligibilité en fonction du quotient familial. Et on reçoit normalement une notification dans son espace CAF. Donc vérifiez bien ces infos-là sur vos espaces.
19: Vérifiez bien. Et puis c'est des sujets dont j'ai eu l'occasion de parler dans ma chronique. Ici les économies sur ici.fr, vous avez toutes ces infos, tous les liens, il faut vraiment pas hésiter parce qu'il y a beaucoup de Français qui passent à côté des aides auxquelles ils ont droit. Au niveau des stages organisés par le privé, associations, entreprises, il y a à peu près toutes les disciplines qui sont concernées, culturelles, artistiques, sportives. Est-ce qu'il y a certains stages qui coûtent moins cher que d'autres? Est-ce qu'il y a des bons plans?
22: C'est difficile de répondre comme ça, mais ce que je vois en faisant des recherches et ce qu'on a fait sur parents en faisant des recherches sur ces sujets, c'est que en général, les associations sportives ou culturelles de la commune sont quand même moins chères que les structures privées. Donc c'est pas une surprise. Donc c'est pas mal d'avoir le réflexe d'aller vers les clubs sportifs que les enfants fréquentent déjà l'année, qui organisent parfois des stages d'été en fait sur un sport ou de découverte d'autres sports. Et c'est un bon moyen de tester une activité aussi ludique qui sera peut-être récurrente l'année d'après. Donc je crois qu'on voilà, il faut aller taper de ce côté-là. Il y a aussi, je pense, au pass culture qu'on n'a pas évoqué pour les plus grands, parce que les ados aussi ont envie de sortir, même s'ils sont tout seuls. Donc ça, c'est aussi important d'aller revoir ces offres-là. À partir de 15 ans, il y a des offres gratuites de spectacles. Voilà.
19: Et beaucoup de spectacles aussi, en tout cas de spectacles parfois l'été, des activités culturelles. Je pense au théâtre, des concerts de plein air, du cinéma de plein air, des musées aussi.
22: Oui,
19: il y a toute une offre culturelle pour les jeunes. Offre.
22: Je crois qu'il faut un peu se transformer en touriste, un peu de sa de sa région, de son quartier même, et ne pas hésiter à lire la presse locale et puis aller se renseigner en mairie et aller regarder un petit peu partout tout ce qui se fait. Avec les réseaux sociaux, on trouve les informations aussi facilement. Mais c'est vrai qu'il y a beaucoup de choses, donc on prend le sac à dos, on prend le guide du coin et puis on se lance.
19: Et puis il y a tout ce qu'on peut faire à la maison, notamment quand il fait très chaud, on a envie de rester plutôt à la maison au frais le plus clair de la journée. On n'est pas obligé non plus tout le temps de barouder, parce que c'est aussi fatigant, notamment quand on est chez les grands-parents. Qu'est-ce que vous conseillez ou quelles idées d'activités à la maison vous pouvez nous donner pour nous inspirer là? On est en train de préparer les plannings, ça y est.
22: D'accord. Alors, je crois qu'il faut faire assez simple, encore une fois. On n'a pas tous vocation à se transformer en animateur de centre de loisirs, donc le mieux, c'est peut-être d'associer les enfants, surtout si on a soi-même encore du travail à faire ou si on est un peu dans une phase entre deux, en tout cas. Donc, les associer à de la cuisine, les associer à du jardinage, pour ne pas avoir tout le temps à être animateur, mais plus à les associer. Moi, je trouve qu'une bonne idée aussi, c'est d'essayer, comme je disais un petit peu tout à l'heure, de mettre une thématique sur la semaine, de se dire, cette semaine, je sais pas, on va travailler, entre guillemets, on va parler des oiseaux, par exemple, on va faire quelque chose sur les oiseaux, donc on va les observer, on va les dessiner, on va en bricoler un, On va regarder un documentaire sur les oiseaux. Enfin, donner une thématique, ça peut donner quelque chose de sympa. Et puis après, on peut revenir à des choses que nous, on faisait en tant qu'enfants dans les années 80. Faire des gâteaux, les vendre dans le pâté de maison, des petits bouquets de fleurs. Je crois qu'il faut pas hésiter, et les enfants sont friands de ces idées-là. Faire des cabanes, être vraiment dans une optique, se mettre à hauteur d'enfant. Donc ça peut être aussi leur suggérer d'organiser un spectacle. Ça peut leur prendre toute une semaine, hein, de faire des costumes, des décos, et de dire le vendredi soir, on viendra tous regarder, par exemple, ou faire une expo avec des dessins, avec du bricolage. Enfin, il faut faire très simple. Souvent, quand les enfants s'ennuient, simplement leur demander qu'est-ce que tu aimerais inventer. C'est juste cette petite phrase-là qui est très bonne, que les psys nous donnent souvent chez parents. Elle déclenche, en fait, la créativité. Et puis, voilà. Et puis, pas hésiter non plus à les laisser s'ennuyer, parce que c'est important de s'ennuyer pendant les vacances, de chiller, comme on dit.
19: Absolument. Et puis, parmi les bons plans, il y a aussi des associations qui proposent des lieux d'échange, de partage. Bonjour, Vanessa Botella.
6: Bonjour.
19: Vous êtes coordinatrice du Café des Familles à Bordeaux, dans le quartier du Bacalan, hein, c'est ça ?
6: Oui, tout à fait.
19: Qu'est-ce que c'est un Café des Familles ?
6: Alors, nous, on est un café, avant tout, et on est un lieu de vie où les parents peuvent venir avec leurs enfants, boire un café, manger une petite crêpe. Et notre espace, il est dédié aux enfants. C'est-à-dire que les espaces sont définis pour que les enfants puissent évoluer en toute liberté, jouer, et voilà.
19: C'est déjà, kids c'est friendly, comme on dit. Hein. Donc, c'est-à-dire, les enfants sont les bienvenus et c'est pensé autour d'eux. Et d'ailleurs, il y a tout un programme d'activité dans ce café des familles, hein, Vanessa.
6: Oui, tout à fait. On a un programme mensuel où chaque jour, on propose des animations le matin, l'après-midi. Ça peut être de l'éveil artistique, ça peut être de l'éveil pour les tout-petits de 0 à 3 ans, avec des intervenants comme du massage bébé, de la psychomotricité, des choses comme ça.
19: Et est-ce que ça coûte cher de venir boire un café chez vous ? Est-ce qu'il faut être adhérent ? Comment ça marche ?
6: Alors, pour venir juste boire un café, non, c'est gratuit. Donc, on est ouvert à tous, sans distinction. Et si les gens veulent participer à un atelier, il faut devenir adhérent. Et pour l'adhésion, c'est 28 euros sur une année entière. Donc non, c'est pas très cher.
19: Voilà, encore une fois, le secteur associatif qui a plein à la fois d'audace, de solidarité et de bon sens. Donc là, un café des familles à Bordeaux. Et vous êtes ouvert pendant l'été ?
6: Oui, on est ouvert tout le mois de juillet.
19: Eh ben voilà, on sait donc quoi faire si on est dans le coin. Et puis sinon, on peut chercher. Il y en a d'autres sans doute en France qui proposent ce type d'activité. Ça s'appelle d'ailleurs Café des Familles ou autrement, mais ça vaut le coup de se renseigner. Hein.
6: Exactement.
19: Merci beaucoup Vanessa Botella. Vous êtes coordinatrice donc de ce Café des Familles à Bordeaux dans le quartier Bacalan. Et puis dans un instant, on va recevoir Anne Pémira. Elle est experte en parentalité. Elle a écrit notamment le livre Wonder Parents. Elle va nous donner quelques conseils pour gérer la place des écrans pendant les vacances.

0: Mike and the Mechanics Over My Shoulder sur votre radio locale ici.
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0: En version magazine, le thème aujourd'hui, on voit comment occuper nos enfants, nos petits-enfants pendant les vacances, hein, même si on ne part pas. Je suis avec Catherine Acouboisiz, responsable du service société pour le magazine Parents, et Anne Pémira vient de nous rejoindre. Bonjour Anne.
3: Bonjour Valère.
0: Bienvenue sur votre radio locale ici. Vous êtes experte en parentalité, autrice notamment de Wonder Parents, c'est sorti chez Payot. Qu'est-ce qu'on fait alors pendant les vacances selon vous? Est-ce qu'on bannit les écrans pour éviter de se faire piéger?
3: Alors les écrans, c'est pas un problème en soi en fait. Le problème, c'est quand ça devient l'activité par défaut de toutes les vacances. Et moi, ce que je constate avec les parents, c'est que finalement, ils ont peur de laisser les enfants s'ennuyer. Et donc, c'est pour ça qu'ils proposent des écrans en général, pour pas qu'ils s'ennuient. Or, moi, ce que j'aime bien rappeler aux parents, c'est que finalement, un enfant n'a pas besoin d'être occupé en permanence. Il peut s'ennuyer et ça ne devient pas un problème qui est un problème à résoudre pour le parent. Au contraire, même ce que j'aime rappeler, c'est que l'ennui, c'est la porte ouverte vers la créativité, vers l'imagination. Et donc, au contraire, c'est plutôt profitable pour les enfants d'avoir ces temps un peu en creux pendant les vacances où justement, il n'y a pas d'écran et on peut faire autre chose.
0: C'est entendu, Anne Pémira. Petite question de parents avisés que je suis avec mes trois têtes blondes. Très bien, c'est noté, mais comment on résiste à la pression de l'ennui? Parce que des enfants qui s'ennuient, ça vous met une pression monstrueuse.
3: Et oui, exactement, parce qu'on finalement, on a l'impression que c'est notre rôle de parents de combler tous ces un peu vides. Et puis les enfants, il faut le dire, ils sont doués aussi hein, pour nous amener vers ce qu'ils ont envie de faire. Mmh. Ça, c'est vrai. Ils nous mettent beaucoup de pression. Donc déjà, je pense que c'est important que quand même les écrans n'occupent pas toute la journée, parce que ce qu'on aime quand on est en vacances avec nos enfants, c'est aussi d'avoir des moments de discussion avec eux, d'avoir des temps de jeu, etc. Et pour ça, moi, ce que je propose aux parents, c'est de poser un cadre clair sur les moments où il peut y avoir des écrans et le moment où il n'y en a pas.
0: Okay.
3: Et ce qui est important, c'est qu'il y ait justement des moments sans et que ce soit plutôt régulier pour que ce soit plus facile à tenir. Parce que, comme vous l'avez rappelé, les enfants, sinon, vont être très bons pour venir négocier. Donc, par exemple, on peut très bien dire, mais pendant les vacances, l'écran, ça commence pas avant 15 heures. Et toute la matinée, début d'après-midi, ce sera pour autre chose. Et là, on peut prévoir une activité si on veut. Puis le reste du temps, ben, les enfants peuvent aussi trouver leurs propres activités.
0: Et on fixe évidemment une limite de temps. C'est-à-dire, il y a des créneaux, des fenêtres de tir. On leur donne la règle. On leur dit, ben voilà, sur cette période-là, c'est tant de temps. Comme ça, c'est clair pour eux. Ils ont besoin de cette clarté.
3: Alors, c'est sûr que c'est important d'avoir un cadre qui est à la fois clair et qui est cohérent dans la durée. Après, sur le temps, ça dépend un peu des enfants. C'est-à-dire que si vous avez des enfants qui, globalement, dorment bien, mangent bien, jouent, font les sorties avec vous sans difficulté, là, la limite n'est pas vraiment un problème. L'enfant la trouve finalement un peu par lui-même. Pour les enfants qui auraient tendance, justement, à chercher toujours plus d'écran, dans ce cas, oui, c'est bien, effectivement, de mettre ce cadre en disant ben, les écrans, ce sera entre telle heure et telle heure, par exemple, et de ne pas déroger à ça, parce que, non pas que ce soit un problème de déroger ou d'être flexible, mais c'est souvent que pour les enfants, c'est plus facile de retenir une règle qui est à peu près la même tous les jours, plutôt que d'avoir des règles un peu changeantes où finalement, ils vont plus souvent venir vous voir en demandant, en disant « je m'ennuie, je ne sais pas quoi faire », et là, on aura un peu tendance à craquer. Donc, ma préconisation, c'est effectivement des moments sans écran clair et peut-être même à appliquer à soi-même. C'est pas mal aussi pendant les vacances, si,
0: ça,
3: on, peut, si on a le courage. Hein. Parce que ça crée ces temps où, qu'il y ait des activités prévues ou pas, on n'a pas besoin d'être les gentils organisateurs des vacances de nos enfants. Mais en tout cas, il y a des moments qui seront propices à d'autres jeux, à des temps de lecture, des temps un petit peu en creux pour faire autre chose.
0: Eh bien, merci en tout cas pour ces conseils avisés, Anne Pémira. Vous êtes experte en parentalité et je renvoie notamment à cet ouvrage, mais enfin, il y en a d'autres, Wonder Parents, c'est sorti chez Payot. Merci beaucoup, Anne.
3: Merci à vous.
0: Je suis avec Catherine Acouboisiz. Catherine, c'est l'heure de notre quiz, hein, le vrai faux, pour essayer d'avoir les idées claires sur ce sujet. Donc, disons, du temps partagé avec nos enfants cet été, qu'on parte ou pas, qu'on travaille ou non, quelques questions pour y voir clair si jamais on rattrape l'émission là en cours de route ou si on va avoir les idées claires sur le sujet. Alors d'abord, première question, vrai ou faux, les enfants ont besoin de partir loin pour passer de bonnes vacances?
4: Alors faux, sans hésitation. Je crois que l'important, c'est que les habitudes soient différentes et qu'on casse casse le rythme du reste de l'année. Comme je le disais tout à l'heure, qu'on fasse vraiment tout pour qu'il y ait une bonne ambiance. Ça peut être tout simple, aller prendre le petit-déj dehors. Ça peut être faire une boum dans la chambre le soir. Mais vraiment que ça ressemble pas au reste de l'année. C'est ça les vacances.
0: On casse le rythme. Vrai ou faux, les centres de loisirs peuvent être financés en partie par la CAF?
4: Oui, vrai. En fonction de votre quotient familial, vous aurez une partie qui sera financée par la CAF.
0: Vrai ou faux, les musées nationaux sont gratuits pour tous les enfants de moins de 18 ans?
4: Oui, c'est vrai, on l'a pas dit.
0: Ah, c'est bien, ça.
4: Et ça, c'est vraiment important. C'est des endroits en plus qui sont climatisés en général, donc ça peut être une bonne option aussi pour les occuper.
0: Vrai ou faux, certaines communes organisent des activités gratuites pour les enfants pendant l'été?
4: Vrai, il faut se renseigner dans votre service jeunesse pour connaître tout ce qui se passe autour de vous. Il y a des festivals, il y a des stages. En général, il y a pléthore d'événements et il faut vraiment pas hésiter à aller voir de ce côté-là.
0: Vrai ou faux, les échanges de garde, la solidarité entre parents, ça peut permettre de réduire les frais de vacances?
4: Alors oui, c'est une tendance très forte qu'on observe chez parents, mais même toute l'année, hein, il y a de plus en plus d'échanges. Les gens ont compris, je crois, que pour élever un enfant, il faut tout un village. Pendant les vacances, encore plus. Et donc, c'est important. On peut partager une babysitter, par exemple, avec plusieurs couples d'amis. On peut louer une maison pendant les vacances avec des copains aussi, même en télétravaillant, et partager vraiment cette charge mentale.
0: Merci beaucoup, Catherine Acouboisiz, responsable service société pour le magazine Parents. Merci pour vos éclairages. Cette émission et toutes les autres, vous les retrouvez sur ici.fr. La semaine prochaine, on va prendre un cours non magistral de gestion du budget. Vos questions par ici, leséconomies@radiofrance.com. À suivre, des infos près de chez vous et votre après-midi en musique sur votre radio locale ici.
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Julien Clerc sur Ici Provence. Julien Clerc qui sera le 3 juillet à Marseille sur la scène flottante du Vieux-Port pour un concert gratuit. Hervé Godard, notre spécialiste culture et cinéma, nous rejoint dans un instant après avoir écouté Amir et Chris Isaac.

0: Chris Isaac, Blue Hotel, Hervé Godard, vous avez sélectionné de belles idées de sortie pour ce week-end.
1: Alors au programme de ce week-end, je vous propose deux événements gratuits de l'art contemporain dans des jardins, c'est à Aix-en-Provence, et une fête de la musique jazzy à Vitrolles. Et on commence par les flâneries d'art contemporain dans les jardins aixois. Cet événement gratuit et convivial réunit samedi et dimanche une dizaine d'artistes, céramistes, sculpteurs ou peintres. Ils sont accompagnés de comédiens, musiciens et même humoristes. Originalité, les expositions ont lieu en plein air dans des jardins privés du quartier Mazarin à Aix-en-Provence qui ouvrent au public spécialement pour l'occasion. À l'origine du projet, on trouve la comédienne aixoise Andrea Ferréol. Elle nous dévoile les temps forts de l'édition 2026.
2: Alors cette année, nous faisons un hommage à la photographie. Ce sont les 200 ans de la photographie, donc il y a un hommage. Peter Knapp, grand photographe de mode, sera là pour les flâneries. Et en même temps, il a un hommage à la fondation MAG sur la Côte d'Azur. Ensuite, c'est les 100 ans de la mort de Claude Monet. Donc nous avons deux acteurs formidables, Samuel Labarthe et Pierre Santini, qui vont lire la correspondance entre Monet et surtout Clémenceau. Et puis après, ben, y a de la céramique différente, deux céramistes différentes qui sont du Sud. Ensuite, il y a un grand éclairage sur le street art avec Monsieur Chat et César Malfi. Parce que je trouve que les jeunes doivent venir. Et puis, il y a un artiste qui fait des choses extraordinaires. Et là, il a montré une chaussure et un personnage sur un animal. Tout ça en toile d'araignée. C'est magnifique. Donc voilà, c'est les jeunes, les plus âgés. C'est un partage. Et le dimanche matin, spectacle pour enfants.
1: Les flâneries d'art contemporain dans les jardins aixois, c'est samedi et dimanche à Aix-en-Provence. L'entrée est libre. Et puis, place à la fête de la musique. Alors, parmi les nombreuses propositions, direction le cadre verdoyant du domaine.

0: Boniste qu'on connaît bien dans le milieu du jazz, qui est Daniel Zimmermann. C'est très beau et ils ont intitulé leur projet Mare Nostrum, donc propose une sorte de voyage autour de la Méditerranée avec ce chouette trio.
1: Charlie Free fête la musique, c'est dimanche demain à 18h au domaine de Fontblanche à Vitrolles et là aussi l'entrée est libre. Bon samedi à tous.
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0: Santa, c'était Recommence-moi. Bon après-midi avec votre radio locale d'ici Provence. Avant 14h, nous écoutons Lionel Richie et Emmanuel Moir.
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0: C'était Emmanuel Moir avec Beau Malheur.
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0: Ici Provence, il est 14h. L'info en France et dans le monde, le 90 secondes, Cyril Ardot.
2: Près de 41 millions de personnes sous la canicule, 60 départements en vigilance orange, 39 degrés attendus localement aujourd'hui, jusqu'à 41 degrés demain. Météo France envisage de déclencher l'alerte rouge, le plus haut niveau pour certains départements. L'organisme météo prévoit un plateau de chaleur entre lundi et jeudi avec des températures extrêmement élevées avant une baisse des températures vendredi. C'est face à cette situation que le Premier ministre a convoqué plusieurs ministres pour une réunion de crise ce matin. C'était en présence notamment de ceux de l'intérieur, de l'éducation, de la santé, des transports ou encore de l'agriculture et de la culture. Aucun membre du gouvernement n'a fait de déclaration à la sortie. Est-ce prudent de maintenir la fête de la musique demain? Sur ce point, la ministre de la Culture, Catherine Pégard, appelle à une extrême vigilance tout en laissant la main aux préfectures et aux villes. D'autres événements, notamment sportifs, ont eux été annulés un peu partout en France. Dans ce contexte, l'Aisne, les Ardennes, l'Aube, la Côte d'Or, la Marne, la Haute-Marne, la Meuse, la Nièvre, la Seine-et-Marne et Lyon passeront dès 16h en vigilance orange aux orages. Tous, sauf l'Aisne, sont déjà concernés par l'alerte canicule. La commission d'enquête indépendante sur les violences commises à Bétaram vient de remettre son rapport à la congrégation religieuse. Après 12 mois d'investigation, elle parle notamment de crimes de masse, de sadisme ou de torture. 37 auteurs sont identifiés. Et puis du rugby ce soir, Stade Français contre Montpellier en demi-finale du championnat de France. Coup d'envoi à 21h05. Le vainqueur sera opposé en finale à Toulouse, qui a battu le Racing 92 hier soir.
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0: La météo de ce samedi, c'est encore et toujours de la chaleur en Provence. Les Alpes de Haute-Provence et le Var sont d'ailleurs en vigilance jaune pour le phénomène canicule. Des températures comprises entre 30 et 35 degrés avec quelques risques d'averses localisés en fin d'après-midi sur le Haut-Var et les Alpes de Haute-Provence. Pensez à vous hydrater régulièrement, boire de l'eau et rester au frais aux heures les plus chaudes. Et prudence sur les routes où l'on peut voir des messages de prévention sur les autoroutes. Vacances au soleil, pas dans la fumée. Donc, pas de mégots jetés par la vitre de votre voiture. À suivre, Madonna et Benjamin Biolay pour la musique.
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0: Djoukero, sur ici Provence. 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

0: C'était Jane Birkin, ex-fan des 60s.
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0: Le duo Marc Lavoine, Catherine Ringer, Qu'est-ce que t'es belle. Avant 15h, un petit tour au Brésil avec Chico Buarque. On écoutera aussi M. Pokora et Eric Clapton.
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0: C'était Eric Clapton. Leïla.
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2: Ici Provence, il est 15h. L'info en France et dans le monde, le 90 secondes, Cyril Ardot.
3: Il va faire chaud cette semaine. Météo France prévoit un plateau de chaleur entre lundi et jeudi avec des températures extrêmement élevées avant une baisse vendredi. L'organisme météo envisage de déclencher l'alerte rouge, le plus haut niveau pour certains départements. 60 départements sont actuellement en vigilance orange. Ça concerne près de 41 millions de personnes. Dans ce contexte, des événements annulés un peu partout en France, à l'image du marathon du Vignoble dans le Bas-Rhin, de toutes les manifestations sportives dans le Lot-et-Garonne et à Mont-de-Marsan dans les Landes. Pour la fête de la musique demain, la ministre de la Culture appelle à une extrême vigilance tout en laissant la main aux préfectures et aux villes. Détail à lire sur ici.fr. Trois départements présentent un risque élevé de feux de forêt selon Météo France. Il s'agit du Var, du Vaucluse et de l'Allier. Demain, l'Allier repassera en risque modéré. Crimes de masse, sadisme ou torture. Les conclusions gravissimes de la commission d'enquête indépendante sur les violences commises à Bétarham. Elle vient de rendre son rapport à la congrégation religieuse après 12 mois d'investigation. Elle doit remettre aussi début juillet des recommandations à l'Assemblée nationale. La chanteuse Véronique Sanson reporte un concert prévu vendredi à Hauterive dans la Drôme pour des raisons de santé. L'artiste de 77 ans a été hospitalisé fin mai pour une infection respiratoire aiguë. Le spectacle se déroulera le 7 juillet. Les billets reste valable. Et puis, du rugby ce soir, demi-finale de Top 14. Stade français contre Montpellier. Le coup d'envoi, c'est à 21h05. Le vainqueur affrontera Toulouse en finale.
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2: La météo de ce samedi, c'est encore et toujours de la chaleur en Provence. Les Alpes de Haute-Provence et le Var sont d'ailleurs en vigilance jaune pour le phénomène canicule. Des températures comprises entre 30 et 35 degrés avec quelques risques d'averses localisés en fin d'après-midi sur le Haut-Var et les Alpes de Haute-Provence. Pensez à vous hydrater régulièrement, boire de l'eau et rester au frais aux heures les plus chaudes. Et prudence sur les routes où l'on peut voir des messages de prévention sur les autoroutes. Vacances au soleil. Pas dans la fumée, pas de mégots jetés par la vitre de votre voiture. À suivre, Jeanne Mas, Johnny et Florent Pagny.
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0: Queen, It's a Kind of Magic. La soirée sera magique à l'Arena du Pays d'Aix ce soir dès 18h. C'est le Luin Festival, 5 DJ dont Laurent Wolf pour vous faire danser jusqu'au bout de la nuit. C'est organisé par l'Amicale des sapeurs-pompiers de Luin. 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

0: Kylie Minogue de Locomotion. La route, c'est avec vous. Toutes vos infos au 04 42 38 08 08. Carole pour vous répondre ou alors vous laisser un message vocal sur le WhatsApp radio, c'est le même numéro. On écoute dans un instant Axel Bauer et Alex Warren.
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0: William Scheller, sur ICI Provence, pour vous accompagner en musique. Une petite douceur arrive dans un instant, juste après les infos. C'est le groupe Indochine avec Tes yeux noirs, suivi de Vita avec Ça fait mal.
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0: Excellent week-end, merci d'avoir choisi ICI Provence. Il est 16h. L'info en France et dans le monde, le 90 secondes, c'est avec de Cyril Ardoux.
2: La fête de la musique sera par endroits bien silencieuse. Des événements annulés un peu partout en France, près de Paris, à Argenteuil ou à Nanterre, à Bayonne, entre 13h et 19h, ou encore en Isère, à Bourgoin-Jallieu. La ministre de la Culture appelle à une extrême vigilance, tout en laissant la main aux préfectures et aux villes. Combien de temps cette vague de chaleur va-t-elle durer? Plusieurs jours, répond Météo France, qui prévoit un plateau jusqu'à jeudi, avant une baisse vendredi. 60 départements sont actuellement en vigilance orange. L'organisme prévoit par endroit de déclencher l'alerte rouge. Prudence dans l'est et le nord du pays. À la chaleur s'ajoutent les orages. Vigilance orange qui débute à l'instant dans l'Aisne, les Ardennes, l'Aube, la Côte d'Or, la Marne, la Haute-Marne, la Meuse, la Nièvre, la Seine-et-Marne et Lyon. Il avait cofondé le géant du jeu vidéo Ubisoft avec ses quatre frères. Claude Guillemot est mort hier dans le crash d'un avion de tourisme à La Baule en Loire-Atlantique. Une autre personne a perdu la vie dans l'accident. Un temps d'hommage est prévu aujourd'hui à l'aérodrome où s'est écrasé la pareil. 37 auteurs identifiés, plus de 130 personnes auditionnées, 12 mois d'investigation. La commission d'enquête indépendante sur les violences commises à Bétaram vient de remettre son rapport à la congrégation religieuse. Elle parle notamment de crimes de masse, de sadisme ou de torture. 37 auteurs sont donc identifiés. Et puis, qui rejoindra Toulouse en finale de top 14 du rugby? Réponse dès 21h05 ce soir avec la demi-finale entre le Stade Français et Montpellier. Match qui se dispute à guichet fermé.
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0: Je vous rassure, même à 21h, ils auront droit à une pause fraîcheur parce qu'il va faire chaud ce soir au Stade Vélodrome, Montpellier face au Stade Français. Des températures chaudes pour cet après-midi, nous avons relevé à Marseille 35,2, à Toulon 33 degrés, à Aix-en-Provence 37,6. On peut faire un petit tour. Allez, Gap 32 degrés, Valensole 33, Digne 33,5. Tout comme, ou presque un peu plus, c'est un peu, petit peu plus à Sisteron, 33,8. Draguignan, 37,9, presque 38. Et dépasser 38, c'est possible. À Cotignac, 38,8. Donc il fait bien chaud pour cet après-midi. Il fera encore bien chaud demain, dimanche, pour la fête des papas, pour la fête de la musique et l'arrivée officielle de l'été. Donc si vous craignez la chaleur, restez bien au frais à la maison. Pensez à boire beaucoup d'eau, c'est important. La chaleur qui va nous accompagner tout au long de la semaine prochaine. Sur la route, effectivement, on parlait de ce match de rugby à guichet fermé au Stade Vélodrome et les supporters, comme hier d'ailleurs, vont être nombreux à venir par la 55, la 7, l'autoroute et la 50. On va bien sûr suivre l'évolution du trafic minute par minute. Pour l'instant, c'est plutôt calme pour ce samedi après-midi. Vous profitez peut-être d'un petit tour à la piscine ou sur les plages, mais on va surveiller le retour à la maison. Dans quelques minutes, il y aura forcément un petit peu plus de monde sur les routes. Soyez prudents et puis on rappelle, c'est important, ne jetez pas votre mégot de cigarette par la vitre de votre voiture. C'est tout à fait logique. Et puis, on va aussi saluer Carole qui va vous accueillir au 04 42 38 08 08. Sinon, si vous voulez pas lui parler, vous mettez un petit message vocal. Mais non, c'est plutôt sympa de parler à Carole. Bah oui. Mais bon, il y en a qui y font aussi les messages vocaux. Donc, il faut le dire au même numéro, 04 42 38 08 08. Numéro qui vous servira, bien sûr, pour nos rendez-vous jeux de l'après-midi.
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0: Petite douceur, voici Indochine.
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0: Les yeux noirs, enfin tes yeux noirs du groupe Indochine. Deux places de cinéma pour aller voir le film de votre choix. C'est un CGR Vitrolles. Ce sera notre premier rendez-vous jeu. Patientez un tout petit peu. Il y aura avant la possibilité, bien sûr, d'écouter Vita, ça fait mal pour la chanson, pour la musique. Et nous allons retrouver Eric Maron et Véronique d'Ardoise pour nous parler d'un bel endroit, une belle adresse du petit futé Provence.
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0: Vita, ça fait mal avant de retrouver Michael Jackson et Bad.
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0: Eric Maron qui vous accompagne du lundi au vendredi de 9h à 11h et il est rejoint par Véronique Dardoise, responsable des éditions Provence du Petit Futé, qui nous délivre de belles adresses à Grance.
2: Aujourd'hui, on met les mains dans la farine car vous avez testé pour nous les farines bio du moulin Saint-Joseph à Grance, entre Salon de Provence et Miramas.
3: Oui, les bons produits riment souvent avec circuit court, hein, bien sûr. Et quand on a besoin d'une bonne farine, bah, pas besoin d'aller la chercher bien loin si on habite dans le secteur. Alors pour la petite histoire, le moulin Saint-Joseph est un moulin à eau dont l'origine remonte au XVIIe siècle. Et à l'époque, il avait deux fonctions, et ce jusqu'en 1850. Il transformait le blé en farine et aussi les olives en huile, grâce à d'immenses entraînée par les eaux de la Toudoubre, cette rivière qui prend sa source au sud de Venelle, on n'est pas loin d'Aix, entre le massif de la Trébarès et la montagne Sainte-Victoire. Alors après avoir changé de main deux fois, c'est en 1910 que Louis Savary, l'arrière-grand-père de l'actuel meunier, Philippe Montaud, a acheté le moulin, donc pour ne faire plus que de la farine.
2: Et il faut préciser que la gamme est très très large.
3: Absolument, toutes en bio, bien sûr, des farines de blé blanche, bise, complète, intégrale, des farines de seigle, de petit épeautre, de sarrasin, de riz et de pois chiches, et aussi une petite gamme sans gluten.
2: Ah, c'est bien ça.
3: Ah oui, ils y pensent. Quelle que soit la farine, le moulin propose deux types de moutures, à la meule, pour les farines complètes, et l'intégrale, où le grain est presque entier, hein, voilà, donc, et au cylindre pour les farines blanches qui sont plus raffinées. Alors, je vous propose de faire un petit calcul.
2: Oula, maintenant, là ?
3: Oui, avec 100 grammes de grain. Avec 100 grammes de grain, on obtient combien de farine blanche ?
2: Je sais pas, je dirais entre 75 et 80 à peu près.
3: Mais vous êtes fort.
2: Oui, je sais.
3: C'est 75 kilos de farine blanche et presque 100 kilos pour de la farine intégrale, puisque on y met le grain et les coques, etc.
2: Est-ce qu'on peut acheter directement au moulin ?
3: Oui, dans la petite boutique sur place, vous trouverez toute la gamme des farines conditionnées en sachets de 1 kilo et 5 kilos. Et puis, si vous pâtissez tous les jours, eh bien les sacs de 25 kilos sont disponibles sur commande. Alors, je vous donne l'adresse.
2: Hein, s'il vous plaît.
3: Voilà, 419 chemin du Moulin à Blé à Grance, et c'est ouvert du lundi au vendredi de 8h à 18h.
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0: Michael Jackson Bad, et c'est peut-être Michael le film que vous irez voir au CGR Vitrolles. Il y aura des places à gagner dans une vingtaine de minutes, mais vous savez, avec les jeux ici Provence, on peut choisir le film, donc ce sera peut-être un autre film. Sur la route, à 16h18, c'est très calme, mais il va y avoir forcément, comme hier, beaucoup de monde en direction du Stade Vélodrome, puisqu'il va y avoir la deuxième rencontre, deuxième demi-finale de Top 14 Montpellier Stade Français. Il y aura beaucoup de supporters comme hier, donc on va surveiller la 7, la 55 et la 50 de d'Aubagne jusqu'à Marseille. Ça roule bien pour l'instant, pas de difficultés sur Aix-en-Provence. Nous sommes également sur la 113. Apparemment, il y a peut-être un accident, un véhicule arrêté, il y a un ralentissement avant d'arriver sur Arles. Prudence, vous pouvez nous dire si c'est un accident ou une voiture arrêtée. 04 42 38 08 08 sur le secteur de Toulon, rien n'est signalé. Mais comme c'est samedi, les zones commerciales sont toujours prises d'assaut. Donc prudence sur la route. Et puis si vous partez faire un petit ou même un grand trajet, n'oubliez pas votre bouteille d'eau.
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0: Michel Berger, les princes des villes et une princesse de la chanson, c'est Charlotte Cardin que l'on va retrouver dans un instant.
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0: La fête de la musique, c'est pour certains demain, mais c'était pour certains aussi ce soir. Et c'est à Peigny que ça va commencer ce soir à 18h, avec à 18h le concert de l'association Doremi. Il y aura aussi la troisième édition du Food Truck Party avec DJ, ça va se passer à la Garenne. Et à 19h30, un concert pop-rock au Théâtre de Verdure. Bonne fête de la musique à Peigny.
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0: Charlotte Cardin sur ICI Provence. J'ai trouvé la date la plus près pour aller la voir en concert. Ce sera Nîmes le 18 juillet. Sinon, vous pouvez partir en Pologne, en Hongrie. Elle va faire une belle tournée en France et à l'étranger.
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0: Circulation plutôt calme sur le secteur de Marseille, mais on va surveiller bien sûr tous les supporters rugbyman qui vont arriver pour la deuxième demi-finale ce soir au stade Vélodrome. Pour l'instant, ça roule bien sur la 7, ça roule bien sur la 55. Du côté de la 51, en Provence, ça roule bien. Et un ralentissement sur le secteur de la 113 en direction d'Arles. Vous perdez une dizaine de minutes, soyez prudents sur le secteur. Et puis, du côté de Toulon, rien à signaler, vous circulez dans de bonnes conditions.
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0: Zaz sur Ici Provence avec Mon Sourire.
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0: Alors on peut sourire en musique aussi avec des humoristes que nous avons retrouvés aux côtés de Fred Ballard.

0: oui, on l'utilise trop peu souvent dans les chansons d'amour, mais c'est vrai que se prendre pour époux rime avec voir le loup. Et forcément, on a hâte de connaître la suite.
1: Alors je fais glisser vos bas contre vos jambes longues. Je dénude vos pieds.
2: Ah, vous vous coupez pas les ongles ?

0: faut faire un effort.
1: Ah, ça c'est une ode à la femme comme on n'en fait plus. Et heureusement, hein, heureusement qu'avec un peu d'humour et beaucoup de Christelle Chollet, on se libère de certaines rimes. Si la musique est bonne, le rire est salvateur.
2: Merci Fred Ballard et puis bonne fête de la musique avec les nombreux artistes qui vont se produire ce samedi et demain dimanche.
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2: Allez, 16h40, c'est notre premier rendez-vous jeu. Si vous aimez les cinémas, ça tombe bien. On va vous inviter à aller au CGR Vitrolles, voir le film de votre choix avec la personne de votre choix. Et c'est vrai qu'en ce moment, vous avez le choix du film. Hein. C'est pas ce qui manque. Tiens, on va même parler d'un événement qui va se passer au CGR de Vitrolles. Ça se passera demain dimanche. C'est une séance spéciale pour voir le dernier Steven Spielberg en version, je dis bien en version inclusive, c'est-à-dire réservée aux personnes sourdes et malentendantes. Et ça va se passer demain à 11h. Donc voilà, ça va se passer au CGR Vitrolles. 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Et quand je dis que le choix est grand, c'est que le choix est grand avec le dernier film de Spielberg, bien sûr. Mais sinon, vous pouvez aller voir toujours Michael qui fait véritable carton en France. Ou alors, si vous préférez notre style de cinéma et d'affiche, il y aura bien sûr l'occasion de voir Toy Story numéro 5.

0: Kevin Martin sur Ici Provence à 16h45. Je vous parlais de cinéma. Oui, c'est un film qui fait sensation déjà, par la première fréquentation à sa sortie. Buzz l'éclair, le retour de Toy Story 5.
1: Bonnie, il y a un colis pour toi.
2: Ah, merci, merci.
3: Bonjour, je suis Lilipad. Jouons ensemble.
4: Oh, c'est l'extinction, ça recommence.
5: Bonnie, le temps d'écran est terminé.
6: D'accord. Appelle-moi Lily.
7: Avec les jouets, on a passé tout l'été à aider Bonnie à se faire des amis.
6: Oui.
7: Et toi, t'es venue tout gâcher avec des...
6: Je vois.
7: Tu m'écoutes même pas.
6: J'écoute toujours tout.
4: Oh, des fichus.
7: La technologie nous a envahis aussi.
8: Je sais pas quoi te dire, Jessie. Avec un jouet, on peut jouer, mais avec la tech, on peut tout faire.
0: C'est à voir sur les écrans et entre autres au

0: Bon, ben Marie-Dominique, votre week-end se passe bien ?
1: Oui, oui, bien, un petit peu enfermé, mais on attend le soir.
0: Ben voilà, mais vous avez bien raison de rester enfermé, comme nous d'ailleurs, on est enfermé nous aussi, mais on attend le soir aussi pour sortir un petit peu à la fraîche, comme on dit, mais même c'est pas vraiment la fraîche, hein, les températures vont rester chaudes pour ce soir.
1: Tout est relatif.
0: Bon, pensez à boire régulièrement de l'eau, Marie-Dominique.
1: C'est ce que je fais.
0: Voilà, buvez à notre santé, ça nous fera plaisir.
1: D'accord, ça sera fait, avec plaisir.
0: Bonne fin de journée, Marie-Dominique.
1: Merci beaucoup également.
0: Alors, qui va jouer pour le prochain rendez-vous jeu ? Est-ce qu'on peut s'amuser à faire un jeu en vous offrant une place de concert, enfin deux places de concert, sans savoir quel artiste vous allez voir ? Peut-être pas, non. Bon, un indice, il vient d'Italie. Ah ! Il aura des invitations pour aller le voir à l'Arena du Pays d'Aix entre 17h et 18h. 16h45, la route, c'est calme, très calme pour l'instant, mais on a toujours un petit ralentissement sur la 113 en direction d'Arles, c'est peut-être un véhicule en panne ou un accident. Pour l'instant, je n'ai pas plus d'infos qui m'arrivent, mais on reste prudent et vigilant. Il y a une dizaine de minutes de perdu en allant donc sur Arles. Sinon, après, une circulation qui va bien sûr être un petit peu plus importante au fil des minutes, parce qu'on attend beaucoup de monde encore ce soir au Stade Vélodrome pour la deuxième demi-finale de rugby, Montpellier Stade Français. Il y en a qui vont venir de loin, il y en a qui vient venir d'un côté parce qu'il y en a qui apprécient le rugby, même en étant à Toulon, on vient supporter les autres équipes et puis voir de beaux matchs, puisque hier c'était vraiment un très beau match au stade de Vélodrome. Pour l'instant, circulation calme dans notre région, mais restez vigilants et surtout courtois volant. Vos infos circulation 04 42 38 08 08.
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0: Midnight Oil sur ICI Provence qui va laisser sa place à Charles Doré.
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0: Alain Bashung avec Vertige de l'amour.
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0: Vous écoutez Ici Provence, il est 17h. Les infos à Marseille en Provence, Sarah Kélifi, la chaleur s'installe pour de bon.
2: Les Bouches-du-Rhône et les Alpes de Haute-Provence rejoignent le Var en vigilant ce jaune canicule dès demain midi. La qualité de l'air se dégrade aussi avec un pic de pollution à l'ozone, alors soyez prudents, évitez de faire du sport en plein air et en plein soleil. Et si vous ressentez une gêne respiratoire ou cardiaque, tournez-vous vers un professionnel de santé. Et si vous cherchez de la fraîcheur, vous ne pourrez pas aller vous baigner au parc aquatique Waterworld de Puget sur Agen. Il est fermé par la préfecture du Var en raison de nombreux manquements sur la surveillance de la baignade et le matériel de secours par exemple. Le gérant a 10 jours pour se mettre aux normes. On vous en dit plus dans le journal de 18h.
0: Et dans les Calanques, la baignade se fait désormais sur réservation.
2: Exemple, à Sugiton, depuis ce matin, l'accès est limité à 400 personnes par jour. Il faut réserver une place en ligne jusqu'à 72 heures avant votre visite. Un dispositif estival pour protéger cet écrin de verdure du risque d'incendie. Les pompiers sont donc en alerte dans le Var, concerné par un risque élevé, et dans les Bouches-du-Rhône, où une trentaine de soldats du feu interviennent cet après-midi le long de la Nationale 113 près de Arles. 6000 m2 de broussailles sont partis en fumée, une habitation a été protégée, le trafic SNCF est interrompu dans les deux sens entre Arles et Saint-Martin-de-Crau. Et pour éviter tout autre départ de feu, les autorités prennent leurs précautions avant la fête de la musique. La préfecture du Var interdit le transport, l'utilisation ou la vente de feux d'artifice et d'engins pyrotechniques. Interdiction aussi de transporter des récipients qui peuvent contenir de l'essence ou des gaz inflammables. On vous a mis tous les détails sur notre site ici.fr/Provence et sur notre application.
0: La moitié des habitants des Goudes à Marseille dans la rue ce matin.
2: Ils étaient 200 à manifester contre la surfréquentation. Ils appellent à limiter le trafic routier. Vous entendrez leur colère dans une heure. L'association L214 mobilisée aujourd'hui dans le Var et les Bouches-du-Rhône, avec des actions simultanées devant deux magasins du groupe Carrefour, à Aix-à-Provence et à Toulon ce matin. Les manifestants ont exposé des portraits d'animaux photographiés dans des élevages intensifs fournissant Carrefour. L'association veut demander au groupe de réduire de moitié le nombre d'animaux tués dans ces rayons d'ici 2030.
0: Et la fête du rugby continue ce soir à Marseille.
2: Oui, le stade Vélodrome va de nouveau vibrer pour la deuxième demi-finale du Top 14. Hier, plus de 66 000 fans du ballon ovale étaient présents hein, quand même. Ils étaient en tribune pour voir la victoire de Toulouse face au Racing 92. Ce soir, c'est Montpellier qui affronte le Stade français, alors qui rejoindra Toulouse en finale. Coup d'envoi ce soir à 21h05.
0: Durant la pause fraîcheur, sans problème, parce que même à 21h, il va faire chaud au stade Vélodrome, donc il y aura deux pauses fraîcheur par mi-temps. De la chaleur, il y en a aussi tout au long de cette journée. On a relevé des températures élevées à Marseille, 35,2, à Toulon 33, 37,6 à Aix-en-Provence, et du côté de Gap 32, à Valensole 33, et Cotignac qui affiche un 38,8. Il fait bien chaud, n'oubliez pas de boire régulièrement de l'eau, c'est important. La chaleur qui s'installe pour plusieurs jours, nous dit Météo France, et qui va continuer à grimper pour demain dimanche. Donc vigilance, évitez de sortir aux heures les plus chaudes, ne pensez à bien aérer votre appartement, votre maison le matin. Et puis si vous voulez vous rafraîchir, un petit brumisateur, ça fait son effet également. Et si c'est encore mis au frigo, c'est encore plus frais. Voilà, pour ceux et celles qui veulent se rafraîchir. Sur la route, c'est calme pour l'instant. Oui, mais les supporters ne vont pas tarder à arriver au stade Vélodrome. Ils seront encore nombreux pour ce soir, pour cette deuxième demi-finale. Et puis prudence, alors sur la 113, effectivement, c'est un feu qui est en cause de ce ralentissement. Vous perdez une quinzaine de minutes sur la 113 en direction d'Arles. Merci Géraldine de votre appel. Et puis nous avons eu également, c'est Philippe qui nous a mis normalement le petit message. Oui, Philippe qui nous signale effectivement que à partir de Raphaël Les Arles, vous allez être ralenti. Merci, prudence sur la route. Et prudence, oui, ne jetez pas votre mégot de cigarette. C'est indispensable pour garder notre végétation intacte. Bon, même si on essaye de garder les bas-côtés, en général, il n'y a pas beaucoup d'herbe. Mais bon, on ne sait jamais. Vous avez une info circulation 04 42 38 08 08.
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0: Charmant duo, hein, Bernard Lavillier et Nicoletta avec les idées noires. C'est une artiste que l'on va recevoir dans un petit instant, Sandro, l'artiste marseillaise qui expose actuellement à Saint-Raphaël des immenses animaux préhistoriques. Si, je vous assure, elle a dessiné d'immenses animaux préhistoriques. Elle va nous expliquer comment s'est passée cette préparation pour l'exposition.
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0: Christophe Maé sur Ici Provence, il va se partager, c'est vrai, dans de nombreux concerts, ce Liespont. Il sera également le 2 juillet à Château de l'Empéry pour le festival d'été au Château à Son de Provence. Donc, pour bien sûr présenter son dernier album, Fête foraine.
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0: C'est une exposition à la hauteur de son talent. L'artiste marseillaise Sandro expose à Saint-Raphaël et présente des œuvres géantes entre art contemporain et archéologie. Voici Faune préhistorique.
2: Cette nouvelle exposition est à voir au musée archéologique de Saint-Raphaël. C'est un travail que j'ai réalisé donc sur les animaux préhistoriques. On peut retrouver donc un bison, un mammouth, des œuvres de plus de 4 mètres de hauteur qui sont suspendues dans le cœur d'une église. Cette exposition est visible jusqu'au 30 septembre, ouverte à tous, et c'est une exposition qui est 100% gratuite. Pour ce travail donc vraiment spécifique, je me suis donc inspirée des espèces présentes dans la grotte Cosquer. J'ai fait une immersion, une résidence artistique en fait, directement dans la villa méditerranée. C'est la reproduction de la grotte Cosquer à Marseille. Et ils m'ont laissé donc libre accès. Je suis restée une semaine à observer les dessins des hommes préhistoriques pour pouvoir créer des peintures sur toile inspirées des espèces de cette époque. Et j'ai également eu l'honneur de faire une résidence artistique au musée d'anthropologie préhistorique de Monaco et aussi au musée de la préhistoire des Gorges du Verdon à Quinçon. Je vous invite à venir voir ces grandes œuvres monumentales au musée de Saint-Raphaël. Vous pourrez aussi découvrir des croquis, plein de débauches sur papier. En fait, c'est un travail préparatoire. Et pour avoir plus d'informations et commander mon dernier ouvrage qui s'appelle « Vivant », c'est directement sur le site sandro.com, Sandro avec un T à la fin. sandrot.com. Et si vous venez à Saint-Raphaël, ne manquez pas la grande œuvre qui mesure 12 mètres au port Santa Lucia. Ne soyez pas surpris, mais j'aime bien les baleines.
0: Voilà, si vous faites une petite balade à Saint-Raphaël, profitez-en. Saint-Raphaël, ça bouge bien aussi, hein, avec un superbe musée dédié à Louis de Funès. Alors, sur la route, oui, ça coince, la 113 en direction d'Arles, puisqu'il y a les pompiers qui sont en train d'éteindre un feu de broussailles. Et donc, forcément, vous perdez une vingtaine de minutes à Saint-Raphaël, les Arles. Je regarde, oui, une vingtaine de minutes en direction d'Arles. Donc, patience hein, sur la 113. Vigilance hein, pour ceux qui sont peut-être coincés sur la route. J'espère que vous prenez la bouteille d'eau avant de partir en voiture. Hein, ça, c'est important. Tout le déplacement, même petit déplacement, prenez la bouteille d'eau, ça peut toujours servir. Sur la route, c'est calme pour l'instant, mais on va surveiller les accès vers Marseille, le stade de Rome pour ce soir avec la deuxième demi-finale. Pour l'instant, ça roule plutôt bien sur la 7, l'autoroute Nord, la 55, l'autoroute du littoral, la 50 entre Aubagne et Marseille. Aix-en-Provence, rien à dire. Toulon, ça circule bien, mais on va surveiller aussi la sortie des zones commerciales. C'est samedi et on a bien sûr profité pour faire le plein des courses. Donc prudence sur la route, vous avez une info circulation à partager. 04 42 38 08 08. Carole est au bout du fil ou alors vous laissez un message WhatsApp, radio, message écrit ou message vocal.
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0: charmant duo, Jack et Carla avec La Recette.
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0: Eh bien ce soir, la plus grande discothèque en Provence, c'est à l'Arena du Pays d'Aix avec le Luin Festival. Première édition, un événement électro inédit organisé par l'Amicale des sapeurs-pompiers de Luin. 5 DJ vont s'enchaîner dès 18h jusqu'à 2h du matin avec Andy Mann, Millie Sachs, Laurent Wolf, la tête d'affiche, Oscana et Rogue. C'est vrai que c'est une belle soirée musicale, mais sachez qu'une partie des bénéfices sera reversée au soutien des orphelins des pompiers disparus. Donc si vous voulez faire la fête, il y a les food trucks également qui vous attendent. C'est ce soir à l'Arena du Pays d'Aix à partir de 18h pour le premier festival, Luin Festival, et place au DJ.
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0: cosy, le cœur de grenadine, une petite grenadine si vous voulez. Moi je préfère la menthe, c'est plus rafraîchissant. Voilà un petit verre d'eau, mais en tout cas pensez à boire régulièrement de l'eau pour cet après-midi.
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0: Et avant d'écouter Louane pour son titre Conduire, ben justement, si vous êtes au volant du côté d'Arles, ça coince Raphaël Lesarles. Forcément, les pompiers sont en train d'intervenir en feu de broussaille. Vous perdez une quinzaine de minutes si vous êtes sur la 113. Ça roule plutôt calmement pour l'instant sur le secteur d'Aix-en-Provence. Pas de difficulté pour l'autoroute Nord ou la 55. On va surveiller les sorties de zone commerciale. Il y a un petit peu de monde à la Valentine en direction de Marseille par la 50. Vigilance donc sur le secteur du Var, la 57 Toulon, ça roule bien. Pas de difficulté. On va surveiller bien sûr les sorties de Saint-Tropez. Ça coince toujours en général en fin de journée. Vous avez une info circulation, vous la partagez 04 42 38 08 08, c'est Carole qui vous répond, ou alors le même numéro que vous enregistrez sur votre portable, c'est la version WhatsApp, message écrit ou message vocal.
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0: Conduire, le dernier titre de Louane.
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0: Vous avez l'habitude de l'écouter en semaine, juste avant le journal de 8h du lundi au vendredi. C'est Stéphane Bern qui vous permet de voyager dans le temps, mais on peut voyager aussi dans le temps, le week-end.
2: Au 15e siècle, la Chine invente la brosse à dents et l'Europe, les caries. Chacun son domaine. En matière d'hygiène bucco-dentaire, l'Occident a eu un petit train de retard, voire un gros TGV. Au XVe siècle, on se contente d'un cure-dent ou d'un linge humide pour se frotter les dents. Difficile de dire ce qui était le plus sale, le torchon ou les dents. Le duc et la duchesse d'Orléans, eux, utilisaient une sorte de fil dentaire du nom d'esguillette, un cordon de soie utilisé pour se nettoyer les dents. Mais c'est tout. Bref, à une époque où l'on se balade à cheval, les Européens ont souvent une haleine de poney. Alors qu'en Chine, au même moment, on manie déjà la brosse à dents. Elles sont fabriquées à partir d'un manche en bambou garni de poils de sanglier et permettent de se débarrasser des bactéries sans abîmer les gencives. Sauf qu'à l'époque, le made in China restait en Chine. Pas d'import-export et encore moins de livraison en 24 heures.
3: Tiens, voilà le facteur.
2: Il a fallu attendre le 18e siècle pour que l'Europe se dote à son tour de cet instrument qui préserve haleine fraîche et dentition. On doit son invention, version européenne, à un Anglais dénommé William Addis. Mis en prison, la légende raconte que c'est en observant un gardien en train de passer le balai qu'il aurait eu l'idée de sa nouvelle invention, la brosse à dents. Il perfectionne l'instrument à sa sortie de prison et 240 ans plus tard, l'entreprise qu'il a fondée continue d'en vendre par millions en Grande-Bretagne.
4: Ça chasse les bactéries et les gencives.
2: La prochaine fois que vos enfants ont la flemme de se brosser les dents, proposez-leur le torchon sale.
0: Merci Stéphane Bern. On est un plaisir de vous retrouver dans ce voyage dans le temps. Et nous aussi, on voyage dans le temps avec un des grands succès du groupe Quartier Nord.
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0: quartier nord, un petit cabanon.
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0: Je vous ai parlé d'un événement qui va se dérouler ce soir à l'Arena du Pays d'Aix. C'est bien sûr la plus grande discothèque en Provence avec 5 DJ pour le premier Luynes Festival, édition électro. C'est organisé par les sapeurs-pompiers de Luynes. Mais l'Arena du Pays d'Aix va accueillir dans quelques jours, mercredi soir, un Italien qui saura vous charmer.

Et il saura vous charmer avec sa voix. L'Italien Zucchero sera en concert mercredi 24 juin à l'Arena du Pays d'Aix à 20h. Figurez-vous, ce sont les toutes dernières invitations que vous pouvez gagner sur Ici Provence. Alors 04 42 38 08 08. Carole qui vous accueille. Bonne chance parce que vous êtes déjà nombreux à nous appeler. Forcément, Zucchero, ça ne se manque pas, surtout pour cette tournée en France qui passe à l'Arena du Pays d'Aix.

0: Shakira avec Zou pour la bande originale de ce film d'animation que l'on peut voir actuellement au cinéma. Bon, il y en a un qui va faire la fiesta mercredi soir à l'Arena du Pays d'Aix. Bonjour Brywen. C'est vrai que vous allez faire la fiesta à l'Arena du Pays d'Aix?
1: Ah bah ouais. Hein, c'est un super cadeau.
0: Ah bah oui, attendez, Zucchero en tournée. Alors, la tournée en France, il n'y a pas beaucoup de dates hein, qui sont programmées. Et autant vous dire qu'à l'Arena du Pays d'Aix, on vous a offert les deux dernières invitations.
1: Ouais, comme je disais à votre collègue, on discutait ensemble. Là. J'ai eu l'occasion de le voir, mais ça fait quelques années de ça. J'aime triper, j'aime la personne, j'aime la voix.
0: Ouais.
1: C'est quelqu'un comme Zucchero.
0: Ah oui.
1: Quand on l'entend, on sait que c'est lui. Et quand on le voit, en plus.
0: Il a une carrière magnifique avec de grands succès en solo ou en duo, parce qu'on se rappelle qu'il avait fait aussi le duo avec Paul Young, hein, Zucchero Paul Young. Enfin, ouais. C'est vrai que il en a eu des succès dans sa carrière. Qui va vous accompagner, Brywen?
1: Betty ma compagne de tous les jours.
0: D'accord, très bien. Bon, elle apprécie aussi Zucchero, je suppose.
1: Oui, j'en ai pas parlé, mais je pense que vous, il n'y aura pas de problème.
0: Bon, ben ça va. Ben alors, mercredi soir, on a Rana du Pays d'Aix qui va vous accueillir pour cette très, très, très belle soirée avec Zucchero. Et alors, on va faire un petit deal, Brywen. C'est faire une photo. Hein, alors je dis pas avec Zucchero parce que ce serait compliqué, mais de faire une photo quand il sera sur scène et vous l'envoyez sur le WhatsApp radio, c'est le même numéro que la radio, hein, 04 42 38 08 08. Comme ça nous permet d'avoir des petits messages, comme Annie nous a laissé un petit message il y a pas longtemps. Merci beaucoup pour vos places, vraiment ça fait du bien d'écouter des belles chansons de Joe Dassin, et parce que c'était le fiston Julien Dassin qui s'est produit à l'Odéon Saint-Victoré, elle nous a laissé une vidéo. Donc voilà, je vous laisse le choix, la photo ou la vidéo pour Ywen.
1: Ok, d'accord, sans problème, on verra.
0: D'accord. Bon, bonne soirée, bon week-end.
1: Merci à vous aussi, bon week-end à tout le monde, et tout le monde à l'abri quand même, parce que c'est chaud.
0: Après, dans la soirée, on peut sortir, parce qu'il y a des rendez-vous fêtes de la musique qui commencent ce soir. Et... Oui.

0: On peut supporter également d'autres équipes et ça sera le cas ce soir pour cette deuxième demi-finale au stade Vélodrome puisqu'il va y avoir Montpellier et Stade Français à 21h05. Encore un beau match comme l'a été hier le match entre Toulouse et Racing 92, la victoire de Toulouse. Pour l'instant la 55 c'est calme, mais bon, il peut y avoir aussi quelques ralentissements tout comme la 7, l'autoroute Nord. Pour l'instant ça roule bien, y compris dans la L2. Soyez prudents, on est toujours en attente de cette fin de feu de broussailles. Ouais, c'est vrai que les pompiers qui étaient qui sont sur place sur le secteur de Raphaël Lézard, je regarde, il y a toujours entre 15 et 20 minutes de ralentissement sur la 113 en direction d'Arles pour ce feu de broussailles. Prudence sur la route, info circulation 04 42 38 08 08.
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1: Excellente soirée, ici Provence, 18h. Les infos à Marseille en Provence avec vous, Sarah Kadifi, et la France qui bascule en vigilance rouge canicule.
2: 35 départements en vigilance rouge dès demain, 45 en orange. Les Bouches-du-Rhône et les Alpes de Haute-Provence rejoignent, elles, le Var en vigilance jaune canicule. On s'attend à des températures aux alentours des 25 degrés cette nuit à Marseille et à Aix-en-Provence. On fera un point plus complet avec vous, Eric, à la fin de ce journal. Et avec la chaleur, la qualité de l'air se dégrade aussi avec un pic de pollution à l'ozone. Alors soyez prudents, évitez de faire du sport en plein air et en plein soleil. Et si vous ressentez une gêne respiratoire ou cardiaque, tournez-vous vers un professionnel de santé. Les pompiers, eux, sont déjà en alerte dans le massif de Marseille-Vert où un feu s'est déclaré peu avant 17h au sud du parc Pastré. Les marins-pompiers sont sur place. Et dans les terres, une trentaine de soldats du feu interviennent depuis plus de 3 heures le long de la nationale 113 près de Arles. 6000 mètres carrés de broussailles partis en fumée et une habitation protégée. Le trafic SNCF est interrompu dans les deux sens entre Arles et Saint-Martin-de-Crau. Dans le Var, placé en risque incendie élevé, c'est sur la commune de Flayosque qu'un feu s'est déclaré dans l'après-midi. Les flammes ont déjà parcouru un hectare dans le massif des Treilles. 15 véhicules et 2 hélicoptères sont déployés. 53 sapeurs-pompiers sont sur place. Et pour éviter tout autre départ de feu, les autorités prennent leurs précautions elles aussi avant la fête de la musique. La préfecture du Var interdit le transport, l'utilisation ou la vente de feux d'artifice ou d'engins pyrotechniques. Interdiction aussi de transporter des récipients qui peuvent contenir de l'essence ou des gaz enflammables. On vous a mis tous les détails sur notre site ici.fr/Provence et sur notre application. Et si vous cherchez de la fraîcheur, vous ne pourrez pas aller vous baigner au parc aquatique Waterworld de Puget-sur-Argence, fermé administrativement par la préfecture du Var. Les services d'État y ont relevé lors d'un contrôle de nombreux manquements aux normes de sécurité, Thomas Bonnet.
3: Selon le communiqué de la préfecture, il y a d'abord l'organisation déficiente de la surveillance. Il n'y a pas assez de monde au bord des bassins pour permettre une intervention rapide en cas de noyade, de malaise ou d'accident. Quant au matériel de premier secours, il est incomplet selon le bilan de l'opération de contrôle. Le parc aquatique n'était pas en mesure de traiter une urgence vitale sur place. Enfin, les structures gonflables sont aussi dans le viseur des services de la préfecture, capables d'accueillir plusieurs dizaines de personnes en même temps. Elles présentent des défaillances qui exposent les visiteurs à des risques de chute, de collision ou d'écrasement. Le parc est fermé pour une durée de 10 jours, le temps pour l'exploitant de se mettre en conformité avec les normes de sécurité.
2: Thomas Bonnet pour Ici Provence.
1: Et dans les Calanques, la baignade se fait désormais sur réservation.
2: Exemple à Sugiton. Depuis ce matin, l'accès est limité à 400 personnes par jour. Il faut réserver une place en ligne jusqu'à 72 heures avant votre visite. Un dispositif estival pour protéger cet écrin de verdure de la surfréquentation. Le surtourisme exaspère aussi les habitants des Goudes dans la rue ce matin. Ils étaient 200 à manifester pour limiter le trafic routier. Il faut dire que ce petit hameau au sud de Marseille attire énormément de visiteurs. Le président du comité d'intérêt de quartier Les Goudes, Romain Garoute, dénonce une fréquentation devenue incontrôlable.
4: On est sur une surfréquentation monstre. Les chiffres, c'est 13 000 véhicules jour qui rentrent en cœur de parc, en jour de forte affluence. Ces 13 000 véhicules sont répartis donc sur l'ensemble du parc, ce qui fait à peu près 5 entrées. On considère que Les Goudes ont fait quand même partie des entrées à peu près majeures. Ça fait 2500-2600 véhicules jour. Au Goudes, on a 250 places de parking. Il y a forcément un problème quelque part. Il y a un problème aussi bien au niveau du parc. Je ne vois pas comment on peut parler de parc national des Calanques si vous faites rentrer autant de véhicules dedans. Et il y a forcément un problème au niveau des riverains où ça peut plus durer.
1: Et plus haut dans Marseille, sur la corniche, vous l'avez peut-être croisé.
2: Cette immense chaîne humaine, plus de 700 personnes réunies à l'appel de l'ONG SOS Méditerranée pour signifier leur refus de l'indifférence face aux nombreux naufrages d'embarcations transportant des migrants en mer. Selon SOS Méditerranée, plus de 1300 personnes ont disparu depuis le début de l'année en tentant de traverser la Méditerranée. Un bateau de croisière en difficulté hier soir au large de la Corse en raison d'un incendie dans la salle des machines. 763 passagers et plus de 100 membres d'équipage à bord. Le navire d'intervention, d'assistance et de sauvetage Abeille Méditerranée basé à Toulon est intervenu. Le bateau de croisière et ses passagers faisaient route vers le port de Porto Torres en Italie.
1: Et puis ce soir encore, le Vélodrome qui troque le ballon rond pour l'Ovalie.
2: Marseille, oui, va de nouveau briller pour la deuxième demi-finale du Top 14. Hier, plus de 66 000 fans du ballon ovale étaient présents en tribune pour voir la victoire de Toulouse face au Racing 92. Alors ce soir, c'est Montpellier qui affronte le Stade français, qui rejoindra Toulouse en finale. Coup d'envoi ce soir à 21h05.
1: Et il va faire chaud au Stade Vélodrome. Mais il fera chaud déjà avant d'entrer dans le Stade Vélodrome parce que il y avait une chaude ambiance hier, hein, dans le métro entre autres, quand on croisait les supporters toulousains qui chantaient. Bah, ce soir, il va y avoir d'autres supporters qui vont arriver sur la route. On va d'abord parler de la météo parce que c'est vrai qu'il a fait bien chaud encore cet après-midi à Marseille sur la température 35,2, à Toulon 33, à Aix-en-Provence 37,6. On a franchi presque le cap des 38 pour demain dimanche, je pense. À Gap, il a fait 32 degrés cet après-midi, à Valensole 33, 35, oui, il y a eu 35 aussi, mais ça monte aussi jusqu'à 37,9 à Draguignan et 38,8 à Cotignac. Donc prenez vos dispositions, c'est-à-dire prendre de l'eau avec vous pour un simple déplacement en voiture ou un grand déplacement. N'oubliez pas de faire boire aussi les enfants, les personnes âgées et surtout n'allez pas vous exposer aux heures les plus chaudes au soleil sur les plages. Ça n'est pas recommandé. Demain, nous allons avoir encore du soleil. Et du soleil, il y en a encore lundi, mardi, mercredi, jeudi. Une bonne partie de la semaine sous le soleil et toujours donc avec cette vigilance orange, voire rouge pour certains départements, avec des températures très élevées. Sur la route, est-ce que c'est chaud? Ben, c'est chaud quand il y a des incendies, oui, il y a des ralentissements sur le secteur d'Arles, la 113. Nous avons encore toujours ces 10 à 15 minutes de ralentissement. Vous qui arrivez sur Arles par la 113 avec cet incendie feu de broussaille, et donc forcément la route n'est pas coupée, hein, mais vous êtes ralenti sur une petite portion de cette 113. Est-ce qu'il y a du monde sur les accès qui vous amènent à Marseille? Oui, ça commence à être chaud. Là aussi, pour tous les supporters de cette demi-finale qui va se dérouler ce soir à 21h05, d'Aubagne jusqu'à Marseille, ça y est, la 50 est bien chargée. Alors, on va surtout surveiller aussi les sorties des zones commerciales, le plan de campagne. On commence à voir les premiers ralentissements à Septèmes-les-Vallons en direction de Marseille. Prudence, hein, il y a souvent des accrochages, des accidents juste après le tunnel de Saint-Antoine. À la 55, pour l'instant, circulation plutôt fluide et ça tombe bien. Vous pouvez arriver sans problème par la 55. Aix-en-Provence, rien à signaler. Du côté Toulon, ça roule bien aussi. Soyez prudents sur la route. Surtout que demain dimanche, il y aura la fête des papas, la fête de la musique et on fêtera bien sûr l'arrivée officielle de l'été. Il y aura beaucoup de monde en direction des plages pour demain.
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1: Quand ton ex Beatles change de carrière et démarre une carrière solo, ça donne ce titre avec George Harrison.

0: Houston dans un petit instant. C'est Amir que nous écouterons. Hervé Godard qui va nous rejoindre pour vous donner de belles idées sorties pour ce week-end. Ce sera donc après avoir écouté Amir et son titre à l'imparfaite.
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1: Dans un instant sur Ici Provence, Jerry Rafferty et Julien Lieb.
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1: Mais avant, Hervé Godard, vous êtes notre spécialiste spectacle et cinéma et vous avez sélectionné pour ce week-end deux belles idées de sortie.
3: Alors au programme de ce week-end, je vous propose deux événements gratuits de l'art contemporain dans des jardins, c'est à Aix-en-Provence, et une fête de la musique jazzy à Vitrolles. Et on commence par les flâneries d'art contemporain dans les jardins aixois. Cet événement gratuit et convivial réunit samedi et dimanche une dizaine d'artistes, céramistes, sculpteurs ou peintres. Ils sont accompagnés de comédiens, musiciens et même humoristes. Originalité, les expositions ont lieu en plein air dans des jardins privés du quartier Mazarin à Aix-en-Provence qui ouvrent au public spécialement pour l'occasion. À l'origine du projet, on trouve la comédienne aixoise Andrea Ferréol. Elle nous dévoile les temps forts de l'édition 2026.
4: Alors, cette année, nous faisons un hommage à la photographie. Ce sont les 200 ans de la photographie, donc il y a un hommage. Peter Knapp, grand photographe de mode, sera là pour les flâneries. Et en même temps, il a un hommage à la fondation MAG sur la Côte d'Azur. Ensuite, c'est les 100 ans de la mort de Claude Monet. Donc nous avons deux acteurs formidables, Samuel Labarthe et Pierre Santini, qui vont lire la correspondance entre Monet et surtout Clémenceau. Et puis après, il y a de la céramique différente, deux céramistes différentes qui sont du Sud. Ensuite, il y a un grand éclairage sur le street art avec Monsieur Chat et César Malfi. Parce que je trouve que les jeunes doivent venir. Et puis, il y a un artiste qui fait des choses extraordinaires. Et là, il a montré une chaussure et un personnage sur un animal. Tout ça en toile d'araignée. C'est magnifique. Donc voilà, c'est les jeunes, les plus âgés. C'est un partage. Et le dimanche matin, spectacle pour enfants.
3: Les flâneries d'art contemporain dans les jardins aixois, c'est samedi et dimanche à Aix-en-Provence. L'entrée est libre. Et puis, place à la fête de la musique. Alors, parmi les nombreuses propositions, direction le cadre verdoyant du domaine de Fontblanche à Vitrolles, dimanche à 18h, comme l'explique Aurélien Pitavi, directeur de Charlie Free.
5: Disons que c'est le moment où on prend un peu nos quartiers d'été. On a une saison tout au long de l'année au Moulin à Jazz et la fête de la musique, c'est on va dire un petit avant-goût du Charlie Jazz Festival qui a lieu quelques jours après. Chaque année, on met en avant une programmation jazz qui, dans l'idée, est très accessible, tout public. C'est une soirée gratuite. Et cette année, on va accueillir le trio Barolo qui nous présente donc un nouveau projet. C'est une formation qui est portée par un contrebassiste, c'est Philippe Ovrard. Et à ses côtés, on a Rémi Poulakis, qui est donc accordéoniste et qui est chanteur aussi. Et un tromboniste qu'on connaît bien dans le milieu du jazz, qui est Daniel Zimmermann. C'est très beau et ils ont intitulé leur projet Mare Nostrum. Donc, propose une sorte de voyage autour de la Méditerranée avec ce chouette trio.
3: Charlie Free fête la musique, c'est dimanche demain à 18h au domaine de Fontblanche à Vitrolles. Et là aussi, l'entrée est libre. Bon samedi à tous.
1: Merci Hervé Godard, n'oubliez pas le chapeau de paille, ça sera très agréable. Et puis on vous retrouve demain à la même heure. 18h19, circulation qui va s'intensifier dans les minutes qui suivent, bien sûr, pour tous les supporters qui vont venir au Vélodrome pour la deuxième demi-finale de Top 14. Ça y est, vous qui arrivez par l'A50, attention, à partir de Roquefort-la-Bédoule, attendez-vous à voir un peu plus de véhicules, de ralentissement. Une fois que vous êtes passé au bagne, l'A50 est bien chargée, au moins jusqu'à la L2. Du côté de l'A7, ça circule bien après le tunnel de Saint-Antoine, mais il y a vraiment un peu plus de monde à la jonction des deux autoroutes A7 à 51. Pas de bouchon, pas de ralentissement sur la 55, ça roule bien sur Aix-en-Provence, ça roule bien sur le secteur de Toulon. On vous souhaite bien sûr bonne route.
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0: Jerry Rafferty avec Baker Street.
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0: Et pour la fête de la musique, eh bien, au plan de la tour, ouais, c'est ce soir, place Foch, à partir de 21h30, avec Moname Tribu. Ce sont 7 musiciens sur scène. Vous allez passer une excellente soirée au plan de la tour.
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0: M. Pokora, quand même.
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2: Bon, la circulation va s'intensifier forcément pour le retour à la maison. Fin de journée, il y en a qui ont travaillé, il y en a qui vont aller au stade Vélodrome. On commence à avoir un petit peu plus de monde sur la 50 à partir de Bagne, en direction donc de Marseille sur la 50. Un peu plus de monde également sur l'autoroute Nord à partir de Septem, toujours en direction de Marseille. Pour l'instant, la L2, ça roule plutôt bien dans le sens Aix-aux-Bagne. Ça roule bien aussi sur la 55. Prudence et vigilance sur le secteur d'Aix-en-Provence. Non, tout va bien. On se rappelle qu'il y a eu tout à l'heure aussi les pompiers qui sont intervenus sur le secteur de Raphaël Les Arles pour un incendie donc de végétation, et cela a occasionné sur la 113 10 à 15 minutes de retard sur votre temps de trajet toujours en direction d'Arles. Prudence, et on rappelle effectivement que lorsqu'il y a un incendie, un feu, vous laissez les accès libres pour les secours, hein, ça c'est important. Du côté de Toulon, rien à signaler, tout va très bien, y compris à la sortie de peut-être de la zone commerciale. Vigilance, parce qu'il va y avoir forcément du monde demain sur la route, hein. Faites des papas, faites de la musique et vous allez vous déplacer. Ne manquez pas de laisser vos informations au 04 42 38 08 08. C'est en direct Carole qui vous répond, ou alors le message peut être vocal ou écrit sur le WhatsApp radio.
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0: Johnny Clegg et Savukas sur Ici Provence.
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0: Patrice Gascoigne, on va parler de télévision et forcément vous êtes dans l'actualité de cette fête de la musique.
2: Il fut une époque où, pour parler de la fête de la musique, je laissais Garou poser des questions à Laurie Tillman.
3: Dans la fête de la musique, il y a
4: musique, forcément.
3: Ah, justement.
2: Alors ce soir sur France 2, pour une fête de la musique proposée en direct du mythique théâtre antique d'Orange, il reste la musique, mais maintenant il n'y a plus de Garou. Laurie Tillman a mérité ses galons d'animatrice solo de ce grand show devant plus de 7000 spectateurs. Dans cette immense scène à ciel ouvert, l'affiche des artistes qui vont se produire devant vous est alléchante. Cela va de la gagnante de la Star Academy, Marine, à notre représentante à l'Eurovision, Monroe, en passant par Magic System, Claudio Capeo, Faudel, Sheila, Taïk, Elodie Frégé, Christophe Willem. Mais figurez-vous qu'en regardant ce casting, j'ai remarqué que la plupart ne portent pas leur vrai nom. Ils ont adopté un pseudo d'artiste. Taïk, il s'appelle en vrai Julien Boidji. Claudio Capeo, son vrai nom, c'est Claudio Rucolo. Et on parle de Christophe Willem, dont le patronyme est en fait Christophe Durier. Et si on demandait au chanteur révélé en 2006 par l'émission de M6, à la recherche de la nouvelle star, et si on lui demandait comment était né ce nom de scène, Christophe Willem?
5: Alors Willem, parce que c'était un prénom que mes parents avaient voulu me donner. Donc je me suis dit, tiens, il y a quand même un lien, c'est un pseudo, mais ça reste un lien avec quelque chose. Que mon deuxième prénom, c'est Frédéric. Donc Christophe Frédéric, c'était quand même compliqué comme pseudo. Et puis, non, le jour où j'ai pris ce pseudo... C'est quand j'avais fait le film live. J'avais fait un film live et j'étais à la fac à ce moment-là et je voulais pas du tout que ce soit connecté à moi ou quoi que ce soit. Et donc j'ai pris ce pseudo bien avant de faire la nouvelle star en fait. Et du coup, quand j'ai fait la nouvelle star, bah ça a été la continuité. J'ai dit bon, bah je vais garder le pseudo que j'ai pris. Voilà.
2: Donc c'est un bon choix finalement.
5: Oui. Oui, c'est pas mal. Regardez, celui-là, il m'a porté bonheur quand même ce jour.
2: Et voilà, vous saurez ce soir, en regardant la fête de la musique, comment Christophe Durier est devenu Christophe Willem. Christophe Willem qui sera sur scène pas très loin de Annie Chancel. Tout le monde sait qui est Annie Chancel? Mais si, je suis sûr que vous la connaissez, voire même pour certains d'entre vous, vous avez déjà fredonné ses tubes.
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0: L'école est finie, enfin pas tout à fait, hein, mais en tout cas les coulisses télé du jour sont finies. Rendez-vous ce soir sur France 2 devant la fête de la musique avec Laurie Tillman. Quant à nous, on se retrouve demain avec l'authentique Patrice Gascoigne, enfin moi quoi, via sans pseudo, mais avec quand même de nouvelles coulisses télé.
1: Merci Patrice Gascoigne. Lui a choisi d'être simple, il a choisi son prénom pour se faire un nom, Calogero.
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Calogero au Festival du Château à Solliès-Pont, ce sera le jeudi 16 juillet. Vous allez être nos invités. Si vous aimez Calogero par-dessus tout, si vous n'avez pas eu vos places, bien tenez vite, 04 42 38 08 08. C'est Carole qui vous répond et vous aurez peut-être la chance de passer un bel été à Solliès-Pont, le Festival du Château, et voir en concert Calogero. 04 42 38 08 08.

0: Le groupe Statu Quo sur ICI Provence à 18h45. Bonjour Vincent.
1: Bonjour.
0: Soyez Spon, ça sera une première pour vous ou vous êtes déjà allé voir un artiste à ce festival du château?
1: Ce sera une toute première pour moi.
0: D'accord, très bien. Bon, vous aimez bien Calogero?
1: Ah bah oui, c'est pour ça que j'ai participé.
0: Non, mais la question était bête de ma part, mais je sais que quand on appelle pour un artiste, c'est parce qu'on est fan de cet artiste. Oui. Sachez qu'alors, moi qui ai participé à quelques éditions du Festival du Château, les artistes sont très décontractés, c'est ça qui est bien d'ailleurs pour ce festival, hein. Ils peuvent discuter avec le public.
1: D'accord.
0: Et même certains humoristes s'amuser de la situation. Je vais donner un exemple avec Gad Elmaleh qui s'est amusé en saluant les cigales qui étaient forcément en train de chanter, en train de symboliser. Et donc forcément de dire, bah voilà, il y a pas mal de monde aujourd'hui, ce soir, mais j'ai en plus les cigales qui m'accompagnent. Donc c'est sympa de voir ces artistes en toute décontraction. Qui va venir avec vous, Vincent?
1: Eh ben, je vais y aller avec mon épouse, Delphine.
0: D'accord. Alors là, comme vous revenez du travail, elle n'est pas encore au courant.
1: Ah non, pas du tout. Non.
0: Ok.
1: Avec le.
0: Ouais. Comment vous allez.
1: La surprise.
0: Comment vous allez lui annoncer ça?
1: Eh ben, écoutez, ce soir, ça va être la fête de la musique, donc on va aller faire un petit tour à la fête de la musique.
0: Ouais.
1: Et puis, je lui annoncerai, je pense. Ouais. Autour de la fête de la musique ou pendant la fête de la musique.
0: D'accord. Ouais. En disant, ouais, peut-être. Vous savez un peu chanter, vous, Vincent, ou pas?
1: Non, je me tenterai pas à ça.
0: Non, parce que vous auriez pu prendre un petit air. Tiens, j'aime bien moi chanter Calogero en ce moment. Il y a cet air qui tourne dans ma tête. Et puis bon, on va aller le voir le jeudi 16 juillet à Solies. Bon, je vous laisse faire. En tout cas, ça lui fera plaisir.
1: D'accord, mais sans souci, je vous remercie bien.
0: On va passer un bon week-end, Vincent, alors.
1: Merci bien, à vous de même. Au revoir.
0: Merci de d'être arrêté, parce que c'est vrai que quand on est sur la route et que le moteur tourne, c'est pas toujours évident. Des invitations pour des places de concert, pour aller voir Caumont Centre d'Art, de belles soirées à voir avec ICI Provence. Bah, restez à l'écoute d'ICI Provence tout le week-end. Et en plus, avec Véronique Lopez, vous pouvez jouer demain matin entre 11h et midi pour cette année-là.

0: secteur. Ça roule bien sur Aix-en-Provence, pas de difficulté sur Toulon. Soyez prudents hein, pour toute cette période estivale, lorsque les pompiers vont être en action et mobilisés sur le terrain, de bien laisser le passage aux véhicules des pompiers pour arriver dans les plus brefs délais pour éteindre ces incendies, parce qu'il y a plusieurs incendies qui se sont manifestés cette fin de journée, donc des feux de broussailles entre autres. Donc prudence hein, sur la route. Et puis on rappelle, on ne jette pas son mégot de cigarette par la vitre de sa voiture. 04 42 38 08 08, ça c'est la route avec vous. Et on vous souhaite bien sûr bonne route.
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0: Le nouveau titre de Pacha Babioli, très estival, ça s'appelle L'écran total.
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0: Ça donne envie de boucher, ça donne envie de danser. Bah oui, pour la fête de la musique, c'est normal. Charlie Winston, Like a Hobo sur Ici Provence.
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0: Excellente soirée, Ici Provence, il est 19h. Et avant de retrouver Laurent Petit-Guillaume, 100% les 80, le journal de 19h est présenté par Cyril Ardoff.
2: 26 millions de Français auront très très chaud et ne demanderont qu'une chose, de l'ombre et de l'eau fraîche. Plus du tiers des départements français est demain en vigilance rouge canicule. Guillaume Fariol, cette alerte débutera à midi.
3: 35 départements en vigilance rouge à partir de demain, c'est un record. Jamais autant de territoires n'ont été en alerte maximale canicule. En même temps, cette alerte rouge s'étend de la Nouvelle-Aquitaine jusqu'à l'Île-de-France. Elle est synonyme d'une canicule extrême, exceptionnelle par son intensité, sa durée, par son impact sanitaire pour l'ensemble de la population, explique Météo France. C'est la 9e fois que la vigilance maximale est déclenchée, 9e fois depuis 2019. 45 départements également sont en orange, des pointes à 40 attendues demain dans de nombreux territoires. Ensuite, eh bien, ce sera encore plus chaud. Lundi pourrait devenir la journée la plus chaude jamais enregistrée. Elle devrait rivaliser avec les jours les plus caniculaires d'août 2003 et de juillet 2019.
2: Explication de Guillaume Fariol. Et dans le même temps, 4 départements, le Var, les Bouches-du-Rhône, le Vaucluse et le Gard, seront eux en vigilance orange au feu de forêt selon Météo France. Et puis ce soir, 10 départements de l'Est et du Nord du pays sont concernés par une alerte orange aux orages. Dans ce contexte, le gouvernement interdit la présence d'alcool lors des fêtes de la musique pour les départements en vigilance rouge. Certaines communes un peu partout en France ont décidé d'annuler les festivités demain. C'est le cas par exemple à Argenteuil ou à Nanterre près de Paris, à Bourgoin-Jallieu en Isère ou encore à Bayonne jusqu'à 19h. Dans ces villes donc, vous ne serez pas dérangés par les sonos au moment d'aller vous coucher. Pas sûr pour autant que le sommeil vienne facilement car on dort mal en période de canicule. Voici quelques conseils du professeur Pierre Philippe, chef du service de médecine du sommeil du CHU de Bordeaux.
4: L'endormissement et en particulier la continuité de sommeil est liée à l'abaissement de notre température centrale. L'important, c'est de pouvoir refroidir son corps pour s'endormir. Et il y a deux temps. Il y a un premier temps qui est au moment où vous allez vous endormir, il faut absolument pouvoir perdre des calories plutôt par les extrémités, c'est-à-dire les mains et les pieds. Et donc, pour favoriser un endormissement, ce qu'on peut recommander, c'est de prendre une douche fraîche relativement prolongée juste avant d'aller au lit. Et ensuite, il y a le principe, comme vous le décrivez, de la continuité de la baisse de température au cours de la nuit, où là, il faut essayer d'avoir la chambre la plus fraîche possible. Alors, bien entendu, c'est toujours une histoire de gradient. C'est-à-dire, s'il fait 40 dehors, c'est illusoire de vouloir avoir une chambre à 20 ou 21 degrés. Mais le plus frais sera la chambre, le meilleur, vous aurez une continuité de sommeil.
2: Le professeur Pierre Philippe, chef du service de médecine du sommeil du CHU de Bordeaux. Dans le reste de l'actualité, la commission d'enquête indépendante sur les violences commises à Bétaram vient de rendre son rapport à la congrégation religieuse après 12 mois d'investigation et plus de 137 personnes auditionnées. Ce sont 37 auteurs qui sont identifiés. Le rapport parle de crimes de masse, de sadisme et de torture. On referme ce journal avec une idée en cette période de forte chaleur. Prendre un peu de hauteur dans les massifs près de chez vous. Arthur Blanc, par exemple, les Alsaciens se ruent, eux, dans les Vosges.
5: Tout est calme sur la crête, un petit vent frais très agréable et 7 degrés de perdu pendant l'ascension. Dès sa première minute de temps libre, Michel de Haguenau s'est jeté sur sa moto.
6: J'avais ma journée de libre et du coup j'ai choisi de faire un petit tour à moto en altitude, à la fraîche. À moto, on le sent bien quand on monte au fur et à mesure de la plaine vers l'altitude, on sent la fraîcheur arriver, c'est très agréable.
5: Lui reprend la route pendant que les randonneurs se reposent. Annie marche toutes les semaines avec son groupe strasbourgeois.
7: On a un guide, Stéphane, qui s'occupe bien de nous. Il sait toujours nous trouver des itinéraires où on est un peu au frais à Londres. Et voilà, on a un petit vent frais. Voilà. Ça va être dur de revenir dans la pollution et la chaleur.
5: Effectivement, Stéphane a pensé son itinéraire en fonction de la chaleur qu'il fait en bas.
8: On a choisi de venir ici précisément pour pouvoir faire notre marche hebdomadaire dans des conditions supportables.
5: Et je peux vous dire que ces itinéraires sont à apprécié dans le groupe. Il a la côte, Stéphane, notamment avec Myriam.
9: Il s'occupe bien de nous, c'est vrai. En hiver, il emmène de la soupe, de la tisane, pour tout le monde.
10: Et là, vous avez emmené quoi, là, du coup?
8: J'ai emmené un sirop d'hibiscus, mais j'ai oublié tous les gobelets. Voilà.
5: Pas de bol, mais au moins, il y a de l'eau. C'est encore ce qu'il a de meilleur pour les longues balades en ce moment.
2: Le reportage ici à Alsace, dans les Vosges, d'Arthur Blanc. Et puis, un mot de rugby. Qui rejoindra Toulouse en finale de top 14? Réponse ce soir à partir de 21h05 avec la demi-finale entre le Stade français et Montpellier. Match à guichet fermé. La finale, elle, sera disputée samedi prochain.
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0: Et il va faire chaud au Stade Vélodrome, effectivement, pour cette deuxième demi-finale qui affiche complet. Du soleil, il y en aura encore pour demain dimanche. Fête des papas, fête de la musique. On a eu cet après-midi des températures bien sûr très élevées. Marseille 35,2, Toulon 33, Aix-en-Provence 37,6. On a frôlé les 39 degrés à Cotignac 38,8. Et des températures qui continuent à grimper, effectivement, pour demain dimanche. Prudence, hein, si vous craignez la chaleur. Mais en tout cas, bonne nouvelle pour vous qui voulez faire la musique demain dimanche à Marseille. C'est la Corniche Kennedy qui sera ouverte à partir de 17h jusqu'à 23h pour découvrir de nombreux groupes musicaux. Voilà qui est plutôt agréable.
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12: Bonsoir à tous, c'est l'heure de l'apéro et ici c'est en musique bien sûr. Attention quand même, hein, 100% années 80, ça peut être addictif. Et du coup, bah, ça nous arrange parce qu'on est là tous les jours. Allez, à la vôtre et ça commence comme ça.

0: des lacs du Connemara, c'était Michel Sardou. 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
0: Alors au début, Michel Sardou, il n'y croyait pas. Il ne pensait pas que ça serait un tube. Mais c'est lorsqu'il a entendu l'orchestration magistrale réalisée lors de l'enregistrement de la musique à Londres dans les fameux studios d'Abbey Road qu'il est sûr de tenir là un titre qui va marquer son parcours. Et c'est le cas. Les Lacs du Connemara seront numéro 1 du top dès décembre 1981. Et après cette petite virée en Irlande, c'est l'Afrique du Sud et le combat de Nelson Mandela avec Mandela Day, Simple Minds.
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0: Le groupe Niagara, c'était « Je dois m'en aller ». Sur le premier album du duo qui va révolutionner la pop en France, ça c'était en 1986, donc 5 ans avant la séparation, la fameuse chute de Niagara. Oui bon, un petit peu d'humour, pour une mauvaise nouvelle, ça fait du bien. Alors pour la suite de 100% années 80, ça sera plutôt une chute de pluie, avec l'un des titres phares de Supertramp, It's Raining Again, juste après ça.
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0: tous les soirs sur votre radio locale, ici Provence, 100% années 80 continue. En attendant, voici la sélection d'Éric Thomas.
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2: Pour cet été, un peu de lecture avec le livre d'Esther Abrami. La violoniste aixoise, rappelez-vous, a participé au concert des Enfoirés.
3: Ce livre, c'est un petit peu la continuité, la suite, de manière plus approfondie de mon tout dernier album chez Sony, qui s'appelle Woman, un album consacré aux compositrices, c'est-à-dire aux femmes qui ont écrit la musique classique, qu'on ne connaît pas. Il y a énormément de grandes compositrices depuis le début des temps, je commence par le Moyen-Âge jusqu'à aujourd'hui. Donc ce livre, c'est raconter en fait la vie de ces femmes, raconter cette histoire parallèle, cette autre histoire de la musique qu'on ne connaît pas, à travers quand même le prisme personnel de mon histoire, qui commence par ma grand-mère, qui elle-même était violoniste, qui m'a donné son violon, donc c'est une histoire de transmission entre femmes aussi. Et je raconte en fait mon entrée dans le monde de la musique classique, le fait de réaliser effectivement pourquoi il n'y a pas de femmes chefs d'orchestre, pourquoi il n'y a pas de compositrice, et petit à petit ma découverte de tout ça.
2: La violoniste Esther Abrami se rend en concert le 27 août au festival Les Soirées de Saint-Marc-Chaumegard.
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0: Music and Light, c'était Imagination.
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0: Et après avoir fait tourner la boule à facettes sur le dance floor grâce à Imagination, on revient au répertoire français avec Catherine Lara et un slow de 3 minutes 45 qui devient un de ses classiques dès 85. Il s'agit bien sûr de Nuit Magique. Catherine Lara qui sera cet été sur scène, notamment avec son spectacle Identité, avec la compagnie Cumo, Festival Off d'Avignon le 13 juillet et au Festival Ultrasong de Notre-Dame-des-Monts en Vendée le 24 juillet. Bref, deux nuits magiques.
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0: Bleu comme toi, c'était Étienne Daho. Le monde est bleu comme toi. Il n'y a bien qu'un poète comme Étienne Daho pour écrire ça, avec une mélodie efficace pour danser. Eh bien, il en a fait un tube indémodable. Dans un instant, dès 20h, Émilie Mazoyer va vous faire découvrir la playlist de son invité. Mais en attendant, notre balade dans les années 80 se poursuit avec Paul Young. Come Back and Stay, il arrive juste après ça. Et belle soirée à tous.
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0: Vous vous demandez peut-être quelles sont les chansons préférées de votre chanteuse préférée. Bah, vous allez le savoir jusqu'à 21h. On est avec Julie Zenati. C'est elle qui choisit la programmation musicale de Décibel.
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0: Salut à toutes, salut à tous et bienvenue. Vous le savez, le décibel du week-end est un petit peu différent. Celui du dimanche est programmé par les auditrices et les auditeurs. Ce sera demain, en plus jour de fête de la musique. Et aujourd'hui, donc, Julie Zenati est avec nous pour faire le DJ. Bonsoir Julie.
3: Bonsoir.
0: Bienvenue. Veille de fête de la musique. C'est pas facile à dire.
3: C'est la
0: vette. C'est la vette de la musique.
3: C'est la vette de la musique.
0: C'est la vette.
3: Oui, oui. On n'a qu'à tout parler comme ça.
0: C'est bien. Ça va être long. Jusqu'à 21h, on va y arriver. Allez, je propose un jingle pour nous reconcentrer. Julie Zenati,
3: oui.
0: Bonsoir et bienvenue.
3: Bonsoir.
0: Avant de découvrir cette sélection de chansons absolument magnifique, je me demandais si justement tu avais toi des souvenirs de fêtes de la musique. Je vois à ton visage que oui. Alors écoute, je t'en supplie, partageons.
3: Certains dont je pourrais parler, d'autres que je réserverai à ma fille quand elle sera grande et un peu plus grande et plus en âge de faire des bêtises.
0: Ah d'accord, donc on a eu des fêtes de la musique un petit peu échevelées.
3: Et puis l'inconscience de l'adolescence,
0: ouais,
3: qui fait qu'on traverse Paris à pied, on va n'importe où pour aller écouter tel groupe qui est dans tel endroit, et tu finis dans tel petit bar où t'as pas le droit de rentrer, mais tu te débrouilles quand même pour rentrer, et puis t'appelles tes parents d'une cabine téléphonique, et tu dis non mais c'est bon, je dors chez machin, et en fait jamais tu n'arriveras chez machin, parce que c'est bien trop loin, et t'es à l'autre bout de Paris. Enfin, mais j'ai des souvenirs de fêtes de la musique très joyeuses, en fait, à Paris.
0: Ouais.
3: Moi, j'adorais aller vers les Abbesses, vers Montmartre. Et il y avait souvent Kezia Jones aussi dans le 9e arrondissement,
0: ouais,
3: qui jouait tout le temps, en fait. Et je pense même que cette année, elle est encore là.
0: Oui, c'est possible.
3: C'est tout à fait possible. Et donc, c'était notre premier step pour monter ensuite vers Montmartre. Et on se retrouvait toutes les copines. Évidemment, on se pimpait un peu, hein. C'était un peu la soirée, quoi.
0: La soirée, ouais.
3: Voilà, c'était le début de l'été et tout. Et puis, on allait découvrir des petits groupes. On faisait en sorte de pas trop se perdre. Et puis, on dansait dans la rue, quoi. Danser dans la rue. Ouais. Ça, c'est des beaux souvenirs.
0: Un des grands moments de la fête de la musique. Alors, vous la vivrez demain, comme vous voudrez, partout en France, parce que demain, c'est la date officielle de la fête de la musique. 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Alors Julie, on fait aussi la fête de la musique ensemble,
3: oui.
0: Parce que quand je t'ai demandé de choisir des chansons, je vois que tu as pris ma requête très au sérieux. Tu nous as fait une playlist très éclectique.
3: Bah, parce qu'il fallait que ça corresponde à des anecdotes. Alors,
0: ouais.
3: Du coup, c'est pas la plus festive de la Terre.
0: C'est pas faux.
3: C'est pas faux. Mais on a quand même. Enfin, j'ai pas trop mauvais goût.
0: Non, exactement.
3: Mais c'est pas très joyeux. Heureusement que c'est demain la fête de la musique.
0: Oui, c'est ça. Ce soir, on se prépare.
3: On se prépare
0: et on va démarrer donc avec une chanson de Whitney Houston qui s'appelle The Greatest Love of All. Là, pour le coup, la chanson est belle, mais c'est le destin de Whitney qui est un peu tristoun. C'était ta chanteuse préférée quand t'étais petite, Whitney, ou...
3: C'est ma chanteuse préférée.
0: Encore aujourd'hui.
3: Ah ouais, dans l'absolu, en fait. Je pense que c'est cette voix qui m'a donné envie de chanter. C'est grâce à cette chanson-là que j'étais repérée dans un club de vacances au karaoké. Et Whitney Houston, j'ai toujours une fascination pour sa voix, pour son destin aussi, voilà, c'est une artiste qui m'a toujours bouleversée. Même quand je comprenais pas l'anglais, j'avais l'impression de comprendre ce qu'elle racontait. C'est comme ça que j'ai découvert l'interprétation et le pouvoir de l'interprétation au-delà de la langue, en fait.
0: Ouais. Et le fait qu'on connaisse son histoire en vrai, à moins d'être très très fan, il a fallu attendre qu'elle soit morte pour comprendre un peu toutes les difficultés qu'elle avait traversées et toutes les douleurs de la vie de chanteuse.
3: Oui,
0: toi, tu le savais à l'époque ou tu l'as su pareil un peu plus tard?
3: Il y a beaucoup de choses qu'on savait déjà, mais le fait qu'elle ait autant souffert d'être une chanteuse noire qui fait de la musique pour les blancs, c'est comme ça qu'on la décrivait, ça a dû être terrible à vivre. Parce qu'en fait, t'es nulle part.
0: Et t'es maltraitée des deux côtés.
3: T'es maltraitée des deux côtés. Et puis, à côté de, et puis la solitude dans laquelle ça te met. Et je pense que c'est ça qui c'est ce mal-être-là et ce regard qu'on a posé sur elle qui a été déclencheur de tout le reste de ce désarroi dans lequel elle s'est empêtrée et malheureusement, les mauvaises rencontres, les mauvais hommes. Mais il reste toujours cette voix.
0: Alors on va l'écouter. Whitney Houston, hommage. Et donc, Julie Nathir qui vous dit que c'est cette voix qui lui a donné envie de chanter. Alors, pour ça aussi, merci Whitney.

0: Elle a 40 ans, cette chanson incroyable, Greatest Love of All, Whitney Houston. Alors vous l'avez écoutée à la maison, moi j'ai eu de la chance en studio, donc dans une oreille j'avais Whitney Houston dans mon casque, et puis dans mon autre oreille j'avais Julie Zenati qui, donc je peux en témoigner, connaît la chanson par cœur à la virgule près, et effectivement fait partie de ces personnes un peu surhumaines qui peuvent la chanter. Et donc tu chantais ça gamine au karaoké?
1: Ouais, je chantais ça. Je sais pas.
0: T'avais une voix d'adulte, en
1: oui,
0: fait.
1: Oui, j'ai toujours eu une voix d'adulte. C'est toujours ce qui a été très étrange dans la perception des gens sur moi, parce oui. Que du coup, oui, mais toute petite, mais qu'est-ce que c'est, cette grosse voix, voilà. Puis alors, en plus, quand j'étais petite, c'était, enfin, il n'y avait pas de contrôle, donc c'était, je montais, je ne ressortais jamais, quoi. C'était assez. Je pense que pour les gens, c'était un peu animal de foire, quoi. Il y avait un truc un peu comme ça. On aurait pu
0: phénomène, disons, animal de foire, enfin, tout de suite.
1: Oui, tout de suite, c'est vrai.
0: Non, oui, mais ça, tu sais ce que c'est? Ça, c'est la mère en toi qui parle, parce que tu te dis que peut-être tu laisserais pas tes enfants être sur scène aussi, voilà, montrer autant petit.
1: Alors, non, je crois pas. Je pense que...
0: C'est dur, animal de foire, de dire ça, quand même, Julie.
1: Ouais, c'est dur. J'ai jamais été très, très tendre à mon sujet. Est-ce que c'est de l'humour ou est-ce que c'est un manque de confiance en soi? Je ne sais pas. Mais non, mais c'est vrai que... très vite, j'ai constaté que ma voix suscitait beaucoup de d'attention, oui. et pas de l'admiration, en fait, pas waouh, c'est fou, quel talent, c'est oh, c'est fou, cette profondeur de voix, cette étendue vocale qu'elle a. Enfin, on était tout de suite dans la technique de la chose,
0: ouais.
1: Et c'est vrai que moi je chantais juste parce que ça me faisait kiffer, quoi. Et c'est pour ça que mes parents m'ont laissé faire, c'est parce que ça me faisait kiffer. Ils m'exhibaient pas du tout, c'était pas du tout leur truc.
0: Ouais. Alors justement, ce côté voix adulte chez une toute jeune fille nous amène à la chanson suivante, qui est tirée de Starmania.
1: Ouais.
0: Voilà, comédie musicale, la comédie musicale des comédies musicales. Il y a Diane Dufresne qui chante Les adieux d'un sexe symbole.
1: Ouais.
0: C'est une chanson d'une femme en fin de carrière, un peu au bout du scotch.
1: Au bout du roule.
0: Voilà, vraiment, elle a tout vu, elle a tout supporté, les bons hommes, tu sens qu'il y a de la drogue, tu sens qu'il y a de l'alcool,
1: il y a tout.
0: Elle est
1: complète.
0: Et qu'elle est en train de dire, allez, moi je raccroche, je me casse, ouais. Je vous laisse entre vous, salut les moches. Donc ça, c'est la chanson. Et puis, à toi, à quel âge on te fait chanter cette chanson?
1: À quel âge je chante cette chanson?
0: Tu chantes cette chanson, c'est ton choix.
1: Ma sœur écoutait tout le temps Starmania à la maison. Donc, elle se prenait pour Cristal, France Gall.
0: Ouais.
1: Et moi, j'ai eu un kiff absolu sur Stella Spotlight, sur ce personnage-là, sombre, la star déchue, la femme objet. J'ai tout de suite eu une
0: incohérence particulière
1: pour ce personnage qui m'a beaucoup touchée.
0: Oui.
1: Et quand mon père jouait Starmania au piano, je lui ai dit, voilà, moi je voudrais chanter Les adieux d'un sexe symbole. Et donc, je devais avoir 10 ans. Et dans cette chanson, il y a une petite phrase un peu coquine qui dit... Enfin, je me souviens vraiment de l'endroit, c'est « Sur qui on éjacule, seul sur mon acropole ouais. ». Voilà, et c'est vrai que dans la bouche d'une petite fille de 10 ans, c'est étrange. Moi, je ne savais même pas ce que ça voulait dire.
0: Bah non, c'est ça.
1: Donc, au bout d'un moment, ma mère m'a dit « Tu peux dire sur qui on se bouscule ». Donc voilà.
0: Bravo madame.
1: Bravo madame.
0: Très bon réflexe.
1: Merci madame, parce que c'est sûr que bon, c'était toujours un peu gênant.
0: Ouais, ouais.
1: Alors, parce que j'ai posé la question « Mais ça veut dire quoi ?» Et mon père m'a répondu « Il y a le dictionnaire ». Et après, évidemment, c'était mieux qu'on se bouscule.
0: Ouais, ouais.
1: Et du coup, ce qui est assez rigolo pour l'anecdote, c'est cette chanson-là donc, m'a toujours suivie. Et finalement, m'a amenée jusqu'au rôle de Notre-Dame de Paris, jusqu'à à chanter La Monture en studio avec Luc Plamondon et ma mère à côté. Et Luc qui se retourne un peu gêné vers ma mère en lui disant « Ça ne vous dérange pas qu'elle dise « Délivre-moi de ma ceinture, viens-en moi, petite ordure !» Et là, ma mère la regardait, elle dit « Vous savez, depuis qu'elle a 10 ans, elle chante sur qui on éjacule. Ouais. » Donc, je pense que ça devrait aller. Et voilà.
0: Et voilà, Julie Zenati, qui d'instinct est allée vers Diane Dufresne. Nous, on y va pour le bonheur de réentendre cette chanson absolument poignante. Les adieux d'un sexe symbole dans Starmania.

0: L'équivalent musical du triple salto, double boucle piqué, que ne sais-je encore.
1: Cet indice.
0: Incroyable. Cet indice.
1: Oh,
0: Julie Zenati. Eh ben, tu sais quoi? Je te remercie parce que les adieux d'un sexe symbole, donc Diane Dufresne, dans Starmania, 79, Plamondon Berger. C'est pas la chanson de Starmania qu'on réécoute le plus. Peut-être non. Parce qu'elle nous met mal à l'aise.
1: Oui, aussi peut-être, ouais.
0: Qu'elle dit des trucs super vrais, que là, on l'écoute après la mort de Loana, quelques mois après. Ah, mais ouais. Mine de rien, ça fait penser à toutes ces nanas qu'on a sacrifiées comme ça sur l'autel de la célébrité.
1: Bien sûr.
0: Et en fait, elle dit les mots, comme
1: elle
0: on dit aujourd'hui.
1: Elle dit les mots et c'est toujours actuel. Et ouais. Voulez-vous voir la mort en face? Elle s'habille en technicolore. Je pense qu'on ne peut pas vivre au travers uniquement du petit écran. Et notre métier doit savoir s'arrêter aux portes de chez nous. C'est très important.
0: Alors oui, mais quand on commence comme toi très jeune, ou comme quand on a cet énorme tube, si je m'en sors, qu'on va écouter là, ton premier tube d'il y a une 25aine d'années maintenant, hyper jeune, comment tu fais justement pour faire la part des choses? Parce que évidemment, quand t'as un mari, quand t'as des enfants, etc., tu sais arrêter à un moment d'être la chanteuse. Mais est-ce que toi, à un moment de ta vie, t'as été que la chanteuse 24 sur 24?
1: Oui, bien sûr. Moi, j'ai été la chanteuse jusqu'à mon album Plus de Diva.
0: Ah ouais. Oui.
1: Ouais. Donc à l'époque j'ai 28 ans.
0: Et tu fais ce choix de ne plus être 24 heures sur 24 la chanteuse et de préserver un petit peu ta vie parce que tu sens que si tu
1: non,
0: le fais
1: c'est
0: pas,
1: l'échec. Ah, c'est l'échec de cet album
0: qui fait que
1: je me rends compte que je ne prends plus aucun plaisir à faire ce que je fais, que la pression est trop forte, que je suis trop le centre de la vie de plein de gens au-delà du public. Hein. C'est vraiment l'industrie en elle-même.
0: Oui, les gens qui sont dans ton équipe, qui travaillent pour toi.
1: Dans mon label, ouais. Dans tout ça. Je sens qu'on attend énormément de moi, plus que mes parents le jour de mon brevet.
0: Ouais.
1: Et c'est à partir de là, je pense que je rentre dans la création de cet album qui s'appelle Plus Diva, donc je pense que c'est pas tout à fait anodin, oui. Avec le recul et quelques années de psychothérapie. Et c'est ce que j'appelle, c'est un très bel album, mais c'est vraiment un album suicide. C'est tout ce qu'on n'attendait pas de moi, tout ce qu'on ne voulait pas de moi, et je l'ai fait.
0: Ouais.
1: Et il est très beau. Mais c'est vraiment c'est le saut du voile de la mariée des Trotta, quoi. On y va, quoi. On y va, franco.
0: Et là, maintenant, avec le recul,
1: ben merci.
0: T'as eu raison.
1: Ouais. Ben, merci, en fait.
0: Merci l'instinct, merci les tripes aussi.
1: Merci l'instinct, je ouais. pense. Merci mon chemin, en fait. Parce que ça devait être mon chemin. À un moment, il fallait que je m'écrase pour pouvoir redéfinir ce qui était essentiel et nécessaire à la vie, de manière générale. Et il fallait que je puisse construire ma vie en dehors de cette voie qui m'a apporté beaucoup de bonheur. C'est comme je l'appelle, et ma meilleure amie et ma meilleure ennemie, parce que ça devenait très addictif aussi, ce succès. Donc, il fallait que ça s'arrête.
0: Et ça te permet, là, maintenant, en 2026, d'avoir fait la paix avec tes plus grands succès et aussi avec les choses qui ont moins marché.
1: Bien sûr.
0: Et donc de réenregistrer avec bonheur,
1: ah oui.
0: Si je m'en sors, pas toute seule cette
1: ouais.
0: fois.
1: Bah parce que la chance que j'ai avec cette chanson, c'est que cette chanson, elle est rentrée chez les gens. Aujourd'hui,
0: ah ouais.
1: comme je le dis, cette chanson ne m'appartient plus, et depuis longtemps maintenant. Et j'ai reçu des milliers de témoignages sur cette chanson. Où les gens m'ont dit que c'était un peu la lumière au bout de leur tunnel. Et évidemment que je leur remercie et de l'avoir porté et de s'en être servi comme d'un pansement, parce que c'est ce que j'ai fait aussi, moi, en écrivant cette chanson. Mais j'avais envie de pouvoir la transmettre encore une nouvelle fois au travers d'une autre voix. Et c'est pour ça que j'ai choisi de chanter avec la chorale de Bondy, qui sont des jeunes enfants, des ados, qui eux racontent le « si je m'en sors » encore différemment, parce que c'est pas le même que le mien.
0: Ça résonne pas de la même manière chez les enfants.
1: Ben non, parce ouais. que pour eux, aujourd'hui, la société est différente, c'est pas les mêmes problématiques adolescentes qu'à mon âge. Ils sont pas confrontés aux mêmes problèmes que je pouvais l'être à mon âge. Et en même temps, quand ils la chantent, ils me disent que ça leur fait du bien. Donc, peut-être que ce pansement-là, il va pouvoir passer les années et, ouais, et les générations.
0: Et ils t'en ont parlé, justement, ces petits chanteurs, ces petites chanteuses. Si je m'en sors, alors je ne sais pas si c'est indiscret de te poser la question, mais qu'est-ce que ça signifie pour eux, de quoi ils se sortent en chantant cette chanson-là?
1: Oui, c'était important pour moi de comprendre, au-delà juste de la technique de la chanson et du fait que tout le monde la chante en radio-crochet ou télé-crochet et tout en crochet.
0: J'avoue, je lui ai fait un peu de mal au karaoké moi-même. Ça m'est déjà arrivé.
1: C'est pas grave.
0: C'est pas grave.
1: Non, je t'en veux pas. Ça va, mes oreilles n'ont pas saigné. Oui, bien sûr, je leur ai demandé. Et c'est fou parce que, quand on écoute leurs témoignages, certains enfants disent, moi, ça m'a permis de me dire si je m'en sors, ça m'a permis de me battre contre le harcèlement. Quand on dit si je m'en sors, c'est subir et résister après le divorce de parents qui se déchirent.
0: Ah oui, c'est dur, ça.
1: C'est la violence familiale. J'ai eu aussi ce type de témoignage-là. Le courage de parler et de dire ce qui arrive aujourd'hui peut ne pas être mon demain et je vais m'en sortir. Ils ont mis beaucoup plus d'espoir, eux, dans cette chanson que moi j'ai pu en mettre en l'écrivant.
0: On l'écoute, cette nouvelle version de Si je m'en sors, Julie Zenati, et dans Décibels.

0: alors entre cette nouvelle version de Si je m'en sors et puis l'album sorti récemment, Le Chemin, on se dit que les concerts de Julie Zanatti en ce moment, ça doit être magnifique et très plein de spiritualité. Il y en a un qui arrive à Paris, à l'église de la Madeleine.
1: Oui.
0: T'as beaucoup joué récemment dans les églises.
1: Ça fait un an.
0: Voilà, c'est le cadeau,
1: c'est la fin du chemin.
0: Ouais, c'est ça.
1: Ça y est.
0: Toutes ces églises, toutes ces façons de chanter finalement qui sont très différentes. Le 17 septembre, donc à Paris, à la Madeleine, il y aura avec toi des choristes, il y aura avec toi des musiciens. Ça va être un moment vraiment important. Et je crois que tu t'y prépares depuis de longs mois. Tu es déjà allé à l'église de la Madeleine pour essayer de capter un peu l'ambiance qui est particulière dans cette église-là.
1: Ouais, dans cette église, c'est assez particulier parce que c'est vraiment... J'ai fait une rencontre avec cette église. C'est une église que j'ai toujours vue pour passer de l'autre côté de la Seine par rapport à là où j'ai toujours habité. Je suis toujours passée par la place de la Madeleine, je l'ai toujours vue et je n'y étais jamais entrée. Et j'y suis entrée par hasard et j'ai eu l'impression d'être complètement envahie par beaucoup de douceur, de la plénitude. Je me suis sentie prise dans les bras. Je ne sais pas comment expliquer. Pourtant, j'ai fait beaucoup d'églises et j'ai rencontré des lieux merveilleux. Mais là, j'ai eu l'impression que j'avais une petite place, j'avais quelque chose à raconter ici. Et puis, ce qui est assez joli, et peut-être que c'est ça que j'ai ressenti aussi, c'est que dans cette église, il n'y a que des femmes.
0: C'est rare.
1: Jeanne d'Arc, Marie-Madeleine, Sainte-Thérèse. Et donc, toutes les représentations sont des saintes.
0: Et des femmes.
1: Voilà. Et je pense que c'est peut-être ça, en fait, de façon très inconsciente encore, qui m'a appelée vers cet endroit. Et c'est un endroit qui est très doux, qui est très très doux. C'est en fait dans cet endroit, il y a beaucoup de joie. C'est très joyeux. Je suis entrée dans des églises où c'était beaucoup plus lourd, où on sentait que il y avait eu beaucoup de prières, beaucoup de demandes où c'était.
0: Oui. Voilà,
1: enfin, on capte les énergies, les pierres gardent des énergies. Je rentre pas dans un truc chamanique, hein.
0: Oui, mais bien sûr, quand tu vas à l'église, parfois c'est parce que t'es désespéré. Il y a des églises qui sont pleines de larmes.
1: Voilà,
0: ça, c'est sûr.
1: C'est ça, pleine de larmes, c'est tout à fait le mot. Et là, j'ai senti une église pleine d'espoir.
0: Tu dois avoir hâte.
1: J'ai hâte.
0: 17 septembre.
1: Ouais, j'ai hâte. J'ai hâte et en même temps, j'ai pas hâte parce que quand je l'aurai fait, je l'aurai fait. Après, je le ferai plus. Et je sais que ça va être un moment fort et clé dans ma carrière. Je sais que je sais pas où ça va m'emmener, mais en tout cas.
0: T'as toujours le chemin, hein, de toute façon, Julie Zanatti.
1: Ça n'arrête jamais.
0: L'album et le chemin. Donc, ce concert exceptionnel à Paris, à l'église de la Madeleine, ce sera le jeudi 17 septembre. Si vous pouvez être là, soyez là. Faut pas rater. À tout de suite.
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0: Et on a de la chance parce que ce soir, notre invité, c'est la divine Julie Zanatti. Tu nous as choisi des chansons qui ont donc un rapport avec des moments de ta vie.
1: Ouais.
0: Mais en vrai, la musique dans ta vie, c'est comment d'ailleurs ? C'est toute la journée ? C'est être très égoïste avec des écouteurs ou tu fais profiter à toute ta famille ? T'es comment ?
1: C'est très égoïste avec des écouteurs et c'est surtout pas toute la journée.
0: Ah, intéressant. T'as des moments clés pour écouter de la musique?
1: Ouais, j'ai des moments clés parce qu'en fait, le problème quand j'écoute de la musique, c'est que j'entre trop dedans. Ah. Et du coup, après, je peux être mal pendant un petit moment.
0: Tu veux dire si une chanson te touche très fort? Une éponge à...
1: Je suis une éponge à... Oui.
0: Ah oui, d'accord.
1: Moi, le seul endroit pour me recentrer, c'est le silence. C'est pour ça que j'ai trouvé mon truc dans les églises. Hein,
0: oui, parce c'est
1: que
0: ça. Pour le coup,
1: t'es pas embêtée.
0: Je suis pas embêtée, quoi, tu vois. Bah, les voisins, c'est le cimetière. Donc ouais, souvent, oui, effectivement, il n'y a pas beaucoup de bruit.
1: Voilà.
0: Ok. Donc si on te met une chanson déprimante, possiblement, tu vas déprimer.
1: Ouais, complètement. Oui, je suis complètement une éponge. J'ai aucune personnalité.
0: Et c'est quoi ton seuil de résistance à une chanson que tu n'aimes pas ou à une musique que tu trouves vraiment pourrie?
1: 32 secondes.
0: Tu te casses.
1: Je quitte
0: la pièce.
1: Je quitte. Je bouche mes oreilles.
0: Ouais.
1: Non, je quitte le projet. Tout de suite.
0: Elle quitte le loft. Ouais.
1: Je sors.
0: Ah ouais.
1: Moi, si tu veux me faire fuir, mets-moi un truc que j'aime pas. Je ne peux pas rester. C'est-à-dire que j'ai l'impression que ça agresse mes oreilles, mon mental, mon cœur, mon corps, tout. Ça m'agresse entièrement.
0: Alors, comme on veut qu'elle reste, ce qu'on va faire, c'est qu'on va mettre une chanson que Julie Zenati a choisie elle-même.
1: Ouais. En espérant ne pas agresser les gens.
0: Ah bah respire encore, Clara Luciani. Voilà,
1: tout le monde, on aime que cette chanson. Tout le monde l'aime cette chanson.
0: Alors, c'est un alors pour beaucoup, en tout cas pour moi.
1: C'est Covid.
0: C'est sorti Covid.
1: Bah
0: c'est
1: bien
0: déconfinement.
1: Sûr. Bah oui.
0: C'est ta chanson du déconfinement.
1: Mais évidemment, parce que moi j'ai détesté le confinement.
0: Horrible.
1: Ah, on est d'accord.
0: Oh,
1: moi, mon mari m'en parle encore comme de ces émotions que c'était les bisounours. Ah, c'était super. On faisait manger toute la journée. Moi, j'avais envie de flinguer tout le monde. Je voulais sortir de chez moi.
0: Et déjà, t'as pas divorcé, bravo. Moi, j'ai divorcé direct en sortant. Premier truc que j'ai fait. Alors, on est déconfiné. Appelez l'avocat.
1: Non, mais lui, il était beaucoup dans la cave. Il a refait toute la cave. Franchement, nickel.
0: C'était ça le secret.
1: Ouais, ben il était pas là. Au sous-sol. Et moi, je faisais mon album dans l'autre sous-sol. Vraiment, on s'est pas beaucoup vu finalement. Mais et du coup cette chanson est sortie et là je me suis dit ok, il y a cette chanson, c'est-à-dire que moi aussi je sors. C'est marrant en fait, je me souviens encore sortir de chez moi avec mon masque parce qu'on est sorti longtemps avec des masques en fait, hein, et avec il faut que ça bouge
0: sous mon masque, mais quand même.
1: Ah oui, allez, respire encore même avec le masque, vas-y respire. Je me souviens encore de cette bouffée d'oxygène de cette chanson. C'est marrant en fait, elle m'a réconciliée avec la vie, quoi.
0: Merci Clara. Respire encore. Parce que vous aussi, vous l'avez vécu. Ce moment où tu ouvres la porte en grand.
1: Et tu pars, et tu sors, et tu cours.
0: Oui !
1: Liberté !

0: Respirez encore, c'était la consigne dans la chanson de Clara Luciani qui a été très bien appliquée donc par Julie Zenati.
1: Ouais. Oh,
0: quelle bonne idée de réécouter cette chanson.
1: Elle est incroyable cette chanson.
0: Il faut que tu aies ton émission de radio, je t'annonce. Hein.
1: Pour avoir juste
0: t'as
1: cette
0: super
1: chanson.
0: Goût. Non, t'imagines, tu passes que ça.
1: Que ça. Et ça s'appelle comment? Respire encore.
0: Ça s'appelle Respire encore.
1: Ah, elle va pouvoir se faire la piscine avec les droits d'auteur, hein, dites.
0: C'est sûr. Julie Zenati est notre invitée ce soir dans Décibel. En attendant d'aller nager dans la piscine de Clara Luciani, on continue donc à découvrir tes choix musicaux. Première voix masculine de la soirée.
1: Ah ouais, j'en ai pas beaucoup.
0: Bonsoir monsieur, Daniel Balavoine.
1: Ouais.
0: Alors, qu'est-ce qu'il représente pour lui? En plus, voix masculine, mais qui va dans les aigus.
1: Mais oui, incroyable. Aussi, c'est ça en fait. C'est une voix non genrée, finalement.
0: Oui, pour le coup, oui. Vraiment.
1: Bah oui. Ouais. Bah évidemment, première rencontre avec Balavoine, c'était sur évidemment Starmania.
0: Oui.
1: Enfin, auditivement parlant, hein, puisque j'avais 2 ans, peut-être même 4 ans, je crois 5 ans. Et puis ensuite, j'ai continué à écouter parce que c'était une voix qui me touchait. Et au-delà de ça, j'ai toujours été très impressionnée par l'écriture de Daniel Balavoine. J'y ai toujours senti une forme de spiritualité, toujours un regard vers le ciel.
0: Je vais t'interrompre, pardon, mais oui. Julie Zenati écrit ses chansons. Message à la communauté. Parce que, non, elle chante super bien et tout, mais en fait, la meuf écrit. voilà, pardon, je referme la parenthèse, mais puisque tu dis que t'es touchée par l'écriture de Balavoine, oui. C'est pareil, les gens ne savaient pas, il écrit pas, on s'en fout, il chante bien. Toi aussi, comme tu chantes bien, on s'en fout un peu de savoir si c'est toi, mais c'est toi. Oui. Voilà, je referme la parenthèse. Donc, Balavoine.
1: Et Balavoine, en fait, j'ai toujours senti cet attrait spirituel dans sa façon d'écrire, avec toujours cette idée que on pourra. Ah, peut-être ce sera les femmes qui sauveront le monde, peut-être ce sera Dieu qui sauvera le monde, peut-être. Et il y a cette chanson, l'Aziza, pour la petite histoire, je la chantais premier plateau télé, et je pars à Agadir. Non, c'était à Marrakech à l'époque pour le concert de la tolérance.
0: Ouais.
1: Donc on me demande de venir chanter. Et à cette époque-là, j'ai fait un duo avec Passy, qui se retrouvera par la suite sur mon premier album.
0: Mais oui.
1: Et donc à l'époque, c'est Manu Viro, donc qui était le programmateur.
0: Et il est toujours le programmateur. Par exemple, le concert de la fête de la musique demain.
1: Ah, c'est Manu aussi.
0: Ah oui.
1: Et donc, c'est ma première télé. Il invite donc Passy et moi à venir faire ce duo. Et puis, Passy loupe l'avion.
0: Ah mince.
1: Donc, moi, j'ai 18 ans. C'est ma première télé. Il y avait aussi d'autres chanteurs. Il y avait Patrick Fiori, il y avait Nourrit. Et de façon très mignonne, Patrick me dit moi, je dois chanter l'Aziza, est-ce que tu veux qu'on le fasse ensemble? Et c'était sympa parce qu'en plus, on se connaissait de. Enfin, on venait de faire. On était encore en plein Notre-Dame de Paris.
0: Oui.
1: Il a bien vu que, en fait, du coup, sinon, moi, j'allais rester là, puis j'allais regarder le concert de la tolérance, puis j'allais pas chanter. Et puis, j'avais amené ma belle robe et tout. Enfin, j'étais prête. C'était ma première vraie télé, quoi, en tant que Julie Zenati, fleur de lys de Notre-Dame de Paris.
0: Ouais.
1: Et donc, du coup, j'ai chanté l'Aziza avec Patrick, et c'était fou parce que c'était en plein milieu de la place Jemaa el-Fna, avec plein de gens. Et on a chanté l'Aziza, et c'est là où tu te rends compte que la portée des mots et puis surtout le bonhomme pouvait enjailler n'importe quelle foule et faire lever des foules. C'est que moi, j'étais pas connue, Patrick pas beaucoup non plus. On arrive au Maroc, on chante l'Aziza et les gens sont avec nous et chantent avec nous. Et là, tu te dis waouh, ok, ça c'est très très fort. C'est-à-dire que ma première émission, tu me prends un public qui,
0: c'est comme une vague d'amour, quoi.
1: Et puis c'est comme si Balavoine était là, quoi. C'était fou.
0: Ah, c'était beau. Merci de partager toutes ces histoires avec nous, Julie Zenati aussi, l'Aziza.

0: 3000 choristes, c'était les Chœurs du Sud.
1: Moi, j'en aurais que 500, hein, je... tranquille.
0: Oh, mais c'est déjà pas mal. Mais c'était peut-être pas au Vélodrome tout l'été aussi.
2: Au Vélodrome tout l'été.
0: Il en fallait beaucoup au Vélodrome. Mais donc, toi, tu es en fait, évidemment, cette voix de cristal de la chanson française qui sera là avec ses choristes. Oui. 40 concerts. C'est énorme.
1: Oui, c'est vrai.
0: Tout le mois de juillet, début de mois d'août.
1: Voilà. Ouais. C'est mon GR20. À moi. C'est mon petit GR20.
0: Non, mais ça va être incroyable. Donc
1: oui,
0: ça,
1: non, je suis.
0: Le répertoire, c'est.
1: Je fais un petit florilège de mes tubes. Non, je suis très contente de pouvoir les chanter dans le sud, parce que c'est vrai qu'avec la tournée des églises, je ne suis pas allée beaucoup dans le sud.
0: Ouais.
1: J'ai plus fait le nord, l'est, la Bretagne, tout ça.
0: Paris à la rentrée, la Madeleine.
1: Et donc là, c'est un peu ma récré, parce que c'est très chouette de chanter avec un chœur, c'est une autre énergie, je me fonds là-dedans, et puis c'est très festif.
0: Ouais.
1: Donc voilà, ça va être 40 jours de fête.
0: Vous allez avoir toutes les infos sur lechœurdusud.fr. Tournez, ça c'est le sud, oui, Julie Zenati.
1: Oui, c'est ça, le sud.
0: Été 2026, partout dans le sud. Tu vas chanter D'où je viens ?
1: Ben non.
0: Eh ben pourquoi ?
1: Eh ben, ils n'ont pas travaillé.
0: Ils n'ont pas travaillé. C'est pas grave, on va l'écouter maintenant. Alors, d'accord. J'adore cette chanson. Toi aussi, elle a une place particulière dans ton cœur ?
1: À moi, c'est la chanson de la résurrection. Hein.
0: Ouais.
1: C'est 5 ans après Plus de Diva. C'est le moment où je casse le jouet, où je quitte la maison de disque, où
0: Je
1: prends mon indépendance, je change de vie carrément.
0: Ouais.
1: Et il y a beaucoup moins de numéros de téléphone dans mon téléphone, mais en même temps, c'est les vrais qui restent. Donc, ça permet de faire le ménage. C'est pas mal de le faire avant ses 30 ans. Et c'est juste avant mes 30 ans. Et je tombe enceinte de ma première fille, enfin, de ma fille, j'en ai qu'une, hein, qui s'appelle Ava. Et j'ai besoin de lui raconter que de là d'où je viens, on ne baisse jamais la tête et on avance. Et parfois, on peut penser que notre dureté, elle est d'origine, mais que c'est plutôt de la pudeur. Et voilà.
0: D'où je viens, Julie Zenati, chanson à part dans son répertoire et ce soir, dans Décibels.
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0: Julie Zenati. Quelle masterclass, cette chanson. Bravo, Julie.
1: Merci.
0: Je suis très contente qu'on ait passé cette soirée ensemble. Je rappelle qu'on pourra t'applaudir à Paris, à l'église de la Madeleine, le 17 septembre prochain. Évidemment, c'est le chemin logique après ton album Le Chemin, que je recommande à tout le monde. Et je t'annonce qu'on a 20 secondes pour que tu nous dises pourquoi on termine l'émission avec Liza Minnelli et New York, New York.
1: Liza Minnelli, New York, New York, c'est la chanson qui m'a fait passer plein d'étapes au fur et à mesure de ma carrière. Et je me souviens avoir passé 4 mois dans mon rôle de Fleur de Lys, accompagnée de tous mes compères. Et on fait une émission de télé et on dit « qu'est-ce que tu aimerais chanter ?» Je dis « New York, New York » de Liza Minnelli. Et je me souviens de la tête de Garou qui tout d'un coup ouvre les yeux et fait « ah oui, en fait, c'est une américaine celle-là ». Et voilà, et j'étais assez fière de ce moment-là avec mon anglais chewing-gum.
0: Ouais.
1: Donc voilà, Liza Minnelli, ça a toujours été très important, non pas pour le lever jambes, mais vraiment pour cette chanson.
0: Alors on y va, en se régalant les amis, et j'embrasse l'American Julie Zenati.
1: Yeah.
0: Thank you so much.
1: You're welcome, it was a pleasure.
0: À la prochaine, merci Julie, bravo
1: merci
0: pour tout.
1: Merci et bonne fête de la musique.
0: Oui, merci.
1: Oui.

0: Quelle merveille cette chanson. Et merci à Julie Zenati pour ce bon moment passé ensemble. Décibel, c'est terminé pour ce soir. Merci à l'équipe de l'émission, Iris Guitoni, Enzo d'Hospital, Iki, Elodie Bianca Maria, Sadika Raou et Franck Moilier. Puis merci à vous d'avoir écouté.
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0: Et merci d'avoir choisi ICI, les amis. Votre bon goût est récompensé. La musique continue à 21h.
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4: Cette chanson, c'est ma berceuse d'enfance et même quand j'étais encore dans le ventre de ma maman, c'est la chanson qu'elle m'a toujours chantée pour m'endormir et elle la chante super bien, c'est toujours doux et

0: J'ai ce rapport-là très particulier avec cette chanson, puisqu'elle m'endort, même si je l'adore.
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1: Saviez-vous que Michel Delpech rend hommage à un groupe de rock dans son titre « Quand j'étais chanteur » ?
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1: En 1975, Delpech est en plein succès. Il n'a que 29 ans, mais avec l'auteur Jean-Michel Riva, il s'amuse à se projeter à l'âge de 73 ans. Delpech y campe un ancien chanteur vedette des années 70, assis seul dans un bistrot de province, regardant ses succès passer avec mélancolie. Écoutez attentivement les chœurs.
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1: Ce n'est pas du français mais bien de l'anglais. C'est un hommage aux Beatles. Les chœurs égrènent des titres mythiques. Far Away Sgt. Pepper, Far Away Penny Lane, Far Away Strawberry Fields Forever, Far Away Yesterday. 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
3: Lola Baye, m'ennuyer.
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Lola Bay est une chanteuse, autrice, compositrice qui mêle douceur, humour et spontanéité. Si vous avez pu la voir dans l'émission The Voice, ce qu'elle affectionne aujourd'hui, c'est sillonner le monde rural pour chanter dans les tout petits villages.

0: M'ennuyer, Lola Baye. 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

0: 2009, Calogero traverse une période de doute. Il sort l'album L'Embellie et fait alors appel au service de Jean-Jacques Goldman pour le titre C'est dit.
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0: D'abord trop complexe, la chanson se simplifie sous les conseils du maître. Goldman pousse Calogero à épurer sa mélodie pour laisser place à l'essentiel. C'est ainsi qu'apparaît la phrase culte « On n'est riche que de ses amis ». Le succès est immédiat et redonne le sourire à l'artiste.

0: Un titre qui prouve que la simplicité et l'amitié sont les meilleurs remèdes au vague à l'âme.
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4: C'est un titre que

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1: C'est un titre qui m'a particulièrement touché, j'espère qu'il vous a touché aussi.
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1: Vous écoutez Camille Perrer avec T'as eu vent de nous deux.

0: La chanson parle de la passion pour l'écriture, la musique, le partage. Et la jeune artiste de Romans-sur-Isère s'est inspirée du roman d'Alain Damasio, La Horde du Contrevent. Camille Perrer, t'as eu vent de nous deux. Un coup de cœur ici de Romardèche.
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3: Alors, je rappelle que nous jouons avec Leïla qui joue avec Ici Nord et Laurent Ici Loire-Océan. Leïla qui est mariée à Thibaut, qui a deux petits chats, qui vend des très bonnes crêpes et des chichis. Et Leïla qui tire les cartes, qui aime l'astrologie. Bref, une femme exceptionnelle.
4: Ça va vous?
3: Bah quoi? Qu'est-ce qu'il y a? Écoutez, vous voulez qu'on reparle du fait que vous n'avez encore pas gagné la semaine dernière? Hein? Vous voulez ou pas?
4: J'ai un message subliminal.
3: Qu'est-ce qu'il y a?
4: Pour vous.
3: Pour moi?
4: Oui.
5: Je l'aurai un jour. Je l'aurai.
3: Ah d'accord.
4: Voilà, par rapport à ça.
3: Oui, bah écoutez, on verra bien. Allez, on va parler de ta rencontre avec Thibaut. Parce que tu l'as rencontré, vous étiez très jeune. Quel âge vous aviez?
6: On avait 14 ou 16 ans.
3: Oh là là, oui. Et alors, comment ça s'est passé? Parce qu'il paraît qu'il est venu faire son apprentissage dans ton village où tu habitais.
6: Voilà, on s'est rencontrés, on a discuté tout ça. Et quand il est parti, ben, on s'est rendu compte qu'on se manquait. Et puis, moi, après, je suis allée dans sa ville. J'ai trouvé aussi un apprentissage. Et puis, depuis, on ne s'est jamais quitté. Voilà.
3: Oh là là là là, mais comme c'est beau ça, on adore. On adore. Alors, tu as 4 points, tu es largement en tête. C'est bien.
4: Oui, oui, oui.
3: Quoi?
4: Oui, je grogne.
3: Oui, bah je sais que tu grognes, t'es un râleur. Bon. Alors, je vais te poser la question à choix multiple, c'est-à-dire que je pose la question, je te propose des réponses et t'auras 10 secondes pour me répondre. Tiens, je te mets un extrait de Jojo. Mais qu'est-ce qu'elle a, ma gueule? Wouh! Eh oui, Johnny. Mon idole. Hein. Alors, écoute bien. Aujourd'hui, le 15 juin, si Johnny était encore avec nous, bah, il aurait fêté son anniversaire. Et alors, quel âge aurait-il? 81 ans,